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0: Auditeurs de la radio Vie Meilleure, bonsoir ou bonjour selon l'heure à laquelle vous écoutez cette émission, l'émission Synthèse. Nous sommes avec vous ce soir pour cette nouvelle série et nous croyons que vous êtes présents à ce rendez-vous pour que nous puissions vous transmettre le message de Dieu. Pasteur Élie Burry, comment vas-tu?
1: Je vais très bien, merci.
0: Alors, chers amis, nous avons avec nous

0: notre pasteur Elie Bury. Il est présent pour pouvoir nous transmettre le message de Dieu. La semaine dernière, il était question de quoi, pasteur?
1: Très le péché dans l'Église.
0: Très bien, très bien. Le péché dans l'Église. Une étude assez fortifiante. Et pasteur, est-ce que tu peux dire quelques mots sur cette étude, simplement?
1: Oui, c'est vrai, ça nous a rappelé beaucoup de choses. Il y a des choses incroyables qui se sont passées dans l'église de Corinthe, des choses qu'on aurait du mal à croire que ça pouvait se produire. Malheureusement, c'est une réalité, mais que cela ne nous empêche de comprendre que la puissance de Dieu n'a pas disparu dans son église. Que c'est pas parce qu'il y a des difficultés qu'on peut penser que Jésus a perdu le contrôle sur son église.
0: Non, Jésus n'a pas perdu le contrôle dans son Église. Au contraire, Jésus n'abandonne jamais son Église. Et nous sommes toujours là pour pouvoir accomplir la mission que Dieu nous a assignée. Et cette semaine, nous avons une nouvelle étude, cinquième étude, tout pour la gloire de Dieu. Tout pour la gloire de Dieu. Pasteur, comment tu définis la gloire de Dieu?
1: Très bonne question. Et en fait, je dois reconnaître que c'est un concept difficile à définir. Quand je dis difficile, ça ne veut pas dire impossible. Ainsi, cela est le cas. Je suis obligé de me réfugier dans la langue originale. Je n'aime pas, dans mes présentations, faire intervenir cela, mais je suis obligé dans ce contexte. Ainsi, le mot hébreu kabod et le mot grec doxa, qui sont tous les deux traduits par la gloire, signifient être lourd, avoir du poids. Ça veut dire être important, être honorable. Ça parle de la valeur, de la majesté, du rayonnement et surtout de la réputation de Dieu. Donc la gloire de Dieu est donc le poids de ce qu'il est, l'importance et la valeur infinie de son être manifestée par sa présence, son caractère, sa puissance et sa majesté. En lisant la Bible, on va découvrir la première personne qui a cherché à comprendre, même à voir la gloire de Dieu. Nous sommes dans le livre d'Exode, chapitre 33, verset 18, où Moïse demande, fais une question simple, mais très profonde, fais-moi voir ta gloire. Et qu'est-ce que Dieu va faire? Dieu ne répond pas d'abord en manifestant une démonstration spectaculaire de puissance. Il répond en révélant qui il est. Dieu lui révèle son caractère. Nous sommes dans Exode 34, le verset 6 à 7. L'Éternel, l'Éternel est Dieu compatissant, miséricordieux, lent à la colère, riche en bonté et en fidélité, qui conserve son amour jusqu'à mille générations, qui pardonne l'iniquité, la rébellion et le péché. La gloire de Dieu est donc avant tout la manifestation de ce qu'il est, un Dieu d'amour, de grâce, de justice, de fidélité. Le Nouveau Testament affirme par contre, et ça c'est important, que Jésus est la révélation parfaite de cette gloire. Jean chapitre 1 verset 14, nous avons contemplé sa gloire. Jésus est le reflet de sa gloire. Hébreux chapitre 1 verset 3 le confirme. Ainsi donc, en regardant à Jésus, nous découvrons le véritable visage de Dieu.
0: Très bien, pasteur. En ce qui concerne le verset à mémoriser, nous allons dire quelques mots sur cette déclaration qui a tout son pesant d'or, qui se trouve dans 1 Corinthiens chapitre 10, verset 31. Ainsi, soit que vous mangiez, soit que vous buviez, ou quoi que vous fassiez, faites tout pour la gloire de Dieu. Pasteur Bury, Elie, de quelle manière pouvons-nous nous assurer de glorifier Dieu dans tout ce que nous faisons?
1: Très, très bonne question. Nous pouvons le faire, comme l'apôtre Paul le dit dans 2 Corinthiens chapitre 3, verset 18, avant que je ne continue. Il dit que nous tous qui, le visage découvert, contemplons comme dans un miroir la gloire du Seigneur, nous sommes transformés en la même image. Et donc, la gloire de Dieu, c'est cette beauté de son caractère qui est rendu visible par notre style de vie en tant que ses enfants. N'est-ce pas? On dit tel père, tel fils. Et donc, nous rendons gloire à Dieu en quoi faisant? En faisant de telle sorte que tout ce que nous faisons, on ne voit pas le passé qui parle, on ne voit pas l'ancien qui parle, on ne voit pas le chrétien adventiste qui parle, mais qu'on voit Jésus. Donc, il n'est pas question dans tout ce que nous faisons que nous cherchons à signer. On laisse la signature derrière. Mais nous le faisons pour qu'on ne voit pas l'humain, mais qu'on voit Jésus.
0: Donc, rechercher la gloire de Dieu, c'est donner à Dieu la première place et la
1: La
0: seule
1: place.
0: place dans tout ce qu'on fait.
1: Exactement.
0: C'est-à-dire de faire allégeance uniquement à Dieu. Il n'y a pas d'autres sujets, d'autres personnes, d'autres considérations.
1: Exactement. L'attention n'est pas tirée vers nous, qu'on parle de nous, qu'on parle de nos activités, mais qu'on voit Jésus. Après tout, la Bible dit, sans moi, vous ne pouvez rien faire. Mais maintenant, si c'est lui qui fait à travers nous, mais c'est lui qui doit effectivement recevoir la gloire.
0: Oui.
1: Ainsi, il y a une simple façon, bon, je dis simple entre guillemets, de refléter sa gloire dans nos vies quotidiennes. Par exemple, lorsque nous aimons, eh bien, nous reflétons l'amour de Dieu.
0: Amen.
1: Lorsque nous pardonnons, nous reflétons sa grâce. Lorsque nous agissons avec justice, nous reflétons son caractère qui est comment, qui est juste. Lorsque nous servons avec humilité, eh bien, nous reflétons l'attitude de Christ. Mais bien aimé, le monde ne peut pas voir Dieu de ses yeux, mais il peut le découvrir à travers nous qui portons son nom.
0: Donc, glorifier Dieu ou faire tout pour la gloire de Dieu, c'est dans tout ce que nous disons, tout ce que nous sommes en train de faire, que nous puissions refléter la vérité qui est en Jésus, la vérité qu'exprime la parole de Dieu.
1: Exactement. Oui, glorifier Dieu, c'est vivre de telle manière que notre vie rende visible, rende Dieu visible, que Dieu soit vie. Faire tout pour la gloire de Dieu, c'est donner à Dieu tout son poids, si je reviens sur la définition, dans notre vie, en fait que sa parole, comme tu viens de le dire, son amour et ses valeurs orientent nos choix, nos attitudes, notre relation l'un à l'autre. C'est de faire de telle sorte que Dieu pèse davantage que nos intérêts, que nos peurs même, que nos désirs, et surtout que dans chaque décision qu'il y a, que celui qui est plus lourd, ça veut dire que celui qui est mis en avant.
0: Oui. Et nous regardons bien selon la vision de ce monde, nous pouvons dire effectivement, je ne dirais pas qu'il y a, y a pas grand-chose qui glorifie Dieu. Pas grand-chose qui glorifie Dieu. Donc, la vision de ce monde, c'est une vision qui, quand on considère cela, qui est en contradiction avec la vision de Dieu.
1: C'est ça. Et je dirais même, simplement, si on continue avec Galate, eh bien, refléter Dieu, c'est refléter ce qu'il est, et c'est surtout refléter son caractère. Et quelqu'un, peut-être, ceux qui nous écoutent, se dit, mais à quoi ressemble le caractère de Dieu? Est-ce que c'est il est blanc, il est noir, il est jaune, il est ceci? Non. Et dès quand nous lisons la Bible, le caractère de Jésus, c'est quoi, de Dieu, c'est quoi? C'est Galates chapitre 5, verset 22.
0: Oui.
1: Mais le fruit de l'esprit, c'est l'amour.
0: Oui.
1: Quand nous lisons la Bible trop rapidement, on ne prend pas le temps, on pense que c'est les fruits de l'esprit. La Bible précise, c'est le fruit. Donc, c'est un seul fruit avec 9 morceaux. Donc, tu ne peux pas te dire, si j'en ai 5, assez, on peut se contenter de ça. Tu as le fruit et tu ne l'as pas. Donc, le fruit de l'esprit, c'est l'amour, la joie, la paix, la patience, la bonté, la bénignité, la fidélité, la douceur et la tempérance. C'est ça qu'il faut avoir. Vous savez, si faire des programmes, nous savons faire des programmes, des
0: Oui.
1: beaux programmes, tout ça, on le sait. Et ça, mais ça, c'est des choses on peut faire du théâtre avec ça. On peut les imiter.
0: Oui.
1: Mais on ne peut pas faire du théâtre avec le caractère de Jésus. Il est là ou il n'est pas là.
0: Oui.
1: Donc, l'humain que nous sommes, qu'on soit chrétien ou pas, aussi longtemps que nous nous reconnaissons que nous sommes des créatures du Seigneur, donc nous sommes appelés à glorifier Dieu. Et nous le faisons lorsque nous permettons à son caractère d'être vie dans ma vie. Et donc le croyant ne vit plus seulement pour lui-même, mais il devient un témoin de Dieu auprès des autres. Et donc la question que je me pose, qu'on devrait se poser, est-ce que ce que je fais aide les autres à voir Dieu et son amour? Si ça n'aide pas les autres à voir Dieu et son amour, ça ne vaut pas la peine. Effectivement, comme nous le savons, comme la Terre ne produit pas sa propre lumière, mais il reçoit la lumière du soleil, et c'est en reflétant cette lumière, une partie des scientifiques nous disent, eh bien, la même chose, notre vie ne crée pas la gloire de Dieu. On ne peut ni ajouter ni soustraire à la gloire de Dieu. La gloire de Dieu est intrinsèque. Mais nous sommes appelés à le refléter. Nous le reflétons justement en vivant l'amour de Jésus,
0: En exprimant
1: son caractère.
0: son caractère
1: Et qui
0: divin.
1: commence par l'amour. Vous savez, le mot amour, quelle que soit la culture, quel que soit le pays, c'est le mot le plus utilisé dans le monde entier.
0: Oui.
1: Mais malheureusement, c'est le mot aussi mal compris.
0: D'accord.
1: Vous savez, quand Jésus va restaurer Pierre, il va lui poser une question, m'aimes-tu plus que ceci? Mais pourquoi Jésus lui pose cette question? Et il va lui poser la question trois fois. Justement, quand on lit ça en français ou en anglais, la nuance ne sort pas, mais dans la langue originale, ça sort.
0: Oui.
1: Il a utilisé le mot agapeo, même titre de l'amour agapé. Et Pierre va répondre avec philo.
0: Oui.
1: Il va lui dire, oui, tu sais que j'ai l'affection pour toi. Jésus ne veut pas que de l'affection. L'affection des sentiments, ça s'évanouit. Mais c'est vrai que pour la troisième fois, il va le rejoindre. Pourquoi Jésus insiste sur l'amour? Il n'insiste pas sur les compétences. Parce que l'amour doit être à la base de tout ce que nous faisons.
0: Amen.
1: Mais aujourd'hui, effectivement, il y a un prédicateur qui appelle ça l'amour du poulet. Je ne sais pas si tu as entendu parler de cet amour du poulet. On nomme le poulet pas pour le poulet, mais parce que ce qui nous apporte.
0: D'accord.
1: Et donc, beaucoup d'entre nous, dans nos relations à l'autre, on a cet amour, pas l'amour agapé que Jésus voulait que ça se manifeste dans la vie de Pierre, mais cet amour du poulet, aussi longtemps que j'ai l'intérêt, que j'en bénéficie. Si on est dans ça, mes bien-aimés, ce n'est pas ça le caractère de Jésus. L'amour dont il est question, c'est l'amour agapé.
0: Très bien. En ce qui concerne tout pour la gloire de Dieu, pasteur, à quel moment on franchit la ligne rouge et que dit la Bible à ce sujet? Parce qu'il y a beaucoup de personnes qui viennent et qui se disent, nous allons faire cela pour la gloire de
1: Pour la
0: Dieu.
1: gloire de Dieu. Et effectivement, tu sais, j'ai vu ça, j'entends ça dans mes églises, tout le monde, personne ne fait quoi que ce soit pour sa propre gloire. C'est toujours pour la gloire de Dieu, soi-disant. Mais il suffit qu'il y ait un changement de programme, tu vois la réaction des gens. Si c'est tout le monde qui faisait tout pour la gloire de Dieu, pour X raisons, qu'il y a un changement, ton programme, et je le dis souvent dans mes églises, hein, personne n'a un programme, personne n'a un département. C'est le département de l'Église, c'est le programme de l'Église. Donc, si c'est pour la gloire de Dieu, peu importe qui fait quoi, pourvu que c'est pour la gloire de Dieu. Donc, s'il y a un changement brusque, je n'ai pas à entrer dans mes émotions et à manifester une colère, alors que c'est pour la gloire de Dieu. Ainsi, chers amis, auditeurs, soyons honnêtes avec nous-mêmes. On franchit cette ligne en cherchant sa propre gloire, plutôt que celle de Dieu. Et parfois, au lieu de chercher à être, on se focalise à faire.
0: Apparaître.
1: On fait des choses, et parfois des choses dépourvues d'amour authentique. Et dans son temps, on est en train de jouer des rôles. On fait du théâtre. Mais bien-aimé, c'est vrai, on peut faire de bonnes choses. Mais quand une activité prend la place que Dieu devrait occuper, ça devient quoi? Quand on cherche à impressionner les gens, c'est quoi ça? Quand on cherche à laisser les traces, à briller, on fait signer sur chaque activité que nous faisons. Et aussi, notre liberté, quand notre liberté fait tomber un croyant, ça veut dire quoi? Quand notre comportement entretient le péché, comme ça a été le cas pour la leçon de la semaine dernière, ou même en donner l'apparence, eh bien, on a franchi la ligne rouge. Eh bien, mes bien-aimés, le danger du service chrétien est parfois de rechercher inconsciemment, parfois c'est dans l'inconscient, notre propre reconnaissance. Nous pouvons être tentés de vouloir voir que notre nom soit associé à nos réalisations, nos projets ou nos responsabilités. Mais la véritable joie du serviteur de Dieu n'est pas qu'il attend les gens dire « quelle personne est remarquable », mais plutôt que les gens disent « quel Dieu merveilleux que cette personne sert ». Et c'est ce que justement Jean-Baptiste résume dans Jean chapitre 3, verset 30, « qui croisse et que je diminue ». Bien-aimé, plus notre ego diminue, plus Christ devient visible dans nos vies.
0: Amen.
1: Ainsi, servir Dieu, c'est accepter de disparaître pour que Christ soit davantage vie. Nous sommes des serviteurs. Il faut se souvenir de ça et non les propriétaires de son œuvre. Ainsi donc, un serviteur fidèle accepte que Dieu conduit son œuvre par les personnes qu'il choisit selon ses méthodes et aussi au moment qu'il décide. Ce n'est pas à nous de chercher à impressionner les autres. Ce n'est pas à nous de poser la question « Est-ce que les autres connaissent-ils ce que je fais ?» Mais il faut se dire « Est-ce que ma vie aide-t-elle les autres à reconnaître ce que Dieu fait ?» Que ce soit dans ma vie ou dans la vie de quelqu'un d'autre. Donc nous sommes appelés à vivre une vie consacrée qui ne cherche pas à faire connaître son propre nom, mais faire tout ça pour la gloire de Dieu, c'est vivre de telle manière que ceux qui nous racontent ne s'arrêtent pas à nous, mais qu'ils soient conduits à contempler celui que nous servons.
0: Très bien, pasteur. Donc, nous disons et nous sommes conscients tout pour la gloire de Dieu. Tout ce que nous faisons, tout ce que nous sommes, tout ce que nous possédons doivent être tournés vers une vénération.
1: Exact.
0: Et je pèse sur ce mot, c'est de vénérer Dieu.
1: Ouais,
0: il y a des hommes qui vénèrent des idoles, qui vénèrent des saints, et qui n'ont aucun rapport avec Dieu, qui vénèrent certains événements, certaines traditions, certaines cultures. Mais nous qui connaissons Dieu, nous, tous ceux qui sont appelés à connaître Dieu, sont appelés à donner à Dieu l'allégeance qu'il faut dans leur vie de tous les jours.
1: Exact.
0: Et là encore, pasteur, nous poursuivons en disant que l'apôtre Paul aborde un sujet très complexe. Quand nous lisons le chapitre 8 de 1 Corinthiens, chapitre 8, verset 1 à 13, nous voyons que l'apôtre Paul parle d'un certain nombre de sujets, de situations qui divisaient l'Église, qui divisaient les différentes communautés. Et il met l'accent sur cette histoire de viande sacrifiée aux idoles.
1: Mm-hmm.
0: D'accord?
1: Ouais.
0: Et là, pasteur, je te pose cette question. Pourquoi Paul oppose-t-il la connaissance à l'amour et quel est le contexte? Dans quelle situation la connaissance sans amour peut-elle effectivement être mauvaise?
1: Merci.
0: Quelles sont les précautions à prendre pour que nos louanges, nos chants ne ressemblent pas aux viandes sacrifiées aux idoles? Ni comme l'offrande de Caïn.
1: Je te remercie. Effectivement, 1 Corinthiens chapitre 8, verset 1,
0: oui.
1: Quand on le lit, on peut donner cette impression.
0: Nous lisons.
1: Oui.
0: 1 Corinthiens chapitre 8, et verset 1 et 3, je vais lire.
1: Mm-hmm.
0: Pour ce qui concerne les viandes sacrifiées aux idoles, nous savons que nous avons tous la connaissance. La connaissance enfle, mais la charité édifie.
1: Mm-hmm.
0: Si quelqu'un croit savoir quelque chose, il n'a pas encore connu comme il faut connaître.
1: Ah oui.
0: Mais si quelqu'un aime Dieu, celui-là est connu
1: de
0: Dieu.
1: Merci beaucoup. Effectivement, prêtez attention à ce qui est dit, mais surtout en plaçant les choses dans les contextes, Paul ne condamne pas la connaissance. Il reconnaît au contraire qu'elle est indispensable à la croissance du chrétien. Ce qu'il dénonce, c'est une connaissance qui n'est plus guidée par l'amour, comme tu viens de le dire. C'est pourquoi il écrit « La connaissance enfle, mais l'amour édifie. » Paul n'oppose donc pas la connaissance à l'amour, ni la vérité au sentiment. Il oppose deux manières de vivre la vérité. Une connaissance qui nourrit l'orgueil, et une connaissance transformée par l'amour. Et donc, comme tu disais, il y a placé les choses dans les contextes. C'était le problème des viandes sacrifiées aux idoles. À Corinthe, c'était croyant, savait qu'une idole n'était rien et qu'il n'existait qu'un seul vrai Dieu. Et avec raison, 1 Corinthiens 8, verset 4. Leurs connaissances étaient bibliquement correctes. Ils estimaient donc être libres de manger de viande provenant des temples des païens. Cependant, tous les croyants n'avaient pas encore cette maturité. Pour plusieurs, ces viandes demeuraient associées au culte idolâtre. Et donc, voir un chrétien les consommer risquait d'ébranler leur conscience et surtout de le conduire à agir contre leurs convictions. Donc, le problème n'était pas la viande. Et, entre guillemets, c'était les viandes pures. Hein. Ce n'était pas les viandes pures. Hein. Même aujourd'hui, dans certaines cultures africaines, où on fait encore des sacrifices, on ne sacrifie pas de cochons. Même les idoles n'aiment pas des choses qui ne sont pas pures. Je ferme la parenthèse. Et donc, le problème n'était même pas non plus la connaissance. Le problème était l'usage que certains faisaient de leurs connaissances sans tenir compte de l'impact de leurs actes sur les autres. Et donc, Paul les rappelle alors une vérité fondamentale. Une liberté chrétienne, même légitime, cesse d'être bénéfique lorsqu'elle devient une pierre d'achoppement pour un frère ou pour une sœur. Et donc, une connaissance sans amour devient dangereuse. Et cette connaissance devient dangereuse parce qu'elle nourrit l'orgueil spirituel. Lorsqu'on cherche avant tout à prouver que nous avons raison, il y a des gens qui cherchent toujours à avoir raison, mais aussi quand nous méprisons ceux qui n'ont pas la même compréhension que nous, ou alors quand nous cherchons à faire passer nos droits avant le salut des autres. Et même lorsque nous préférons gagner un débat plutôt que de gagner une personne. Ça, c'est dangereux. Mais par contre, quand on a une connaissance gouvernée par l'amour, et c'est ce que nous sommes appelés à faire, on cherche le bien des autres. On respecte la conscience des autres. On renonce parfois volontairement à nos droits en favorisant la paix et l'unité. Et c'est comme ça qu'on reflète le caractère de Jésus-Christ.
0: Donc, pasteur, nous comprenons bien que nous ne pouvons pas user de notre liberté pour agir n'importe comment.
1: C'est ça.
0: Et au risque d'affaiblir la foi de mon prochain.
1: Exactement.
0: Parce que cette affaire de viande sacrifiée aux idoles a causé beaucoup de tort à tous ceux qui ont connu cette situation dans la ville de Corinthe.
1: Oui.
0: Et alors, pasteur, qu'est-ce qui se passait réellement et quels sont les enseignements que nous pouvons en tirer aujourd'hui?
1: C'est important, effectivement, c'est une application.
0: Oui.
1: Que nous devons avoir, notamment en matière d'adoration. Parce que ce principe ne concerne pas seulement les viandes sacrifiées aux idoles. Il s'applique également à notre manière d'adorer Dieu.
0: Très bien.
1: Ainsi, tu l'as dit tout à l'heure, nos chants peuvent-ils aussi devenir comparables aux viandes sacrifiées aux idoles? Oui, c'est possible lorsque ils sont techniquement excellents. Comme je disais, on sait comment faire des choses sans faute, mais qu'ils cessent d'être une expression d'amour envers Dieu et un moyen d'édifier le peuple de Dieu. Ils peuvent également ressembler à l'offrande de Caïn. Caïn apportant une offrande, mais son cœur n'était pas entièrement soumis à Dieu. De la même manière, une louange peut être extérieurement irréprochable, bien fait, mais le fond, l'intérieur, vide. Ainsi, nos chants cessent de glorifier Dieu lorsque ça devient un spectacle, une démonstration de talent, une recherche d'applaudissements et moyen d'attirer l'attention sur nous-mêmes et surtout une occasion de satisfaire notre ego. Dans ces moments-là, la musique n'est plus au service de Dieu et devient service du moi. Or, l'adoration authentique poursuit un tout autre objectif. Elle est entièrement centrée sur Dieu. Et elle conduit les regards vers Jésus plutôt que vers le chanteur ou le prédicateur. Elle recherche moins à impressionner qu'à transformer. Et donc, il faut, c'est un danger auquel nous sommes confrontés. Et parfois, consciemment ou inconsciemment, on ne prête pas attention à cela. Donc, c'est simple de se poser la question. Même nous, les prédicateurs, quand on prêche, au moment de louange, ma louange glorifie-t-elle Dieu ou attire l'attention sur moi? Ce que je fais contribue-t-il réellement à l'édification de l'Église? Mon attitude reflète-t-elle l'humilité de Jésus-Christ? Ma liberté risque-t-elle de devenir une pierre d'achoppement pour quelqu'un? Est-ce que je cherche d'abord à aimer Dieu et mon prochain? C'est pour ça que l'apôtre Paul va dire dans Romains chapitre 12, que tu as mentionné verset 1, Dieu attend de nous un sacrifice vivant. La vérité biblique ne doit pas seulement être connue. Ça ne doit pas être sur, au point de transmettre une information et doit transformer notre manière de vivre, de servir et d'adorer. Et donc, même si la vérité est vécue dans l'amour et que l'adoration jaillit d'un cœur humble et devienne un témoignage vivant de Jésus-Christ et contribue à l'édification de son Église. C'est très important de le comprendre. Si tu le permets, je peux donner un témoignage.
0: Oui, allez-y, pasteur.
1: En 2021, j'ai eu le privilège de faire partie d'une équipe des aumôniers qui est allée apporter un soutien psychosocial dans la région d'Okaï, au sud d'Haïti. Et le samedi, on nous a dispatchés dans différentes églises de la région. Et donc, un sabbat matin, alors que nous étions, je m'apprêtais à monter à chaire, le pasteur de cette église s'approche de moi avec beaucoup de respect, hein, et de délicatesse. Il m'explique que dans le contexte d'Haïti, le port d'une alliance, particulièrement pour un pasteur, pouvait susciter des difficultés et détourner l'attention du message que nous étions venus annoncer. En Haïti, c'est scandaleux de voir l'alliance. Personne ne porte l'alliance. Donc, voir qu'un pasteur porte l'alliance, c'est scandaleux. Qu'est-ce que j'ai fait d'après toi?
0: Tu l'enlèves?
1: J'ai enlevé. Je l'ai enlevé.
0: Au lieu
1: Ce n'était
0: d'être une
1: pas,
0: occasion
1: voilà.
0: de chute?
1: Ce n'était pas que je n'étais pas. Je sais ce que la position de l'Église par rapport à ça. Ce n'est pas que ça a changé ma compréhension, mais
0: Oui.
1: j'ai tenu compte du contexte.
0: Du contexte.
1: Et j'ai gardé mon alliance. À partir de ce jour-là, j'ai gardé mon alliance. Et je l'ai portée. Quand on a terminé la mission, quand on est arrivé à Miami, j'ai remis mon alliance. Quelqu'un d'autre pouvait dire. À nos raisons, et même changer la prédication pour y expliquer cette
0: Oui.
1: histoire-là.
0: Donc, cela nous montre que, comme l'apôtre Paul, à plusieurs reprises, il a renoncé à ses intérêts, nous aussi, nous sommes appelés à renoncer à nos intérêts et à nos droits.
1: Quand
0: Tu
1: on
0: avais le
1: fait
0: droit de porter.
1: mon alliance,
0: Oui.
1: et donc si je fais pour la gloire de Dieu, il fallait que la gloire de Dieu soit faite, et non moi. Ce
0: Très
1: n'était pas
0: bien.
1: là pour défendre ma conviction.
0: Très bien. Donc, concernant la viande, les viandes sacrifiées aux idoles, les Corinthiens disaient qu'il n'y avait rien.
1: Il n'y avait rien pour certains. Ce qui sont, Matthieu disait, c'est rien,
0: Mais
1: l'idole, l'idole et
0: où
1: les autres.
0: était réellement le problème? Le problème, c'était dans le fait qu'on ne peut pas manger à la table des démons et manger à la table de Dieu.
1: C'est ça.
0: Prendre le repas de Dieu, qui était comparé à l'Eucharistie, et en même temps, de pouvoir festoyer avec.
1: C'est ça. Mais pour certains, justement, c'est cette compréhension. Pour ceux qui étaient matures, entre guillemets, se disaient, mais les idoles n'existaient pas.
0: N'existe pas.
1: Voilà.
0: Il y
1: Mais
0: avait aucun
1: aucun
0: pouvoir.
1: pouvoir. Donc, ils disaient, bon, ils ne voyaient rien de mauvais dans ça parce que ça
0: Oui.
1: n'existait. Mais par contre, les plus faibles, ça veut dire déjà qu'ils n'avaient pas atteint la maturité, ils disaient, mais non, quand même, se sacrifier, quand c'est le tien, se sacrifier aux idoles.
0: Oui.
1: Donc, c'est ça. Il fallait trouver ceux qui avaient une compréhension avancée, devaient se remettre au niveau de ceux qui n'avaient pas son niveau de compréhension.
0: Très
1: Mais
0: bien.
1: malheureusement, il n'arrivait pas à se mettre à
0: Oui.
1: son niveau.
0: Donc ça veut dire aujourd'hui, par rapport à cette réaction de ces Corinthiens quand ils offraient les
1: Des
0: idoles,
1: sacrifices,
0: en
1: voilà.
0: disant que c'est inefficace, il n'y a
1: C'est le...
0: rien. Et nous, pour certains, en faisant des choses qui sont un sacrilège, des choses profanes,
1: C'est ça.
0: ils peuvent se dire, mais il n'y a rien dans ça.
1: Il n'y a rien de ça, c'est ça. Donc,
0: Qu'est-ce qu'il
1: c'est
0: y a
1: ça.
0: dans ça?
1: Ce n'était pas, il n'a pas, il n'y avait pas de compromission hein, et
0: Oui.
1: de compromis. Parce qu'effectivement, si c'était des viandes impures,
0: Oui.
1: on allait dire, eh bien, quand même, il y a un problème. Ce n'était pas des viandes impures. Et comme il se dit, mais les idoles n'existaient pas. Donc, il ne voyait pas la raison pour laquelle il ne pouvait pas les manger.
0: Vous
1: Ça, c'est
0: s'abstenir.
1: tout. Voilà. Mais par contre, les plus faibles, ils se disaient, mais qu'à ce le tienne, c'est quand même, que ce soit pur ou impur, c'est sacrifié aux
0: Et nous
1: idoles.
0: comprenons la réaction de Paul quand il a vu que Pierre était en train d'agir avec hypocrisie.
1: Hypocrisie, voilà. Il faut pas, voilà, il faut assumer. Bien, quand nous voyons ce que l'apôtre Paul dit ici, le problème n'était donc pas la viande.
0: Oui.
1: Le problème n'était même pas la connaissance. Mais le problème était l'usage que
0: L'usage.
1: certains faisaient de leur connaissance
0: Oui.
1: sans tenir compte de l'impact
0: Sur les autres.
1: sur les autres. C'est ce qu'il faut, c'est ça. Il faut réfléchir dans ce contexte-là. Ce que j'ai fait là, quel impact
0: Oui.
1: sur les autres? Et parfois, on ne réfléchit pas par rapport à ça. Et donc, l'apôtre Paul nous rappelle cette vérité fondamentale, et je veux bien que nos auditeurs puissent retenir cela. Une liberté chrétienne, même légitime, je dis bien même légitime, cesse d'être bénéfique
0: Pour les autres.
1: lorsqu'elle devient une pierre d'achoppement pour quelqu'un d'autre.
0: Oui.
1: C'est là où il faut vraiment, il faut réfléchir par rapport à ça. Même si j'ai raison, même si c'est vrai, si ça devient une pierre d'achoppement pour les autres, je suis passé à côté de l'essentiel.
0: Donc, souvent, les hommes pensent à leur propre plaisir, leur propre intérêt personnel, satisfaction, mais il nous faut penser à l'impact.
1: Voilà, on passe à l'intérêt, à l'impact, et c'est surtout ça l'impact, l'effet que ça va faire sur l'autre.
0: Sur les autres.
1: C'est ça. Et ça,
0: Oui.
1: c'est capital, ça, c'est fondamental.
0: Faut penser aux autres. Nous ne sommes pas les seuls à agir, mais nous avons un témoignage à rendre. Celui qui fait la volonté de Dieu, il est appelé à glorifier Dieu dans tout ce qu'il fait.
1: C'est ça.
0: Et ça, c'est vraiment. C'est dans le grand combat cosmique.
1: Cosmique, ouais.
0: Donc, c'est
1: Et
0: un
1: comment
0: combat
1: nous
0: entre le
1: faisons,
0: bien et le mal.
1: voilà, et comment nous faisons pour que ce soit Dieu qui pèse lourd.
0: Oui.
1: Et là, on le glorifie. Si c'est lui qui pèse lourd dans tout ce que nous faisons, eh bien, là, on peut dire, nous sommes en train de glorifier Dieu.
0: Alors, nous poursuivons en disant comment nos vies peuvent-elles être des échelons qui aident les autres à avancer vers une relation avec Dieu qui transforme leur vie.
1: Très bonne question. Nos vies deviennent des échelons lorsque nous vivons avec intégrité et obéissance à Dieu. On obéit Dieu pas par peur. Il y a des gens, on crée la peur, les gens obéissent. Ça doit être naturel. Ça doit être la réponse normale, authentique, directe à son amour. Lorsque nous faisons preuve d'amour, de patience et de pardon, mais surtout lorsque nous partageons notre foi avec humilité. Nous le faisons aussi lorsque nous encourageons les autres par notre exemple, plutôt que par nos paroles. Une vie transformée par Christ peut inspirer les autres à rechercher la même relation avec Dieu. Et nous oublions ça.
0: Alors, je lis au chapitre 10 de 1 Corinthiens, chapitre 10, à partir du verset 1er, où il est dit, parce qu'il y a beaucoup de choses à dire, nous n'aurons pas suffisamment de temps pour pouvoir aborder ce passage verset par verset. Il est dit, frères, je ne veux pas que vous ignoriez que nos pères ont tous été sous la nuée, qu'ils ont tous passé au travers de la mer, qu'ils ont tous été baptisés en Moïse dans la nuée et dans la mer, qu'ils ont tous mangé le même aliment spirituel et qu'ils ont tous bu le même breuvage spirituel, car ils buvaient à un rocher spirituel qui les suivait, et ce rocher était Christ. Mais la plupart d'entre eux ne furent point agréables à Dieu, puisqu'ils périrent dans le désert. Or, ces choses sont arrivées pour nous servir d'exemple, afin que nous n'ayons pas de mauvais désirs comme ils en ont eu. Ne devenez point idolâtres comme
1: Tout à
0: quelques-uns
1: fait.
0: d'eux, selon qu'il est écrit, le peuple s'assit pour manger et pour boire, puis ils se levèrent pour se divertir. Ne nous livrons point à l'impudicité comme quelques-uns d'eux s'y livrèrent, de sorte qu'il en tomba 23 000 en un seul jour. Ne tentons point le Christ comme le tentèrent quelques-uns d'eux qui périrent par les serpents. Ne murmurez point comme murmurèrent quelques-uns d'eux qui périrent par l'exterminateur. Ces choses leur sont arrivées pour
1: Tout
0: servir
1: servir
0: d'exemple
1: d'exemple.
0: et elles ont été écrites pour notre instruction à nous qui sommes parvenus à la fin des temps, des siècles. Oui. Pasteur,
1: Oui.
0: question que je voudrais te poser en rapport avec ce
1: Ce
0: passage,
1: passage.
0: quelles leçons, il y en a plusieurs, hein,
1: Oui.
0: pouvons-nous tirer des expériences des enfants d'Israël au cours de leur périple dans le désert depuis l'Égypte jusqu'à Canaan? Nous avons beaucoup à apprendre.
1: En effet, je te remercie pour la question. En effet, ici, l'apôtre Paul rappelle qu'Israël a bénéficié de nombreux privilèges, comme tu viens de le dire, hein, la nuée, la mer rouge, la manne, l'eau du rocher, etc. Mais beaucoup sont tombés à cause de leur désobéissance. Les principes, comme tu as dit, il y a beaucoup de leçons à tirer, mais quelques-unes pour nous. Il faut que nous puissions noter que les privilèges spirituels ne garantissent pas le salut. La fidélité est essentielle. Et donc, nous devons aussi éviter la convoitise et l'idolâtrie. Nous devons fuir l'immoralité sexuelle. Nous devons aussi éviter de tenter Dieu par notre incrédulité, parce que c'est ce qu'ils ont fait. Évitons les murmures, mais cultivons la reconnaissance. Nous devons aussi tirer des leçons de leurs erreurs du passé pour rester fermes dans la foi. Parce que l'exemple, ce n'est pas que nous puissions copier les mauvais. Hein. L'exemple, c'est que ça nous sert de leçon pour ne pas répéter. Ce n'est pas pour dire, ah, même les enfants d'Israël étaient dans ça, donc c'est bon. Non, nous devons éviter cela. Les expériences d'Israël sont des exemples et des avertissements pour nous, les croyants. Parce qu'effectivement, les bénédictions spirituelles doivent conduire à une vie de fidélité, non à un faux sentiment de sécurité. L'histoire d'Israël montre que la foi véritable se manifeste par l'obéissance et la persévérance. Ainsi, c'est pour ça qu'il va conclure en disant, ces choses leur sont arrivées pour servir d'exemple. Le verset 10, Paul ne raconte pas ces événements pour condamner Israël, hein, mes amis, mais pour avertir et instruire les croyants que nous sommes. Et donc, cette histoire devient un miroir et nous aide à examiner notre propre marche spirituelle. La question n'est donc pas qu'est-il arrivé à Israël, mais qu'est-ce que mon attitude révèle de ma relation avec Dieu. Donc nous devenons des échelons vers Dieu dans nos vies. Comment? C'est simple. Quand nos paroles encouragent au lieu de décourager. Quand nos choix montrent que Dieu est notre priorité. Et aussi, nos erreurs sont reconnues avec humilité. Il y a des gens qui ont du mal à reconnaître. Je me suis trompé. C'est aussi notre manière de traverser les difficultés tout en s'appuyant sur la parole de Dieu. Mais c'est surtout quand notre amour pour les autres révèle le caractère de Christ. Je peux résumer en disant que l'expérience d'Israël dans le désert nous enseigne que les privilèges religieux ne remplacent pas une relation vivante avec Dieu. Par contre, une vie qui reflète fidèlement Dieu devient un échelon qui aide les autres à s'approcher de lui, tandis qu'une vie marquée par l'infidélité peut devenir un obstacle. Ainsi, mes bien-aimés, le but est que notre histoire personnelle conduise les autres, non pas vers nous, mais vers Jésus. Nos vies deviennent donc des échelons vers Dieu lorsque ce qu'il nous raconte ne s'arrête pas à nous ni à notre Église, mais trouve à travers notre caractère, nos choix, notre amour, un chemin qui le conduit au Christ. Une vie qui glorifie Dieu n'est pas une vitrine destinée à montrer nos qualités, de quoi nous sommes capables, mais elle est une échelle qui permet aux autres de découvrir la grandeur de Dieu. Ainsi, mes bien-aimés, le plus beau témoignage que nous puissions laisser, ce n'est pas que les gens disent, ce n'est pas dire « regardez ce que j'ai accompli », mais « regardez ce que Dieu peut accomplir lorsqu'une vie lui est entièrement consacrée. »
0: Et alors l'apôtre Paul lance un cri d'alarme, il dit « fuyez l'idolâtrie ». Pourquoi il s'adresse de cette manière aux chrétiens de Corinthe?
1: Parce que l'idolâtrie même c'est quoi? Parce que les gens pensent que l'idolâtrie c'est nécessairement une statue. En fait, tout ce qui prend la place de Dieu dans nos vies devient une idole. Et c'est pour ça que l'ennemi, et ça me fait mal, hein, franchement, l'ennemi est en train de diluer, est-ce que je peux dire diluer, des termes bibliques qui sont en train de perdre leur valeur. Et parfois, les chrétiens le répètent. Je ne sais pas si tu as entendu dire les gens, les chrétiens qui disent « j'adore manger telle chose, j'adore suivre un tel, je ne sais pas, une émission, telle musique. » Mais c'est des choses à ne pas dire, parce que l'adoration est destinée à Dieu seul. Jésus nous a montré l'exemple dans Matthieu chapitre 4, la même histoire qui se trouve dans le chapitre 4. On adore Dieu, on n'adore pas les choses, mais on est en train de tomber dans cette tentation pour que, effectivement, l'adoration perde son sens biblique. On ne peut pas adorer les choses. On peut dire « j'aime beaucoup », mais ne dis pas « j'adore », parce que l'adoration est destinée à Dieu et à Dieu seul.
0: Ce qui est vibrant dans le message de Paul au Corinthiens chapitre 10, verset 14, il dit « mais bien-aimé, bien-aimé ». Et quand nous lisons à travers la Bible, nous voyons que l'apôtre Paul met l'idolâtrie en relation avec l'impudicité.
1: C'est ça.
0: Pourquoi met-il en relation ces deux péchés?
1: Alors je disais, c'est vrai qu'il a mis l'emphase sur ça, parce que c'est une pratique qui crée beaucoup de dégâts, même aux entours. Mais comme je disais dans l'église où j'étais le samedi dernier, faisons attention de ne pas croire dès qu'il y a des personnes quand ils voient un homosexuel, ils ont envie de vomir. Mais on oublie qu'un homosexuel qui ne serait pas papa et un menteur ou un manipulateur qui ne serait pas papa, ils vont se retrouver au même endroit. C'est vrai que à présent, il y a des péchés qui produisent beaucoup de dégâts, que je parle de conséquences. Comme tu le dis, la débaucherie, tout ça. Mais, quel que soit le péché, j'attends aujourd'hui, de la même manière, l'ennemi est en train de faire ce que le péché perd aussi son côté horrible. Les gens disent, mon péché est mignon. Il y a un gâteau qu'ils appellent péché mignon. Le péché ne peut pas être mignon. Le péché ne peut pas être petit ou grand. Le péché, c'est péché. Donc, il faut que nous fassions attention de ne pas se dire « Ah oui, le péché, c'est l'adultère, c'est les homosexuels et le reste, c'est bon. » Que ce soit l'adultère, que ce soit homosexuel, menteur, manipulateur, les conséquences, c'est le même. C'est se retrouver, si ce n'est pas repenti, se retrouver dans l'état de feu. C'est ce que la Bible appelle l'enfer.
0: Très bien, pasteur. Alors, nous poursuivons notre entretien. En quoi? Parce que les questions, nous abordons le chapitre 9, où l'apôtre Paul parle de beaucoup de choses. Il parle qu'il était faiseur de tentes, mais il a renoncé au fait qu'il soit rémunéré.
1: Oui.
0: Non? Donc, en considérant cette partie, en quoi ce passage fournit un exemple concret de ce que signifie pratiquer l'abnégation motivée par l'amour?
1: Merci, c'est important de venir sur cette partie parce que certaines personnes aussi risquent de faire des amalgames avec.
0: Oui.
1: C'est important de placer les choses dans les contextes. Et bien, dans ce contexte, l'abnégation motivée par l'amour, comme tu viens de le dire, est l'une des expressions les plus profondes de la maturité chrétienne. Elle consiste à quoi? Elle consiste à renoncer de façon volontaire à un droit, à une préférence ou à une liberté personnelle, non pas parce que cette chose est mauvaise en elle-même, mais parce que l'amour nous pousse à rechercher le bien spirituel des autres et la gloire de Dieu. Ce renoncement, certains peuvent penser que c'est une perte. C'est au contraire une démonstration de la liberté spirituelle. Une personne mûre en Christ ne se demande pas seulement est-ce que j'ai le droit de faire telle ou telle chose. Parce que c'est ce que les gens pensent. Non, ils posent la question suivante. Est-ce que l'exercice de ce droit aidera-t-il les autres à mieux connaître Jésus et à grandir dans la foi? Et c'est précisément ce que l'apôtre Paul résume. Il va résumer dans 1 Corinthiens 10, verset 24, si je ne m'abuse pas, que personne ne cherche son propre intérêt, mais que chacun recherche celui d'autrui. C'est facile à dire, mais difficile à mettre en pratique. Que personne ne cherche son propre intérêt, mais que chacun cherche celui de l'autre. Insiste au passage de 1 Corinthiens chapitre 9. Il illustre ce principe par son propre exemple. Il fait comme Jésus. Nous, on a l'habitude de dire déjà fait comme ça, au lieu de montrer. L'apôtre, Paul en tant qu'apôtre, il possédait plusieurs droits légitimes, notamment celui d'être soutenu matériellement par l'Église. 1 Corinthiens chapitre 4, verset 4 à 14. Mais comme tu le dis, il a fait un choix parce qu'il y avait un problème qui s'opposait de finances et il fallait trouver les voies et les moyens. Et lui, il a décidé de se sacrifier. Il sacrifie son droit. Et il va dire, mais je n'ai usé d'aucun de ces droits. Et la raison pour laquelle il précise, en fait, de ne pas créer d'obstacles à l'évangile de Christ. Et donc, Paul ne renonce pas parce que ses droits sont mauvais. Et si on ne prend pas le temps de bien lire la Bible, on pensait que c'est mauvais. Ce n'est pas mauvais. Il renonce parce que l'avancement de l'évangile est plus important que ses intérêts personnels.
0: Et l'apôtre Paul, il fait des déclarations assez puissantes, disons, quand nous considérons au chapitre 1 Corinthiens chapitre 9, verset 13, il dit, ne savez-vous pas que ceux qui remplissent les fonctions sacrées sont nourris par le temple, que ceux qui servent à l'autel ont part à l'autel, de même aussi le Seigneur a ordonné à ceux qui annoncent l'évangile de vivre de l'évangile.
1: Tout à fait.
0: Pour moi, je n'ai usé d'aucune de ces choses.
1: C'est ça.
0: Et ce n'est pas afin de les réclamer en ma faveur que je l'écris ainsi, car j'aimerais mieux mourir que de me laisser enlever ce sujet de gloire.
1: Amen.
0: Si j'annonce l'évangile, ce n'est pas pour moi un sujet de gloire, car la nécessité m'en est imposée, et malheur à moi si je n'annonce pas l'évangile, etc.
1: Quelle maturité! Et c'est cette maturité auquel nous sommes appelés, nous, les disciples de Jésus aujourd'hui. Le chrétien mûr, c'est ça la maturité manque. Le chrétien mûr ne vit plus principalement pour protéger ses privilèges. Paul aurait dit j'ai le droit. Il le dit, mais il fait un autre choix. Donc il montre la maturité. Il ne veut plus principalement pour protéger ses privilèges, mais pour servir. Et s'il y a quelque chose qui devient un obstacle à son service, il préfère se sacrifier pour que l'objectif soit atteint.
0: Donc nous comprenons bien que le chemin de l'évangile de Jésus-Christ exige parfois des efforts exceptionnels.
1: Tout à fait.
0: Et ceux qui y croient renoncent parfois volontairement à leurs droits légitimes. Et il s'agit d'un acte de renoncement volontaire à soi-même par l'amour pour les autres. Donc ce n'est pas pour défendre une réforme sociale, un changement politique ou l'intégrité personnelle, mais pour gagner des âmes au royaume de Dieu.
1: Exactement. Aujourd'hui, on peut aussi renoncer, même dans nos églises. On peut faire le choix de renoncer, par exemple, au besoin d'avoir toujours raison. Il y a dans nos églises, même dans nos familles, peut-être ceux qui m'écoutent, tu vois, des gens qui cherchent toujours à gagner. Ils ont toujours raison. Mais renonce à cela.
0: Tu abordes un sujet très intéressant, même dans le cadre de la famille, du mariage.
1: Tout à fait.
0: Ben, cela peut se passer ou...
1: Oui, soit le mari veut toujours avoir raison, soit la femme veut toujours avoir raison. Non, il faut éviter, il faut aussi renoncer à ça.
0: À ses droits pour permettre, l'unité.
1: Exactement.
0: L'unité en Christ. Et c'est ce que Paul cherchait. C'est-à-dire qu'au lieu de par le fait de ne pas renoncer à ses droits, d'être payé par l'Église, soutenu financièrement par l'Église, il risquait de créer encore la division dans l'Église.
1: Et il préfère la sagesse.
0: C'est ça,
1: voilà, ça, c'est la sagesse. Et il n'a pas perdu. Les gens pensent que il ne perd rien du tout.
0: Oui.
1: Il gagne beaucoup plus. C'est ce que les gens n'aiment pas.
0: Oui, Paul était là simplement pour pouvoir gagner des âmes, pour annoncer l'Évangile et pour conforter l'Église dans l'unité.
1: Tout à fait.
0: Et là, il ne tient pas à dire « bon, j'ai droit à ceci, l'Église va exploser à ce moment-là ».
1: C'est ça. Donc, après, nous, mes bien-aimés, vous qui nous écoutez, Nous sommes en train d'étudier
0: nous,
1: ensemble,
0: hommes,
1: nous sommes au même,
0: pasteur,
1: au même
0: nous,
1: niveau.
0: Les hommes, n'aimons pas à renoncer à nos droits.
1: C'est ça. Donc, nous devons renoncer, je lance encore un appel, à l'envie d'imposer nos préférences. Ça existe aussi.
0: Oui.
1: Renonçons aussi à une partie de notre confort. Il y a des gens qui ont du mal à sortir de leur zone de confort.
0: Oui.
1: J'ai visité une église et je suis arrivé le premier. Et comme il n'y avait aucun diacre, j'ai regardé où est-ce que je m'assois et je suis allé m'asseoir. 15 minutes plus tard, je vois un couple qui arrive et vient tout droit vers moi. Il me salue, je les salue et ça reste. Et je vois qu'il reste devant moi. Je les regarde, il me regarde, mais je ne sais pas. Ils ne me disent rien. Bon, je les laisse. Quelques minutes plus tard, j'attends son épouse et lui dit « Allons nous asseoir là-bas, s'il a occupé ta place. » Tu t'imagines?
0: Oui.
1: Ils n'ont pas pensé que peut-être c'est quelqu'un qui vient pour l'église, dans l'église pour la première fois. Il y a une place réservée.
0: Et
1: il faut que ce soit là.
0: Oui, oui.
1: Mais renoncer à ces choses-là, c'est des petites choses. Sortons de nos zones de confort, chers amis. Il faut aussi renoncer au droit de répondre durement lorsque nous sommes blessés. Elle a dit, ah oui, c'est lui qui a fait. Mais renonce aussi.
0: Et c'est pourquoi il disait, soyez mes imitateurs comme
1: je le suis de Christ.
0: En renonçant à ses doigts, il imitait Christ.
1: C'est ça.
0: Il imitait Christ.
1: C'est cette maturité qu'il faut avoir.
0: Pasteur, dans un monde où l'intérêt personnel, la cupidité et l'égoïsme sont érigés en symbole de grandeur, donc le renoncement à soi est un sacrifice personnel à consentir pour le royaume de Dieu.
1: Tout à fait. Et donc, la maturité chrétienne ne se manifeste pas dans notre capacité, je vais dire, se manifeste dans notre capacité à examiner nos motivations. La véritable maturité chrétienne ne consiste donc pas simplement à connaître ses droits, mais à aimer suffisamment pour savoir quand les déposer volontairement aux pieds de Christ afin que son nom soit glorifié.
0: Donc, Paul partage son expérience et nous exhortant à ne pas nous accrocher à nos prétendus droits, mais à les abandonner volontairement pour le bien d'autrui.
1: Exact.
0: Et nous pouvons dire que cela, c'est l'amour de l'Évangile. Et nous avons plusieurs exemples d'hommes dans la Bible, dans notre société, tels que nous pouvons prendre l'exemple de Mahatma Gandhi, qui a sacrifié son confort personnel pour des causes sociales et politiques.
1: Ouais.
0: Nous avons des hommes comme Nelson Mandela à renoncer à la vengeance personnelle pour la guérison de sa nation. Donc, le fait que nous avons des exemples d'hommes dans la Bible ou d'aujourd'hui, nous pouvons laisser le Saint-Esprit nous imprégner.
1: C'est ça.
0: Et que l'amour de Dieu
1: soit la base de la motivation, comme la jeunesse aimait le dire, l'amour du Christ nous presse.
0: Amen. Pour vous et pour moi, que pouvons-nous sacrifier pour l'évangile de Jésus-Christ?
1: Et puis, Ellen White va dire dans le livre « Vers Jésus », la plus forte preuve de la puissance de l'évangile est un chrétien aimant et aimable.
0: Oui.
1: C'est fort, hein? La plus forte preuve de la puissance de l'évangile est un chrétien aimant et aimable. Voilà ce que le monde veut voir. Et ça passe par le renoncement. Si on n'est pas prêt à renoncer, on veut rester dans nos zones de confort. On ne peut pas vivre ça.
0: Très bien. Oh, pasteur, je lis, parce que nous avons déjà répondu à un certain nombre de questions que je devais te poser, en lisant le chapitre 10 de 1 Corinthiens chapitre 13, que nous allons lire, je vais te poser une question sur ce passage. Chers auditeurs, nous sommes à l'émission Synthèse, à Radio Vie Meilleure 93.3. Oui, il est dit dans ce chapitre, au verset 13, « Aucune tentation ne vous est survenue qui n'ait été humaine, et Dieu qui est fidèle ne permettra pas que vous soyez tentés au-delà de vos forces, mais avec la tentation, il préparera aussi le moyen d'en sortir, afin que vous puissiez la supporter.
1: Mm-hmm. »
0: Et l'apôtre Paul ajoute encore, en disant, « C'est pourquoi, mes bien-aimés, fuyez l'idolâtrie. » Alors, je te pose la question, pasteur. Quelqu'un te dit à avoir du mal à croire en 1 Corinthiens chapitre 10, verset 13. Car il essaie sans cesse de vaincre la dépendance et n'y parvient pas. Quelle serait ta réponse? Parce que la Bible dit clairement, aucune tentation ne vous est survenue
1: qui n'a pas été humaine.
0: Etc. Et la personne est en train de lutter pour voir si elle a la victoire, mais n'y arrive pas.
1: D'abord, permettez-moi de signaler que 1 Corinthiens chapitre 10, verset 13.
0: Oui.
1: Et 1 Corinthiens 10, verset 31, ce sont des passages complémentaires. Le premier parle de la fidélité de Dieu dans la tentation. C'est ça le message.
0: Il n'abandonne personne.
1: Et le second, de la motivation du croyant.
0: Très bien.
1: À savoir, comme on l'a bien dit, dans le développement de notre
0: Parce que tu
1: message,
0: peux reprendre ça, parce que c'est très important ce que tu es en train de
1: je
0: dire.
1: disais que 1 Corinthiens 10, verset 13,
0: Oui.
1: et 1 Corinthiens 10, verset 32 sont deux passages complémentaires.
0: Sont...
1: Verset 32 sont deux passages complémentaires.

0: La promesse porte sur la fidélité de Dieu. Il ne nous abandonne jamais face à nos tentations.
1: Amen.
0: Et c'est pour ça qu'il va dire, il y a le moyen d'en sortir. Il y a une issue que Dieu seul fournit, mais le croyant doit choisir de la saisir. Cette issue peut être une décision de fuir la situation, parce que tu ne peux pas rester dans une tentation tout en priant et que Dieu te préserve. Il y a des moments où il faut fuir. Mais l'issue aussi peut être la prière. L'issue aussi peut être le soutien de l'Église. Il y a des gens qui refusent le soutien, qui ne demandent même pas le soutien de l'Église. Ils traversent des moments difficiles. Il y a des réunions de prière. On demande des yeux de prière. Silence radio. Alors que c'est une issue que Dieu est en train d'apporter. Si Dieu nous demande de prier les uns pour les autres.
1: Et dans certaines situations, on ne peut pas lutter tout seul.
0: Tout seul. Mais ça, une issue aussi peut être un changement d'attitude, d'habitude.
1: Changement de programme.
0: Des programmes.
1: Changement de langage.
0: C'est tout ça. Donc Dieu ne va pas faire la magie. Parce que effectivement, mes bien-aimés, la victoire est le fruit d'une dépendance continuelle avec Jésus. Et non seulement avoir la bonne volonté. La bonne volonté, ça ne suffit pas. C'est ce que les gens pensent. Ah oui, il se faut. C'est l'apôtre Paul aussi, à un moment donné, il était dans son contexte. Le bien que je ne vais pas faire, c'est ce que je fais. Mais c'est parce qu'il n'avait pas compris les choses. Mais après, il a compris. Parce que qu'elle a terminé sa vie, ah ben, ça se voyait que vraiment, il a remporté la victoire.
1: Oui.
0: J'ai combattu le bon combat de la foi.
1: Et nous pouvons comprendre cela dans une parabole assez simple. C'est la parabole du fils prodigue.
0: C'est ça.
1: Il a considéré sa situation. Il a dit qu'il y a de quoi manger chez mon père.
0: Ouais.
1: Mais il n'a pas considéré la situation, la richesse de son père. Mais qu'est-ce qu'il a dit? Qu'il va se lever.
0: Et il va partir.
1: Il va partir, j'irai. Il va retourner chez son père.
0: C'est ça. Donc si quelqu'un lutte encore avec une dépendance, je peux lui dire que le fait que tu combats encore ne signifie pas que la promesse de Dieu est fausse.
1: Oui.
0: Parce que les gens peuvent dire, mais là, ça ne se vérifie pas dans ma vie. Ça signifie tout simplement que Dieu est avec toi dans ce combat et qu'il continue à t'offrir sa grâce et des moyens concrets de résister.
1: Amen.
0: Et c'est comme ça, comme tu viens de le dire. C'est ça, la croissance spirituelle. La croissance spirituelle est progressive. Il ne faut pas confondre une lutte persistante avec un abandon de Dieu. Il faut continuer à s'appuyer sur Christ et accepter l'aide qu'il met sur ton chemin, parce qu'il y a des gens qui refusent de l'aide aussi. C'est très important.
1: En considérant aussi ce verset, le verset central, le verset qui dit ceci, « Ainsi, soit que vous mangiez, soit que vous buviez, ou quoi que vous fassiez, faites tout pour la gloire de Dieu. » Pasteur, en quoi peut-il nous aider à avoir la motivation nécessaire pour observer l'esprit de la loi?
0: C'est ça, effectivement, comme nous venons de le dire, hein, le point de départ est la relation avec Dieu.
1: Et comment ce verset, il peut nous prémunir aussi contre le légalisme?
0: Effectivement. Donc, si le point de départ est la relation avec Dieu, donc l'obéissance devient une réponse d'amour et de gratitude. Je ne le fais pas pour mériter, parce que c'est ce que les gens pensent. Je fais ça pour mériter le droit d'être un enfant de Dieu ou pour des bénédictions. Le but est la gloire de Dieu, non la recherche de son propre mérite. Autrement dit, le légalisme demande que dois-je faire pour être accepté par Dieu. La première personne qui a posé une mauvaise question comme ça, c'est Satan qui a commencé dans le jardin d'Éden.
1: Mais pasteur,
0: Dieu a-t-il réellement dit?
1: Mais pasteur, Dieu ne nous demande pas de faire quelque chose pour qu'il puisse nous accepter.
0: C'est ça, non plus.
1: Non.
0: Et le jeune homme riche dans l'Ancien Testament, il va dire, qu'est-ce que je dois faire? Et c'est les mêmes questions que nous formulons. C'est vrai, on dit qu'il n'y a pas de questions bêtes, mais je sais qu'il y a des questions quand même mal formulées. Donc, le légalisme, lui, va dire, que dois-je faire pour être accepté par Dieu? Ça, c'est le légalisme. Mais l'évangile, il va dire, puisque Dieu m'a sauvé par sa grâce, comment puis-je maintenant vivre pour sa gloire? C'est deux choses différentes. Je répète, le légalisme va dire, que dois-je faire pour accepter par Dieu? Mais l'évangile va nous aider à comprendre que puisque Dieu m'a sauvé par sa grâce, comment puis-je maintenant vivre pour sa gloire?
1: Et c'est pourquoi cette grâce me dit, venez à moi, vous toutes
0: qui êtes chargées, fatiguées, et je vous donnerai du repos.
1: Oui.
0: Donc c'est ça que les gens n'arrivent pas à comprendre. L'obéissance véritable n'est pas de la peur, ni de la recherche du mérite, mais d'une relation vivante avec le Christ. C'est cette motivation qui permet d'observer l'esprit de la loi, qui veut dire l'amour envers Dieu, et envers le prochain,

0: Parce que c'est ça l'esprit de la loi, tout en évitant le légalisme. Pour dire, c'est parce que je fais ça, voilà, pendant.
1: Non.
0: Non.
1: Non. Alors, pasteur, nous arrivons à la fin de notre émission. Je vais te poser deux questions de conclusion. Alors, la première est celle-ci. Comment pouvons-nous montrer à nos amis, à notre famille, comment glorifier Dieu dans toutes leurs activités? Alors, je reprends. Comment pouvons-nous montrer à nos amis, à notre famille, comment glorifier Dieu dans toutes leurs activités hebdomadaires? Qu'est-ce qui doit nous motiver à tout faire pour la gloire de Dieu?
0: Merci beaucoup. Permets-moi d'abord de signaler que Paul ne dit pas « fais tout pour être sauvé ». Il dit « fais tout pour la gloire de Dieu ». Et donc, quand nous vivons pour révéler le caractère de Dieu dans ma famille, quand nous désirons que les autres voient Jésus à travers notre vie, nous répondons à la grâce de Dieu par une obéissance volontaire et les gens qui nous entourent voient cela. Ainsi, nous montrons à nos proches comment glorifier Dieu en vivant un évangile visible. On n'est pas dans la théorie. Une vie d'amour, de fidélité, d'intégrité et de service. Notre motivation n'est pas de gagner la faveur de Dieu, mais de répondre à son amour et de faire connaître son caractère. Ainsi, chaque activité de la semaine, que ce soit au foyer, au travail, à l'école, dans nos loisirs même, tout ça peut devenir des actes d'adoration à la gloire de Dieu. Et donc, il faut qu'on soit authentique. On ne se force pas d'être, car on est les voisins, ceux qui nous entourent, ils voient exactement que Dieu est avec nous. On ne doit pas se forcer d'être. Il faut qu'on soit naturel. Et donc, on doit se poser la question, même dans nos foyers à la maison, je vois prendre cette décision. Est-ce que cette décision reflète-t-elle le caractère de Dieu? Va-t-elle aider ou décourager quelqu'un dans sa foi? Est-ce que cela va honorer Dieu ou alors ça va éloigner telle personne de Dieu ou même déformer le caractère de Dieu?
1: Alors, pasteur, nous arrivons à la fin de cette étude et en conclusion, qu'est-ce qu'il faut retenir réellement?
0: Beaucoup de choses, mais un peu de mots. Au terme de notre parcours de 1 Corinthiens chapitre 8 jusqu'au chapitre 10, une vérité s'impose avec force. L'amour doit gouverner notre connaissance, notre liberté et notre service. Paul nous enseigne que la maturité chrétienne ne se mesure pas ni à l'étendue de notre connaissance, ni au privilège de nos bénéficiaux, ni à la liberté que nous revendiquons. Et se manifeste lorsque nous choisissons, par amour, de renoncer à nous-mêmes en fait de glorifier Dieu et d'édifier les autres. Oui, il faut reconnaître, mes bien-aimés, que la connaissance est un don précieux, mais sans amour, elle peut nourrir l'orgueil. Les privilèges spirituels sont une bénédiction, mais ils ne portent pas du fruit que lorsqu'ils transforment notre caractère. Et tu as mentionné, et c'est important de le mentionner, l'idolâtrie. Et ne consiste pas seulement à adorer une statue, nous l'avons bien mentionné. Elle apparaît chaque fois qu'une personne, une réussite, un ministère même, une ambition ou même notre propre image occupe dans notre cœur la place qui revient à Dieu et à Dieu seul. Ainsi, c'est pourquoi justement la Bible nous appelle à glorifier Dieu. Et glorifier Dieu ne se limite pas à quelques moments de notre vie spirituelle. Ce n'est pas seulement venir à l'église le jour du sabbat. Glorifier Dieu se fait de chaque décision, de chaque parole et de chaque action une occasion de révéler son caractère. À la maison, au travail, à l'école, dans nos études, nos relations et notre service, nous sommes appelés à refléter Dieu. Et c'est ce que Jean-Baptiste va résumer dans Jean chapitre 3, verset 30. Il faut qu'il croisse et que je diminue. Que Jésus devienne toujours plus visible que notre ego, voilà le combat. Ainsi, notre vie peut être comparée à une échelle. Personne n'admire une échelle pour elle-même. Son rôle est de permettre à quelqu'un de monter plus haut. De la même manière, notre existence ne devrait jamais attirer les regards vers nous, mais conduire les autres vers Christ. Et je vais terminer en disant, la plus belle chose que quelqu'un puisse dire de nous n'est pas « Ah, quelle personne extraordinaire !» C'est ce que nous aimerions que les gens disent. Mais plutôt, quel sauveur merveilleux cette personne connaît.
1: Amen.
0: Quand on le connaît, eh bien, on devient un sermon. Depuis 2013, le ministère de la jeunesse est venu avec un slogan, je sais que tu te rappelles de ça. Chaque troisième sabbat du mois de mars, soit le sermon.
1: Oui.
0: Mais bien-aimés, on ne peut pas être le sermon que le troisième sabbat du mois de mars. Nous sommes appelés à être des sermons tous les jours. Le christianisme, ce n'est pas juste que le sabbat, c'est tout le jour. Ainsi, le Seigneur nous invite à lui remettre tout ce qui empêche sa gloire de briller pleinement dans nos vies. Notre orgueil, notre désir d'être reconnu, nos idoles parfois cachées, notre attachement à nos droits, tout ce qui fait obstacle à l'œuvre du Saint-Esprit. Si tel est notre désir, je peux me permettre de vous demander, là où vous êtes, de dire à votre cœur, « Seigneur, je ne veux pas seulement parler de toi, je veux que ma vie parle de toi. Fais de moi un sermon vivant, que mes paroles, mes choix, mes renoncements, mon amour et mon service portent pas ma signature, mais la tienne. Qu'à travers moi, d'autres soient conduits vers Jésus. Puisse, mes bien-aimés, le Seigneur travailler dans nos cœurs. Et que dans tout ce que nous faisons, qu'il n'y ait que la signature de Dieu. Que nos vies deviennent des échelons qui conduisent les autres vers Jésus, afin que toute la gloire revienne à celui qui est seul et digne de recevoir l'honneur, la louange et l'adoration.
1: Merci, pasteur. Je vais laisser cette pensée à nos auditeurs pour ce soir. Écoutez bien cette déclaration. Quand tu as fait quelque chose pour Dieu, il ne faut jamais faire comprendre aux autres que c'est toi qui l'as fait, mais c'est Dieu qui l'a fait par sa puissance.
0: Amen.
1: Amen.
0: Amen.
1: Pasteur, tu veux faire une prière pour nous, s'il te plaît?
0: Je nous invite à prier. Notre Père Céleste, merci pour ta parole qui nous rappelle que tu nous appelles pas seulement à écouter des sermons, mais à être un sermon vivant pour ceux qui nous entourent. Pardonne-nous lorsque nous cherchons notre propre gloire, lorsque notre reconnaissance nourrit l'orgueil ou lorsque nous laissons les idoles prendre dans nos cœurs la place qui te revient. Ainsi, Père, détourne nos regards de nous-mêmes et fixe-les sur Jésus, notre parfait modèle d'amour, d'amitié, d'humilité et de renoncement. Apprends-nous à te glorifier dans toutes les dimensions de notre vie, non seulement le sabbat, mais chaque jour de la semaine, dans nos familles, notre travail, nos paroles et nos actions. Fais de chacun de nous un échelon qui conduit les autres vers toi. Que notre vie ne soit jamais un obstacle, mais un pont vers Christ. Que ce qui nous entoure, ce qui nous raconte, ne s'arrête pas à nous, mais soit élevé jusqu'à toi, en découvrant ton amour, ta grâce et ton caractère à travers notre témoignage. En Jésus, nous t'avons prié. Amen.
1: Amen, amen. Chers éditeurs, merci pour ce moment que nous avons passé ensemble. Nous vous remercions pour votre présence. Que Dieu vous bénisse et que Dieu puisse vous accompagner dans votre parcours. Là où vous êtes en cet instant, Dieu est avec vous. Il vous accompagne dans toutes les situations. Donc, nous vous demandons de placer votre confiance en lui et vous ne serez jamais déçus. Que Dieu vous bénisse. Merci, pasteur Élie Buré. Que Dieu te bénisse dans ton ministère. Et tu es toujours bienvenu à la radio pour partager avec nous des témoignages édifiants.
0: Merci, le plaisir est partagé.
1: Merci.
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Bonjour à toutes et à tous, bienvenue dans ce cinquième épisode de mon podcast Parlons-en. Aujourd'hui, je vais vous parler de la représentation du handicap dans les médias et la culture. Dans les films, les séries, les pubs, les livres, les personnes handicapées sont rarement présentes. Et quand elles le sont, c'est souvent pour incarner la souffrance, l'exploit ou la dépendance. Le handicap est caricaturé, déformé ou utilisé comme ressort dramatique. Jamais juste vécu, jamais simplement humain. Mais des artistes, des créateurs, des journalistes changent les choses. Ils montrent le handicap avec authenticité, humour, intelligence. Ils cassent les stéréotypes et ouvrent une autre voie. Parce que la représentation, ce n'est pas une question d'image. C'est une question de visibilité, de reconnaissance et de pouvoir exister pleinement. La semaine prochaine, on parlera de paroles de proches, famille, amis, aidants, leur rôle, leurs besoins de reconnaissance. À très vite et surtout, parlons-en.

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0: Si vous vous souvenez, dans notre précédente émission, nous avions parlé de débuter un exercice physique. Nous avons un tout petit peu fait le tour de la question, mais j'aimerais aujourd'hui revenir quand même sur plusieurs points parce que je crois qu'il est extrêmement important d'abord d'insister sur l'effet bénéfique de l'exercice physique dans notre vie d'occidental moderne. Nous avons de moins en moins la possibilité de faire de l'exercice. Nous avons des voitures, des transports en commun, nous avons des ascenseurs, des escalators automatiques et nous ne faisons plus d'exercice physique. Nous sommes assis souvent à des postes de travail et donc nous perdons le goût de l'effort. Et nous ne voyons pas toujours la nécessité de faire cet effort. Et le sport se résume souvent à des visions de télévision. Donc, vous êtes convaincu qu'il faut faire de l'exercice. Nous avons dit la dernière fois qu'il était bon de s'y remettre. Essayons aujourd'hui de voir quelques exercices que vous pouvez faire facilement. Nous avons dit que la marche était sûrement la forme la plus facile, la plus simple, et j'en suis personnellement bien convaincu. Je crois que ça ne demande pas d'investissement. Une bonne paire de chaussures, évidemment. Il faut des chaussures confortables, avec des coussins d'air. Souvent, maintenant, on a des chaussures de très très bonne qualité, mais c'est très important de ne pas avoir de problème d'articulation, notamment d'avoir des chaussures qui sont de très très bonne qualité avec d'excellentes semelles. Mais à part ça, il n'y a pas d'autre équipement qui soit nécessaire pour aller faire de la marche rapide ou du jogging. On peut le faire tout seul, on peut le faire en groupe, mais il n'y a pas de prérequis. On n'a pas besoin d'être 11 pour former une équipe, comme dans d'autres sports. On peut y aller tout seul, on peut y aller à 2, à 3, à 4, 5. Et chaque fois, il faut le faire à son propre rythme, bien entendu. Ça, il faut toujours abolir pour les personnes d'un certain âge tout ce qui est compétition, sauf lorsqu'on a suivi un entraînement tout à fait long et correct et bien surveillé. D'autres sports apportent également de grandes satisfactions. Elles sont considérées comme étant ludiques. C'est le cyclisme. Le cyclisme a l'intérêt d'être bénéfique pour beaucoup de groupes musculaires dans notre corps. Par ailleurs, ça nous permet de sortir, de voir des paysages, de monter à la montagne, de redescendre. Enfin, c'est quelque chose qui peut être extrêmement agréable. La natation est sûrement un sport également extrêmement complet. Là, malheureusement, il faut des installations pour pouvoir faire la natation en hiver. En été, c'est peut-être plus simple si on est au bord d'une rivière, d'un lac ou de la mer, mais cela demande un tout petit peu plus d'effort, mais il s'agit d'un sport extrêmement complet où on peut augmenter ses performances petit à petit et faire de plus en plus de longueur de bassin, par exemple. Il faut éviter l'essoufflement, évidemment, et puis cela demande, bien entendu, un tout petit peu de technique. Les autres sports qui peuvent se faire dans les gymnases sont évidemment extrêmement nombreux. Ça va des sports individuels aux sports de groupe, que ce soit le volleyball, le handball, le badminton, que sais-je. Tous ces sports évidemment nécessitent des partenaires, mais certains préfèrent faire en groupe, d'autres préfèrent être plutôt seuls. Chacun trouvera donc l'exercice qui lui conviendra le mieux. On peut également faire de l'exercice chez soi. Il y a des appareils relativement simples qui permettent de faire soit des rameurs, soit des bicyclettes d'intérieur. On peut acheter des petits instruments qui ne sont pas très très coûteux et qui permettent de faire de l'exercice régulièrement, voire d'augmenter ses performances petit à petit. Bien entendu, le risque principal lorsqu'on refait de l'exercice, c'est d'en faire trop. Et il faut signaler peut-être des signes d'alarme lorsque l'on en fait trop. Un des moyens de savoir si l'exercice est adapté à votre condition cardiaque, notamment, est de prendre son pouls avant l'exercice et de le reprendre après. Si 10 minutes après, votre cœur est encore très rapide, beaucoup plus rapide qu'avant le début de l'exercice, c'est que quelque chose ne va pas. Soit votre cœur, soit vous avez fait trop d'exercices. Et à ce moment-là, il faut que vous ralentissiez un peu vos exercices. Si vous êtes essoufflé longtemps après l'exercice, c'est également que vous en avez trop fait ou que vous avez un problème personnel dont vous devrez discuter avec votre médecin, mais l'essoufflement doit passer très très rapidement. Par ailleurs, si vous avez des tremblements musculaires, si vous avez des douleurs musculaires plus de 30 minutes après l'effort, si vous avez un sentiment de fatigue très important, si vous avez par ailleurs des difficultés à dormir, tout ça peut être des signaux d'alerte et il faudra à ce moment-là en parler à votre médecin. De toute façon, quoi qu'il en soit et quoi qu'il vous dise, il faudra faire de l'exercice un peu plus modérément, plus progressivement, parce que vous avez probablement voulu aller trop rapidement. Donc, je rappelle, la règle de base, c'est de commencer très progressivement et d'augmenter l'effort très progressivement. Parce qu'il serait dommage d'avoir des accidents cardiovasculaires ou des accidents musculaires ou même des accidents d'articulation parce qu'on a voulu aller trop vite, parce qu'on se croyait plus jeune que ce que l'on était. Donc, fixez-vous un programme réaliste, progressif, sous le contrôle de votre médecin, et vous verrez combien vous vous sentirez mieux.
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0: encore une fois à donner ton cœur à Jésus. Nous avons vécu, n'est-ce pas, cette expérience avec lui. Et nous pouvons témoigner en ce jour que c'est lui qui nous apporte bonheur, n'est-ce pas, paix, joie. Cela ne sous-entend pas qu'il n'y aura pas de soucis, n'est-ce pas? Mais avec Jésus, nous traversons les tempêtes. Nous dansons sous la pluie, car il est à nos côtés. Et qu'un jour, nous lui avons dit, oui, prends tout, Seigneur.
1: Oui, prends tout, Seigneur.
0: Et chaque jour, nous lui répétons cela.

0: Amen.
1: Amen.
0: What a wonderful music, special music.
1: Quel beau morceau de musique.
0: Yeah. Joyeux Sabbath à tous.
1: Happy Sabbath to all.
0: And welcome to all of you. Bienvenue.
1: Et bienvenue à chacun de vous.
0: Today we have a beautiful worship session.
1: Aujourd'hui, nous avons un merveilleux service d'adoration.
0: And we have the place filled.
1: Et le gymnase est rempli.
0: This looks good.
1: C'est très beau à voir.
0: Amen.
1: Amen.
0: Today we are happy to go into the word one more time.
1: Nous sommes très heureux d'aller dans la parole de Dieu une fois de plus.
0: And immediately afterwards.
1: Et tout de suite après,
0: we have some persons who will be baptized.
1: Et nous avons certaines personnes qui seront baptisées.
0: Let the church say amen.
1: Et que l'église dise amen.
0: Amen. This is what we are about.
1: Et c'est ce que nous sommes sur le point de faire.
0: That during this series,
1: que durant cette série de conférences,
0: people will experience change.
1: Et les personnes expérimentent le changement, la transformation. Amen.
0: Amen. Amen. Today our topic is.
1: Aujourd'hui notre sujet est
0: the lost art of rest.
1: L'art perdu du repos.
0: Can you bow your heads with us as
1: we pray? Est-ce que vous pouvez incliner la tête avec nous tandis que nous prions?
0: Heavenly Father,
1: notre Père qui es aux cieux,
0: please speak to us.
1: S'il te plaît, parle à nos cœurs.
0: Help us to understand your word.
1: Aide-nous à comprendre ta parole.
0: And help us to apply your word to our lives.
1: Et aide-nous à mettre en application ta parole dans nos vies.
0: In Jesus' name.
1: Dans le nom de Jésus.
0: Amen.
1: Amen.
0: The lost art of rest.
1: L'art perdu du repos.
0: Did you get rest last night?
1: Est-ce que vous vous êtes reposé hier soir?
0: How much rest did you get?
1: Combien d'heures de sommeil avez-vous eu?
0: Did you get enough?
1: Est-ce que vous en avez eu suffisamment?
0: Ah, we'll talk about rest today.
1: Eh bien, aujourd'hui, nous allons parler de repos.
0: Mm-hmm. I heard a story.
1: J'ai entendu cette histoire
0: about a British biologist.
1: D'un biologiste britannique.
0: His name was Thomas Huxley.
1: Son nom c'est Thomas Huxley.
0: Now, arriving late in a city.
1: Maintenant, Thomas Huxley est arrivé en retard dans une ville.
0: Where he was to deliver a lecture.
1: Où il était supposé donner une conférence.
0: He jumped into the cab.
1: Il a sauté dans un taxi.
0: Which at the time was a horse-drawn carriage.
1: À l'époque, c'était un carrosse tiré par des chevaux.
0: And he yelled at the driver.
1: Et il interpella le conducteur.
0: Top speed.
1: Vitesse maximale, mm-hmm. S'il vous plaît.
0: Fais vite, dépêche-toi.
1: Yes.
0: Mm-hmm. And the taxi driver.
1: Et donc le conducteur.
0: He obediently cracked his whip.
1: Il a obéi docilement en claquant son fouet.
0: And the vehicle went bumping along the streets.
1: Et le véhicule continua à avancer en cahotant dans les rues de la ville.
0: Huxley then began to settle in his seat.
1: Huxley s'est relaxé sur son siège.
0: He was greatly relieved.
1: Il était content d'être relaxé.
0: And then he sat up.
1: Et puis subitement il s'est
0: wait.
1: Il a dit au conducteur, attends.
0: Wait, driver.
1: Attends, conducteur.
0: Do you know where I am going?
1: Est-ce que tu sais où est-ce que je vais?
0: He said, no, I don't know where you are going.
1: Et le cocher répliqua, non, je ne sais pas où est-ce que vous allez.
0: But we are going very fast.
1: Mais nous allons très vite.
0: There are many people today.
1: Il y a plusieurs personnes aujourd'hui.
0: Who are traveling at top speed.
1: Qui vont à une vitesse folle.
0: They have a lot of things to do.
1: Elles ont beaucoup de choses à faire.
0: They're doing one thing after the other, after the other.
1: Elles font une chose après l'autre et encore et encore.
0: They are moving fast like a Formula One car.
1: Elles vont rapidement comme un pilote de Formule 1.
0: But they don't take the time to rest.
1: Mais elles ne prennent pas le temps de se reposer.
0: They don't take the time to pause.
1: Elles ne prennent pas le temps de poser.
0: Do you know that even the Formula One cars?
1: Et savez-vous même que le pilote de Formule 1
0: that drives so fast,
1: qui conduit si rapidement,
0: faster than the people drive in Guadeloupe,
1: plus rapidement que les personnes ne conduisent ici en Guadeloupe.
0: They drive very fast.
1: Et ils conduisent très vite.
0: But they always have a pit stop.
1: Mais ils ont toujours un endroit où ils doivent s'arrêter.
0: That's for the fast cars.
1: C'est pour les voitures qui vont vite.
0: Do you think that that can teach us a lesson?
1: Est-ce que vous pensez que cela peut nous enseigner une leçon?
0: That even though we have so many things to do,
1: et même si nous avons des tonnes de choses à réaliser, à faire,
0: that we need to take time to rest.
1: Nous avons besoin de prendre du repos pour nous reposer, du temps pour nous reposer.
0: If the fast drivers know when it is time to rest,
1: si le chauffeur qui conduit vite sait prendre du temps pour se reposer,
0: why can't we learn when it is time to rest?
1: Pourquoi n'allons pas nous aussi apprendre à nous arrêter pour nous reposer?
0: Even God,
1: même Dieu,
0: who needs no rest,
1: qui n'avait pas besoin de repos.
0: He is all powerful.
1: Il est tout puissant.
0: He does not sleep.
1: Il ne dort pas.
0: He does not get tired.
1: Il ne se fatigue jamais.
0: Even this God,
1: même ce Dieu,
0: took time to rest.
1: Prend du temps pour se reposer.
0: He worked for 6 days.
1: Il a travaillé pendant 6 jours.
0: And he took time to rest.
1: Et il a pris du temps pour se reposer.
0: Today we have a beautiful opportunity.
1: Aujourd'hui, nous avons une opportunité magnifique.
0: After working for 6 days,
1: après avoir travaillé pendant 6 jours,
0: to stop working,
1: pour d'arrêter de travailler.
0: Today,
1: aujourd'hui,
0: so we can rest,
1: pour que nous puissions nous reposer.
0: Is rest important, my friends?
1: Est-ce que le repos est important, mes amis?
0: It is very important.
1: C'est très important.
0: Yes?
1: Oui.
0: God rested.
1: Dieu s'est reposé.
0: The Bible tells us.
1: La Bible nous dit.
0: In Genesis 2.
1: Dans Genèse chapitre 2.
0: And verse 2.
1: Et verset 2.
0: The clicker having some challenges with the clicker.
1: Il a quelques problèmes avec son pointeur. Ah. Dieu acheva au septième jour son œuvre qu'il avait faite et il se reposa au septième jour de toute son œuvre qu'il avait faite.
0: Mm-hmm. And the Bible says,
1: et la Bible dit,
0: in Genesis 2:3,
1: dans Genèse chapitre 2 verset 3, Dieu bénit le septième jour et il le sanctifia parce qu'en ce jour il se reposa de toute son œuvre qu'il avait créée en la faisant.
0: The Bible says,
1: la Bible dit,
0: that God sanctified the seventh day.
1: Que Dieu a sanctifié le septième jour.
0: What does that mean?
1: Qu'est-ce que cela veut dire?
0: To sanctify something,
1: de sanctifier quelque chose,
0: means to set it aside for holy use.
1: Signifie de mettre la chose à part pour un usage saint.
0: God set the Sabbath aside from the other days of the week.
1: Dieu a mis à part le sabbat des autres jours de la semaine.
0: It was set aside as holy.
1: Ce jour a été mis à part comme un jour saint.
0: It was dedicated completely to him.
1: Cela a été dédicacé complètement à Dieu.
0: But some people wonder.
1: Mais certaines personnes se demandent.
0: Does God really care?
1: Est-ce que ça importe vraiment à Dieu?
0: Which day we remember as his?
1: Que quel jour que nous puissions nous rappeler comme étant son jour?
0: Isn't one day as good as another?
1: Est-ce qu'un jour est meilleur qu'un autre?
0: Maybe this illustration will help to answer that question.
1: Peut-être que cette illustration va vous aider à comprendre.
0: At a wedding,
1: dans une cérémonie de mariage,
0: one woman is sanctified or set aside for one man.
1: Une femme est
0: Is sanctified,
1: the woman or the man?
0: Well, both. The okay. Woman is sanctified okay. For the man, and okay. The man is sanctified for the.
1: Une femme est mise à part pour un homme et un homme est mis à part pour une femme.
0: Now let's suppose it's your wedding day.
1: Maintenant, supposons que c'est le jour de votre mariage.
0: You are excited.
1: Vous êtes content, vous êtes enthousiaste.
0: Mm-hmm. Comme pouvez le voir.
1: Comme, as you can see it.
0: le jour de mon mariage.
1: The day of my wedding.
0: J'étais nerveux.
1: I was excited.
0: Je transpirais.
1: I was perspiring.
0: Mon cœur battait vite.
1: My heart was beating fast.
0: Mais j'étais aussi excité, contente.
1: Okay, go ahead. I understand.
0: Now you have looked forward to this day.
1: Maintenant, vous avez attendu ce jour avec impatience.
0: For some time.
1: Depuis quelque temps.
0: Let's also suppose.
1: Maintenant, supposons
0: that your wife to be has six other sisters.
1: Que votre future femme a six autres sœurs.
0: During the wedding,
1: pendant cette cérémonie de mariage,
0: one woman is united with one man.
1: Une femme est unie à un homme.
0: She is set aside.
1: Elle est mise à part.
0: She is no longer one in seven.
1: Elle n'est plus une des sept.
0: She is the sanctified one.
1: Elle est celle qui est sanctifiée, mise à part.
0: She is consecrated to her husband.
1: Elle est consacrée uniquement à son mari.
0: What if after the marriage?
1: Maintenant, imaginez après le mariage,
0: one of your wife's sisters,
1: une des sœurs de votre épouse,
0: says it makes no difference. We are all sisters.
1: Et dit, il n'y a pas de différence entre nous. Nous sommes toutes des sœurs.
0: Any one of us is as good as the other.
1: Chacune de nous est aussi bonne que l'autre.
0: On the honeymoon,
1: et le jour de la lune de miel,
0: we will trade places.
1: Nous pouvons juste changer de place.
0: Mm-hmm. Does that sound good to you?
1: Est-ce que cela vous dit quelque chose? Cela vous parle?
0: What do the ladies say?
1: Qu'est-ce que disent les femmes?
0: Oui ou non?
1: Oui ou non?
0: Non.
1: Non.
0: Non. Pas du tout.
1: Pas du tout.
0: Mm-hmm. It certainly does make a difference.
1: Cela fait vraiment une différence.
0: As a husband, you would say,
1: en tant qu'homme, vous diriez, vous
0: my
1: direz,
0: bride was chosen or sanctified.
1: Mon épouse a été choisie, elle est sanctifiée.
0: She was set aside for me.
1: Elle a été mise à part pour moi.
0: The Sabbath, my friends,
1: le sabbat, mes amis,
0: represents this.
1: Représente ceci.
0: God took a common ordinary day.
1: Dieu a pris un jour ordinaire. Commun.
0: A day of 24 hours.
1: Un jour de 24 heures.
0: The seventh day.
1: Le septième jour.
0: And sanctified or dedicated to himself.
1: Et l'a sanctifié et l'a mis à part, l'a dédié pour lui.
0: The Sabbath is a blessed day.
1: Le sabbat est un jour béni.
0: It is a sanctified day.
1: C'est un jour sanctifié.
0: Only a holy God can make a day holy.
1: Seulement un Dieu saint peut faire un jour d'un jour saint.
0: According to God's word,
1: selon la parole de Dieu,
0: only the seventh day has been sanctified.
1: Seulement le sabbat a été sanctifié
0: and set apart as his holy day.
1: Et mis à part comme un jour saint.
0: God gave the Sabbath,
1: Dieu a donné le sabbat,
0: so that we can remember him as creator.
1: Pour que nous puissions nous rappeler de lui en tant que créateur.
0: This was to be a holy time with man when God can meet his maker.
1: Cela devrait être un moment saint entre Dieu et l'homme où l'homme pourrait rencontrer son créateur.
0: Every week,
1: chaque semaine,
0: man was to remember that God created him.
1: L'homme doit se rappeler que Dieu l'a créé.
0: And rest on the day that God has blessed.
1: Et se reposer le jour que Dieu a béni.
0: Now, some may ask,
1: certains pourraient se demander,
0: which day is the Sabbath day?
1: Quel jour est le jour du sabbat?
0: Let's go to the dictionary first.
1: Allons faire un petit tour dans le dictionnaire premièrement.
0: This is from the Merriam-Webster dictionary.
1: Nous lisons dans le dictionnaire Merriam-Webster.
0: And this is how the dictionary defines the Sabbath.
1: Et voilà comment le dictionnaire définit le sabbat.
0: I want you to read it with Pastor Lancien.
1: Je voudrais que vous lisiez avec le pasteur Lancien. Le septième jour de la semaine observée du vendredi, enfin, le sabbat, c'est le septième jour de la semaine observé du vendredi soir au samedi soir comme un jour de repos et de culte par les Juifs et certains chrétiens.
0: Mm-hmm. That's what the dictionary says about the Sabbath.
1: C'est ce que dit le dictionnaire au sujet du sabbat.
0: Right?
1: C'est intéressant, n'est-ce pas?
0: But we will go a little further.
1: Mais nous irons un peu plus loin.
0: We need to find out when the day actually begins.
1: Nous voulons savoir à quel moment le jour commence-t-il.
0: Some people think that the day begins at a minute past midnight.
1: Et certaines personnes pensent que le jour commence une minute après minuit.
0: But that doesn't make sense to
1: Mais
0: me.
1: Mais ce n'a pas de sens.
0: Because when Adam and Eve were created,
1: parce que quand Adam et Ève ont été créés,
0: they did not have any watches.
1: Ils n'avaient pas de montre.
0: They did not have any clocks.
1: Ils n'avaient pas de réveil.
0: So how did they tell the time?
1: Mais comment pouvaient-ils connaître le temps?
0: They told the time by the movement of the sun and the moon.
1: Ils connaissaient le temps au sujet par rapport au mouvement de la lune et du soleil.
0: Mm-hmm. So the Bible says,
1: donc la Bible dit,
0: that the day does not begin at a minute past midnight,
1: que le jour ne commence pas une minute après minuit,
0: but it begins when the sun sets.
1: Mais le jour commence quand le soleil se couche.
0: Let's see it in the Bible.
1: Lisons ce que cela dans la Bible.
0: Genesis 1 verse 5.
1: Genèse chapitre 1 verset 5.
0: Mm-hmm.
1: Dieu appela la lumière jour et il appela les ténèbres nuit. Ainsi, il y eut un soir et il y eut un matin. Ce fut le premier jour.
0: All right. So the Bible says.
1: Donc la Bible dit.
0: When God created light.
1: Que quand Dieu a créé la lumière.
0: That the evening and the morning were the first day.
1: Que le soir et le matin furent le premier jour.
0: And when you read through Genesis 1.
1: Et lorsque vous lisez tout le Genèse chapitre 1er,
0: you will see the same pattern for day 2.
1: Vous verrez la même chose pour le deuxième jour.
0: And the third day.
1: Et le troisième jour.
0: And the fourth day.
1: Et le quatrième jour.
0: And the fifth day.
1: Et le cinquième jour.
0: And the sixth day.
1: Et le sixième jour.
0: And the seventh day.
1: Et le septième jour.
0: The evening and the morning.
1: Il y eut un soir et un matin.
0: The Bible says that the day begins at evening.
1: La Bible dit que le jour commence le soir.
0: And in Hebrew, in the original language in Hebrew,
1: dans la langue originelle en hébreu,
0: when the Bible speaks about evening,
1: la Bible parle de du mat evening, le soir,
0: that it refers to the setting of the sun,
1: se référant au coucher du soleil.
0: When the sun sets,
1: quand le soleil se couche.
0: One day ends,
1: un jour se termine,
0: and another day begins,
1: et un autre jour commence.
0: Do you understand that, my friends?
1: Vous comprenez ça, mes amis?
0: Now, if each day begins at sunset,
1: maintenant si chaque jour commence au coucher du soleil,
0: and ends at sunset,
1: et commence et se termine au coucher du soleil,
0: then the Sabbath must begin at sunset and end at sunset.
1: Donc le sabbat doit commencer au coucher du soleil et se terminer au coucher du soleil.
0: Now, how do we know which day is the Sabbath?
1: Maintenant, comment pouvons-nous savoir quel jour est le sabbat?
0: We can turn to the crucifixion weekend.
1: Nous pouvons nous tourner vers le week-end de la crucifixion.
0: The Bible tells us in Luke 23, verse 53.
1: La Bible nous dit dans Luc chapitre 23, verset 53. Mm-hmm. Il le descendit de la croix, l'enveloppa de linceul et le déposa dans un sépulcre taillé dans le roc où personne n'avait encore été mis.
0: Let's go on to verse 54.
1: Verset 54, c'était le jour de la préparation et le sabbat allait commencer.
0: Mm-hmm. So we go to verse 55.
1: Donc lisons verset 55, les femmes qui étaient venues de la Galilée avec Jésus accompagnèrent Joseph, virent le sépulcre et la manière dont le corps de Jésus y fut déposé.
0: Verse Verse 56.
1: Et s'en étant retournée, elles préparèrent les aromates et les parfums, puis elles se reposèrent le jour du sabbat selon la loi.
0: Selon la loi. According to which law?
1: Selon quelle loi?
0: The law in Exodus.
1: La loi de l'Exode.
0: The law that says, remember the Sabbath day to keep it holy.
1: La loi qui dit, souviens-toi du jour du repos pour le sanctifier.
0: The people, the women came to prepare the body of Jesus.
1: Les femmes sont venues pour préparer le corps de Jésus.
0: But the Bible says that the Sabbath was coming.
1: Mais la Bible dit que le sabbat allait venir.
0: It means that the sun was setting.
1: Cela signifie que le soleil allait se coucher.
0: And the women knew that they should not work on Sabbath.
1: Et les femmes savaient qu'elles ne devraient pas travailler le sabbat.
0: So the women returned and rested on the Sabbath.
1: Et donc les femmes se sont retournées, elles se sont reposées le jour du sabbat.
0: And then the Bible says in verse chapter 24 verse 1.
1: Et donc la Bible dit dans le vers chapitre 24 verset 1er
0: that they came on the first day of the week.
1: Qu'elles sont revenues le premier jour de la semaine.
0: Let's see what the Bible says.
1: Le premier jour de la semaine, elles se rendirent au sépulcre de grand matin, portant les aromates qu'elles avaient préparés.
0: Okay. So I want you to know something, my friends.
1: Je veux que vous notiez quelque chose, mes amis.
0: There were three events.
1: Il y avait trois événements
0: that happened during Easter weekend.
1: Qui s'est passé le jour de la Pâque, du week-end de la Pâque.
0: There was the crucifixion of Jesus.
1: Il y avait la crucifixion de Jésus.
0: That happened on a day we call
1: Cela s'est
0: Good
1: passé
0: Friday.
1: Un jour que nous appelons le Vendredi Saint.
0: Do you know Vendredi Saint?
1: Connaissez-vous le Vendredi Saint?
0: Yes. It always happens on which day?
1: Ce jour-là se passe quel jour?
0: Friday.
1: Le Vendredi.
0: Vendredi. Yes. That's the day on which Jesus died.
1: C'est le jour où Jésus est mort.
0: And then Jesus remained in the tomb.
1: Et donc Jésus est resté dans la tombe.
0: Part of Friday.
1: Une partie de vendredi.
0: All day on Saturday.
1: Toute la journée de samedi.
0: And then part of Sunday.
1: Et une partie de dimanche.
0: And then we have the resurrection of Jesus.
1: Et donc nous avons la résurrection de Jésus.
0: When was Jesus resurrected?
1: Quand Jésus est-il ressuscité?
0: We call it dimanche de Pâques.
1: Nous l'appelons le dimanche de Pâques.
0: Isn't that true?
1: Est-ce que c'est pas vrai?
0: Yes.
1: Oui.
0: So follow me, my friends.
1: Maintenant, suivez-moi, mes amis.
0: If Jesus died on Friday,
1: si Jésus est mort un vendredi,
0: and the next day that followed was the Sabbath.
1: Et que le jour qui suivait, c'était le sabbat.
0: The seventh day of the week.
1: Le septième jour de la semaine.
0: Then it means that Saturday is the Sabbath.
1: Cela signifie donc que le samedi, c'est le sabbat.
0: Saturday is the seventh day of the week.
1: Samedi, c'est le septième jour de la semaine.
0: And then the Bible tells us that the women came on the first day.
1: Et
0: that
1: donc,
0: is Sunday.
1: Et donc la Bible nous dit que les femmes sont revenues le premier jour, c'est-à-dire le dimanche.
0: Do you understand that, my friends?
1: Est-ce que vous comprenez cela, mes amis?
0: Now, I found something even more interesting.
1: Maintenant, j'ai trouvé quelque chose de encore plus intéressant.
0: So we know that Sabbath begins on Friday when the sun sets.
1: Maintenant, nous savons que le sabbat commence le vendredi au coucher du soleil.
0: And it ends on Saturday when the sun sets.
1: Et se termine au coucher du soleil du samedi.
0: That means that today is the Sabbath.
1: Cela signifie qu'aujourd'hui, c'est le sabbat.
0: Now, I learned something from a friend at university.
1: Maintenant, à l'université, j'ai appris quelque chose d'un ami.
0: I met somebody who lived in Ghana.
1: J'ai rencontré quelqu'un qui vit au Ghana.
0: And he told me.
1: Et il m'a dit
0: that in Ghana,
1: que au Ghana,
0: especially in the Ashanti region, the people speak a language called Twi.
1: Particulièrement dans une région des Shanti, les personnes parlent une langue qu'on appelle le Twi.
0: In this language,
1: dans cette langue,
0: the word for Saturday,
1: le mot pour samedi,
0: is Mene Meda.
1: C'est Mene Meda.
0: Do you know what that word means?
1: Savez-vous ce que signifie ce mot?
0: So that is the word for Saturday.
1: C'est ce jour qu'ils utilisent pour samedi.
0: That word means the day of I am.
1: Ce mot signifie le jour de je suis.
0: Do you know where the word I am came from?
1: Savez-vous d'où vient le mot je suis?
0: What are they referring to?
1: Qu'est-ce que cela se réfère à qui, à quoi?
0: Do you remember in the book of Exodus?
1: Est-ce que vous vous rappelez dans le livre de l'Exode?
0: That God sent Moses to Pharaoh.
1: Que Dieu a envoyé Moïse vers Pharaon.
0: And God told Moses to tell Pharaoh, "Let my people go."
1: Et Dieu dit à Moïse de dire à Pharaon de laisser partir mon peuple.
0: And Moses was afraid.
1: Et Moïse avait peur.
0: Moses said, "I can't speak."
1: Moïse dit, je ne peux pas parler.
0: God said, "Go and speak for me."
1: Dieu lui dit, va et parle.
0: And Moses said, "What who will I say sent me?"
1: Et Moïse dit, mais qui vais-je dire qui m'a envoyé?
0: And God said,
1: et Dieu dit,
0: Tell Pharaoh.
1: Dis à Pharaon.
0: I am that I am.
1: Je suis celui qui est.
0: Mm-hmm. And what that means?
1: Et qu'est-ce que cela veut dire?
0: When in Ghana when they say Menemeda.
1: Qu'est-ce que cela veut dire quand au Ghana ils disent Menemeda?
0: The day of I am.
1: Le jour de je suis.
0: They really mean that Saturday is the Lord's day.
1: Ils veulent vraiment dire que le samedi c'est le jour du Seigneur.
0: Amen.
1: Amen.
0: Amen.
1: Amen.
0: We know which day is the Sabbath.
1: Nous savons quel jour est le sabbat.
0: Saturday is the Sabbath.
1: Samedi c'est le sabbat.
0: It begins Friday sunset.
1: Et il commence le vendredi au coucher du soleil.
0: And it ends Saturday when the sun sets.
1: Et se termine le samedi au coucher du soleil.
0: And God told all of us.
1: Et Dieu dit à nous tous.
0: That we should remember His Sabbath day.
1: Que nous devons nous rappeler de son jour de sabbat.
0: What does the Bible tell us?
1: Qu'est-ce que la Bible nous dit?
0: In Exodus 20, verse 8 to 11.
1: Dans Exode chapitre 20, verset 8. Souviens-toi du jour du repos pour le sanctifier.
0: Mm-hmm. The Bible says,
1: la Bible dit,
0: in verse 9,
1: au verset 9, tu travailleras 6 jours et tu feras tout ton ouvrage.
0: Verse 10,
1: mais le septième jour est le jour du repos de l'Éternel ton Dieu. Tu ne feras aucun ouvrage, ni toi, ni ton fils, ni ta fille, ni ton serviteur, ni ta servante, ni ton bétail, ni l'étranger qui est dans tes portes.
0: Verse 11,
1: verset 11, car en 6 jours, l'Éternel a fait les cieux, la terre et la mer, et tout ce qui est contenu, et il s'est reposé le septième jour. C'est pourquoi l'Éternel a béni le jour du repos et l'a sanctifié.
0: So the Bible says,
1: donc la Bible dit,
0: the Sabbath is at the center or at the heart of His law.
1: Que le sabbat est au centre de sa loi.
0: The Sabbath is a memorial of creation.
1: Le sabbat c'est le mémorial de la création.
0: The Sabbath is as old as the world itself.
1: Le sabbat est aussi vieux que le monde lui-même.
0: And God promises.
1: Et Dieu a fait la promesse.
0: That if we keep the Sabbath.
1: Que si nous gardons le sabbat.
0: We will be blessed.
1: Nous serons bénis.
0: Do you want to be blessed, my friends?
1: Est-ce que vous voulez être bénis, mes amis?
0: Does anybody want to be blessed?
1: Est-ce que quelqu'un veut être béni?
0: God says, keep the Sabbath holy.
1: Je dis de garder le sabbat comme un jour saint.
0: Mm-hmm. Don't work on the Sabbath.
1: Ne travaillez pas le jour du sabbat.
0: Oh, the Bible tells us. Oh,
1: donc la Bible nous dit,
0: mm-hmm, that the Sabbath is not just for the Jews.
1: Que le sabbat n'est pas seulement pour les Juifs.
0: The Sabbath is not just for the Seventh Day Adventists.
1: Le sabbat n'est pas seulement pour les Adventistes du septième
0: God
1: jour.
0: God invites everybody to keep the Sabbath.
1: Dieu invite tout le monde à observer le sabbat.
0: In Mark 2:27.
1: Dans Marc chapitre 2 verset 27. Puis il leur dit, le sabbat a été fait pour l'homme et non l'homme pour le sabbat.
0: Therefore, in verse 28.
1: Par conséquent, au verset 28, de sorte que le Fils de l'homme est maître même du sabbat.
0: The Sabbath was made for all of us.
1: Le sabbat a été fait pour nous, pour nous
0: Amen.
1: Tous. Amen.
0: For our benefit.
1: Pour notre bien-être.
0: So that we can learn to rest.
1: Afin que nous puissions apprendre à nous reposer.
0: And take a break from the hustle and the bustle of the world, the business of living.
1: Et de prendre un moment de repos dans, par rapport aux vicissitudes de la vie.
0: The Sabbath does not belong to the Jews.
1: Le sabbat n'appartient pas aux Juifs.
0: The Sabbath belongs to Jesus.
1: Le sabbat appartient à Jésus.
0: Amen.
1: Amen.
0: It is God's Sabbath.
1: C'est le sabbat de Dieu.
0: It is not the church's Sabbath.
1: Ce n'est pas le sabbat de l'église.
0: And I want you to know, my friends,
1: je veux que vous sachiez, mes amis,
0: that the Sabbath is a sign.
1: Que le sabbat est un signe.
0: It is a sign that shows we belong to God.
1: Est un signe qui montre que nous appartenons à Dieu.
0: Ezekiel 20, verse 20.
1: Ézéchiel chapitre 20, verset 20. Sanctifiez mes sabbats et qu'ils soient entre moi et vous un signe auquel on connaisse que je suis l'Éternel votre Dieu.
0: Amen.
1: Amen.
0: When we read through scripture,
1: lorsque nous lisons au travers des écritures,
0: we see that Jesus kept the Sabbath holy.
1: Nous voyons que Jésus a observé le sabbat.
0: The Bible says,
1: la Bible dit, il se rendit à Nazareth où il avait été élevé et selon sa coutume, il entra dans la synagogue. Quel jour?
0: Le jour du sabbat. Oui.
1: Il se leva pour faire la lecture.
0: Jesus was accustomed going to church on Sabbath.
1: Jésus avait l'habitude d'aller à l'église le jour du sabbat.
0: Was Jesus the only one who kept the Sabbath?
1: Est-ce que Jésus est le seul à avoir gardé le sabbat?
0: What about the apostles after Jesus left?
1: Qu'en est-il des apôtres après que Jésus fut enlevé?
0: The apostles kept the Sabbath too.
1: Les apôtres ont gardé aussi le sabbat.
0: Acts 17, 1 and 2.
1: Actes chapitre 17, verset 1 et 2. Paul et Silas passèrent par Amphipolis et Apollonie, et ils arrivèrent à Thessalonique, où les Juifs avaient une synagogue.
0: And the verse 2 says,
1: Paul y entra, selon sa coutume, pendant trois sabbats, il discuta avec eux d'après les Écritures.
0: Amen.
1: Amen.
0: Even the apostles kept the Sabbath.
1: Même les apôtres ont gardé le sabbat.
0: Even after Jesus rose again.
1: Après la résurrection de Jésus, ils ont gardé le sabbat.
0: Some people say we keep Sunday because of the resurrection.
1: Certaines personnes disent nous observons le dimanche parce que c'est le jour de la résurrection.
0: But that's not what the Bible says.
1: Mais ce n'est pas ce que la Bible enseigne.
0: If the Bible meant that Jesus changed the Sabbath,
1: si la Bible dit que Jésus aurait changé le sabbat,
0: then the apostles would have kept Sunday instead of Sabbath.
1: Donc les apôtres auraient observé le dimanche au lieu du sabbat.
0: But that's not what the Bible says.
1: Mais ce n'est pas ce que la Bible enseigne.
0: The apostles had the same attitude as Jesus.
1: Les apôtres ont eu la même attitude que Jésus.
0: Amen.
1: Amen.
0: Now here's a question.
1: Maintenant, voilà une question.
0: Will we keep the Sabbath in heaven?
1: Garderons-nous le sabbat lorsque nous serons au ciel?
0: I think so.
1: Je pense que oui.
0: I believe so.
1: Je le crois.
0: The Bible says in Isaiah 66, verse 22 and 23.
1: La Bible dit dans Isaïe 66, verset 22, car comme les nouveaux cieux et la nouvelle terre que je vais créer subsisteront devant moi, dit l'Éternel, ainsi subsisteront votre postérité et votre nom.
0: Verse 23 says,
1: le verset 23 dit, à chaque nouvelle lune et à chaque sabbat, toute chair viendra se prosterner devant moi, dit l'Éternel.
0: Amen.
1: Amen.
0: When we get to heaven,
1: lorsque nous serons au ciel,
0: we will worship Jesus every Sabbath.
1: Nous adorerons Jésus-Christ chaque sabbat.
0: And I believe,
1: et moi je crois,
0: if Jesus kept the Sabbath while he was here,
1: si Jésus a gardé le sabbat quand il était sur terre,
0: and if we will keep the Sabbath in heaven,
1: et si nous garderons le sabbat lorsque nous serons au ciel,
0: then we need to start keeping the Sabbath now.
1: Par conséquent, nous devons commencer déjà à observer le sabbat maintenant.
0: We are preparing for heaven.
1: Nous nous préparons pour le ciel.
0: Amen.
1: Amen.
0: Throughout all eternity,
1: durant toute l'éternité,
0: God's people will celebrate the Sabbath.
1: Le peuple de Dieu célébrera le sabbat.
0: Jesus himself said to all of us.
1: Jésus lui-même a dit à nous tous.
0: We know that Jesus kept the Sabbath.
1: Nous savons que Jésus a gardé le sabbat.
0: And Jesus kept his father's commandments.
1: Et Jésus a observé les commandements de son père.
0: I want you to observe what Jesus says to us today.
1: Je veux que vous puissiez noter ce que Jésus nous dit à nous aujourd'hui. Jean chapitre 14 verset 15. Si vous m'aimez, gardez mes commandements.
0: If you love Jesus,
1: si vous aimez Jésus,
0: you need to keep his commandments.
1: Vous devriez garder ses commandements.
0: Not some of them.
1: Pas certains des commandements.
0: Not just 9 of them.
1: Pas seulement 9 des 10.
0: You have to keep all of them.
1: Vous devriez garder tous ses commandements.
0: Because when you keep his commandments,
1: parce que quand vous gardez ses commandements,
0: you are showing Jesus that you love him.
1: Vous donnez l'assurance à Jésus que vous l'aimez.
0: I want to ask you today, my friends.
1: Je voudrais vous demander aujourd'hui, mes amis.
0: Do you love Jesus?
1: Est-ce que vous aimez Jésus?
0: If you love Jesus, raise your hand in the air.
1: Si vous aimez Jésus, laissez-moi voir vos mains.
0: Amen.
1: Amen.
0: Do you love Jesus enough to obey him?
1: Est-ce que vous l'aimez suffisamment pour que vous puissiez lui obéir?
0: If you love Jesus and you want to obey him,
1: si vous aimez Jésus et que vous voulez lui obéir,
0: stand, please.
1: Je vous invite à vous tenir debout.
0: Amen.
1: Amen.
0: Amen.
1: Amen.
0: Today,
1: aujourd'hui,
0: there are some persons here.
1: Il y a certaines personnes ici
0: who want to say Jesus.
1: Qui veut dire Jésus?
0: I love you so much.
1: Je t'aime tant, tellement.
0: That I want to give you my life in baptism.
1: Je veux te donner ma vie.
0: If you are here and you want to and you have prepared to give your life in baptism today,
1: si vous êtes ici et que vous voulez vous préparer à donner votre vie à Jésus,
0: come to the altar, please.
1: Je vous invite à vous avancer. Venez jusqu'ici.
0: And as they come, say amen, everybody.
1: Et tandis qu'ils avancent, dites amen.
0: Amen, amen.
1: Amen.
0: All those who prepared for baptism today.
1: Tous ceux qui se sont préparés pour être baptisés aujourd'hui.
0: Amen. We
1: Amen.
0: Thank God for them.
1: Donnez gloire à Dieu pour eux.
0: Amen.
1: Amen.
0: Perhaps there are persons here today.
1: Et peut-être qu'il y a quelqu'un ici présent ce matin.
0: You are not prepared for baptism today.
1: Vous n'êtes peut-être pas prêt pour être baptisé aujourd'hui.
0: But you want to be in the next baptism.
1: Mais vous voulez faire partie du prochain baptême.
0: If you want to be in the next baptism,
1: si vous voulez faire partie du prochain baptême,
0: I want you to come.
1: Je vous invite aussi à venir.
0: If you want to be in the next baptism, come.
1: Si vous voulez faire partie du prochain baptême, je vous invite à venir.
0: We want to pray for you.
1: Nous voulons prier pour vous.
0: We are not going to be long.
1: Nous ne serons pas longs.
0: But we want to pray that God gives you strength.
1: Nous prions que Dieu vous donne la force.
0: And power.
1: Et la puissance.
0: To make that important decision.
1: Pour prendre cette décision importante.
0: Maybe there is somebody here today.
1: Peut-être qu'il y a quelqu'un ici présent ce matin.
0: Who was baptized before.
1: Qui a déjà été baptisé.
0: And you left the church.
1: Et vous avez quitté l'église.
0: And you feel God is calling you to recommit your life.
1: Et vous avez le sentiment que Dieu vous appelle pour lui consacrer à nouveau votre vie.
0: You can come to the altar as well.
1: Vous pouvez aussi venir à l'autel jusqu'ici.

La parole de l'Éternel déclare dans Romains chapitre 6, versets 3 et 4. Ignorez-vous que nous tous qui avons été baptisés en Jésus-Christ, c'est en sa mort que nous avons été baptisés. Nous avons donc été ensevelis avec lui par le baptême en sa mort. Comme Christ est ressuscité des morts par la gloire du Père, de même, nous aussi, nous marchions en nouveauté de vie. Mes amis, tant que l'Évangile sera annoncé sous les auspices de l'Esprit Saint, il y aura toujours des hommes et des femmes pour accueillir la volonté du Seigneur dans leur vie et entrer dans le royaume de Dieu. Amen. Gloire à Dieu, amen. J'aimerais vous entendre. Amen, gloire à Dieu. Ce matin, nous vivons une fête des prémices. Nous espérons une moisson grandiose dans l'avenir. Et ce matin, nous sommes heureux de vous présenter ces nouveaux frères et sœurs qui ont choisi d'entrer dans le royaume de Christ, d'appartenir à la famille de Dieu et ainsi d'être comptés du nombre des élus. Amen. J'aimerais donc vous permettre de mieux les identifier ce matin. Ethan Dinard, tu veux bien lever la main. Gloire à Dieu. Amen. Natacha Mezindi. Ah, j'aimerais vous entendre, mes amis. Très bien. Amen. Catherine Mezindi. Josué Morand. Gloire à Dieu. Merci. L'Éternel agit. Et puis Eugène Tage. Gloire, gloire, gloire au Seigneur. Gloire à notre Dieu. Je voudrais simplement ce matin recueillir devant l'Église présente ici, l'expression de leur engagement, de leur choix et de leur décision de suivre Jésus-Christ. Je vais donc vous inviter simplement à lever la main pour chacune des déclarations que je ferai dans la mesure où vous acceptez de les vivre dans votre expérience chrétienne. La première, acceptez-vous Jésus-Christ comme votre Seigneur et votre sauveur personnel, et désirez-vous vivre avec lui une relation salvatrice? Amen. Gloire à Dieu. Deuxième déclaration, acceptez-vous les enseignements de la Bible tels qu'ils sont exprimés dans la déclaration des croyances fondamentales des adventistes du septième jour, et vous engagez-vous par la grâce de Dieu à vivre en harmonie avec ses enseignements? Amen, gloire à Dieu. On voudrait vous entendre, mes amis, hein? D'accord? Et puis, en dernier lieu, désirez-vous être baptisé pour témoigner publiquement de votre foi en Jésus-Christ, être accepté au sein de la communauté de l'Église adventiste du septième jour et soutenir fidèlement l'Église et sa mission par votre influence, par vos dîmes, vos offrandes et par votre vie de service? Gloire à Dieu, amen. Loué soit le Seigneur. Alors nous allons passer à une partie un peu plus administrative maintenant. Nous allons nous exprimer par un vote en vue, sous réserve de leur baptême, qu'ils deviennent membres de la famille de Dieu ici en Guadeloupe. Nous sommes d'accord? Quels sont ceux qui le souhaitent, qui le veulent, qui le désirent? Très bien, gloire à Dieu! C'est spectaculaire ça, hein? C'est extraordinaire, hein? Gloire au Seigneur, merci. Alors, c'était la première partie. La deuxième partie maintenant. Est-ce que vous vous engagez à prier pour eux, à trouver auprès de vous des conseils judicieux, à les accompagner, à les soutenir et à faire qu'ils deviennent des jeunes, des hommes, des femmes établis dans la vérité et prêts pour le retour du Seigneur? J'aimerais vous voir. Gloire à Dieu. Voyez donc les personnes qui s'engagent à vous aider à marcher avec Jésus-Christ. Gloire à Dieu. Gloire au Seigneur. Nous allons prier. Éternel, notre Père et notre Dieu,
Ta parole ne retourne jamais à toi sans avoir réalisé tes desseins. Et ce matin, nous voudrions te présenter ces prémices, ces premiers fruits du jardin, te les offrir et te dire au Père, voilà notre offrande, car nous attendons de toi une bénédiction encore plus importante. Nous prions que ton esprit vienne sur ces nouveaux frères et sœurs. Nous prions qu'ils deviennent entre tes mains des instruments pour servir ta gloire et ton honneur. Mais nous prions surtout afin que tu trouves en nous des cœurs disponibles et disposés afin de les accompagner, de les aimer, de les soutenir et de faire que leur expérience chrétienne soit la plus agréable possible. Nous prions aussi, Père, afin que nous allions vers ceux qui ne te connaissent pas encore, qui ont besoin de ta grâce, de ton amour, de ta paix, de ta guérison, de ton Esprit Saint, et que cela aussi soit au bénéfice de la puissance de l'Évangile en Jésus-Christ. Alors, dès notre retour ici demain soir, nous prions que cela soit avec nous, et donne-nous de pouvoir, samedi prochain, apporter dans ta maison encore une nouvelle offrande pour te glorifier. Dans le nom de Jésus-Christ, nous t'avons prié et pour ta sainte gloire. Amen. Amen. Amen.

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Merci de nous accueillir à cette heure chez vous. Le texte que nous vous proposons se trouve dans le livre d'Apocalypse, le 4e chapitre, et nous lirons le verset 3. Le trône était environné d'un arc-en-ciel semblable à de l'émeraude. Vous savez, chers amis, le monde et le train de ce monde peuvent décevoir et passer, mais celui qui est sur le trône subsiste et tient parole. L'Église visible peut faillir et se livrer au chemin d'à côté. Elle peut ouvrir ses portes à l'apostasie, mais Dieu ne change pas. Celui qui est depuis le commencement et qui a clairement révélé sa volonté reste demeure. Le chrétien peut être tenté de se décourager, de s'abandonner au formalisme, au paganisme ou de mourir dans ses routines. Mais celui qui nous a promis la vie éternelle et qui nous a donné ses promesses est fidèle et il agira conformément à ce qu'il a dit. Question pour vous qui m'écoutez. Est-ce la nuit? Le vent est-il contraire? La fatigue et l'usure vous gagnent-elles? Si oui, regardez. Regardez et voyez. Voyez cet arc dans la nuit. Voyez-le sur ces nuages qui vous paraissent si lourds et menaçants. Regardez l'arc céleste qui dit que si nous sommes infidèles, lui demeure fidèle. Il a traité alliance avec nous, une alliance sûre en toutes choses. Sachez-le, entendez-le. Il tient parole. Oui, Dieu tient parole. Il vient à nous. Dès qu'il nous voit, contrit et repentant, prêt à recevoir sa bénédiction, il vient à nous. C'est ça, il vient à nous. Nous vous annonçons cette bonne nouvelle, que la promesse faite à nos pères, Dieu l'a accomplie en nous, en ressuscitant Jésus, selon ce qui est écrit. Les hommes nous ont déçus, nous avions compté sur eux, ils n'ont pas tenu parole. Mais Dieu ne déçoit jamais. L'arc-en-ciel est le garant de sa fidélité. Pour que l'arc-en-ciel paraisse, il faut de la pluie et aussi du soleil. Peut-être qu'aujourd'hui, votre vie est remplie de pluie, que vous pensez être noyé sous ce flot d'eau. Mais laissez-nous vous dire que l'arc-en-ciel ne tardera pas à paraître. Gardez la tête fixée. Gardez les yeux fixés vers votre Père Céleste et assurément, la délivrance est proche. Après la pluie, le beau temps. Faites confiance à votre Père Céleste. La grâce et la fidélité de Dieu se manifestent précisément là où il y a de la pluie, là où les circonstances sont contraires. Mais ne permettons jamais à la pluie de nous voiler le soleil de son secours, de nous voiler les yeux. Car lui-même déclare, garde les yeux fixés sur moi. C'est uniquement en les fixant vers moi que tu auras le secours, que tu auras la délivrance. Ce qu'il a promis, il va l'accomplir assurément. Son trône est environné d'un arc-en-ciel plein d'espérance. Levons-nous, allons à sa rencontre. Il tient parole et rappelez-vous dans quelles circonstances Dieu a fait cette promesse concernant son arc-en-ciel. Je suis venu afin que les brebis aient la vie et qu'elles soient dans l'abondance. Faisons confiance à notre Père Céleste et nous ne serons jamais confus ni déçus. Je vous inviterai maintenant à la relecture de ce texte choisi dans le livre d'Apocalypse 4, verset 3. Le trône était environné d'un arc-en-ciel semblable à de l'émeraude.

0: Je vous inviterai maintenant à prier. Ô Père, nous désirons à cette heure élever nos cœurs vers toi, nos âmes vers toi, nos soupirs en te disant « Envoie, lis, entends, examine et encore une fois aujourd'hui, prends-nous tels que nous sommes et donne-nous de pouvoir te ressembler, donne-nous de pouvoir d'être soumis à ton Saint-Esprit car sans celui-ci, nous ne saurions rien du tout. Ô Saint-Esprit, viens et demeure au fond de nous. Fais table rase de nos différentes idoles, brise, nettoie, façonne, guéris, forge et carchérise, fais comme bon te semble de manière à ce que tu sois l'hôte exclusif, le seul pouvant vivre pleinement dedans de nous. Ô Père, merci parce qu'à cette heure, tu nous élèves vers toi et nous sommes heureux de savoir que tu prends encore plaisir à nous recevoir malgré nos manquements, malgré nos déceptions, malgré notre vie ici-bas. Tu es encore à nos côtés et tu t'engages à rester jour après jour envers nous, là présent, un Dieu fidèle. Merci de ta fidélité envers nous. Merci de ton amour. Père, sans toi, que serions-nous? À cette heure, nous aimerions simplement te remettre nos vies en te disant, tiens, et en dépit de nos difficultés, en dépit de ce que nous vivons maintenant, nous aimerions simplement garder les yeux fixés sur toi, sachant que le secours nous viendra de l'Éternel et de l'Éternel seul. Merci pour les épreuves. Merci pour tout ce que tu permets dans nos vies qui nous forge, qui nous donne d'avoir un caractère pur, qui nous donne d'avoir justement cette capacité de pouvoir refléter le fruit de l'Esprit. L'amour, la patience, la maîtrise de soi et bien d'autres. Oh, viens, demeure dans nos cœurs, Saint-Esprit, et que réellement, nous nous laissions façonner par toi dans les moindres détails de nos vies. Merci de bénir nos familles, nos proches, nos amis, ceux qui sont incarcérés, ceux qui sont malades, ceux que nous ne connaissons pas. Merci de pouvoir leur donner de ton amour, de pouvoir les faire goûter qui tu es. Car nous, on peut le dire ici-bas, le seul être pouvant être notre boussole, c'est bien l'Éternel des armées. Au Seigneur, merci. Merci de ta présence. Merci de ce cadeau que tu nous donnes, celui de pouvoir rester connecté à toi tous les jours jusqu'à la fin. Oh, donne-nous maintenant de pouvoir faire de nos vies ta priorité. Que tu sois notre priorité, pardon. Que tu sois réellement cet être qui nous donne cette force, cette énergie d'aller encore plus loin, aller plus haut avec toi. Sois béni, Père. Et merci encore pour ce texte qui nous rappelait simplement que nous devrions garder les yeux fixés sur toi, à savoir qu'après la pluie, il y a le soleil et que tu es justement un être sur lequel on peut compter et que tes promesses sont certaines. Sois glorifié, sois béni. Nous t'avons prié dans le nom de Jésus. Amen.
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Sur la terre comme au ciel, il voyait Dieu. Dans la prière comme dans la misère, il trouvait Dieu. 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

Témoignage pour l'Église, volume 1er, chapitre 102, les relations des membres d'Église. Tous ceux qui luttent pour obtenir la victoire sur le mal devront combattre leur propre faiblesse. Mais il est tellement plus facile de voir les fautes de ses frères que de reconnaître les siennes, qu'on doit s'appliquer davantage à se critiquer soi-même qu'à critiquer les autres. Tous les membres de l'Église, s'ils sont fils et filles de Dieu, devront se plier à une discipline avant de pouvoir être la lumière du monde. Dieu ne peut se servir d'hommes et de femmes qui se plaisent dans les ténèbres et qui ne font aucun effort pour se rapprocher de la source de la lumière. Ceux qui sentent leur misère et font tout ce qu'ils peuvent pour sortir de leur état, tout en adressant au ciel de ferventes prières, sont assurés du secours d'en haut. On a beaucoup à apprendre et à désapprendre sur son propre compte. Il faut combattre de vieilles habitudes. Et c'est seulement en luttant courageusement pour se débarrasser de ses défauts et pour acquérir une connaissance parfaite de la vérité en la mettant en pratique que, par la grâce de Dieu, l'on peut remporter la victoire. Je voudrais trouver des paroles qui fassent bien comprendre à tous que notre seule espérance est de nous unir à Dieu, nous dit l'auteur. Il faut obtenir la pureté du cœur et, pour y arriver, s'examiner soi-même, vaincre son obstination et son amour propre, ce qui exige qu'on ne cesse de prier avec ferveur. Le calme et l'empire sur soi-même. Certains hommes sont rudes et se plaisent à critiquer. Ils s'excusent ou essaient de se justifier de leur manque de politesse chrétienne en rappelant que quelques réformateurs agissaient ainsi. Ils prétendent que l'œuvre de nos jours demande que l'on ait le même esprit. Mais ce n'est pas vrai. Un esprit calme, qui sait se dominer, est préférable même dans la société la plus grossière. Un zèle amer ne fait de bien à personne. Dieu n'a pas choisi les réformateurs parce qu'ils étaient autoritaires et violents. Il les a acceptés tels qu'ils étaient, malgré leurs défauts de caractère. Mais il leur aurait confié 10 fois plus de responsabilités s'ils avaient été humbles et si leurs esprits avaient été dominés par la raison. Si les prédicateurs doivent condamner le péché et l'impiété, l'impureté et la fausseté, s'ils sont appelés parfois à dénoncer le mal chez les grands aussi bien que chez les humbles, s'ils doivent montrer que l'indignation de Dieu tombera sur le transgresseur de la loi, il ne faut pas qu'ils se montrent autoritaires ou tyranniques, mais qu'ils manifestent de la bonté et de l'amour, qu'ils cherchent à sauver et non à détruire. La patience de Jéhovah enseigne aux prédicateurs et aux membres d'Église qui aspirent à collaborer avec le Christ des leçons de support et de charité. Le Christ s'adjoignit Judas et l'impétueux Pierre, non parce que Judas était avare et Pierre violent, mais parce que ces deux hommes pouvaient apprendre de lui, leur grand maître, et devenir comme lui, généreux, doux et humble de cœur. Jésus discerna chez ces deux apôtres de précieuses qualités. Judas possédait des capacités en matière de finance qui auraient pu rendre de grands services à l'Église s'il avait profité des leçons que le Christ avait données lorsqu'il condamnait tout égoïsme, toute fraude et toute avarice, même dans les moindres détails de la vie. Ces leçons furent souvent répétées. Celui qui est fidèle dans les moindres choses, dit Jésus, l'est aussi dans les grandes, et celui qui est injuste dans les moindres choses l'est aussi dans les grandes. Luc 16 et au verset 10. Stricte intégrité. Notre Sauveur s'efforçait de faire comprendre à ses auditeurs que celui qui cherche à nuire à son prochain dans les petites choses lui fait aussitôt dans les grandes, si l'occasion s'en présente.
Le moindre écart renverse les barrières et prépare le cœur à commettre de plus grandes injustices. Le Christ, par le précepte et par l'exemple, enseignait que la plus stricte intégrité devait caractériser nos agissements à l'égard du prochain. Tout ce que vous voulez que les hommes fassent pour vous, disait-il, faites-le de même pour eux, car c'est la loi et les prophètes. Matthieu 7 et au verset 12. Il dénonçait continuellement les fautes des pharisiens. Ceux-ci prétendaient garder la loi de Dieu, bien qu'ils vécussent dans le péché. Ils dépouillaient un grand nombre de veuves et d'orphelins de leur petit avoir pour satisfaire leur insatiable amour de l'argent. Judas aurait pu profiter de toutes ces leçons s'il avait voulu être droit de cœur. Mais il ne put vaincre son désir d'amasser, et l'amour de l'argent finit par le dominer. Il tenait la bourse contenant l'argent qui devait être employé pour faire avancer l'œuvre du Christ. Et, de temps en temps, il en prenait de petites sommes pour son propre usage. Son cœur égoïste convoitait l'offrande du vase de parfum faite par Marie, et il lui reprocha son imprévoyance. C'est ainsi qu'au lieu d'apprendre, il voulait instruire notre Seigneur sur l'opportunité de l'acte de Marie. Judas et Pierre eurent l'occasion et le privilège d'assister constamment aux leçons du Christ et de profiter de son exemple pour corriger les mauvais traits de leur caractère. Tout en entendant Jésus dénoncer l'hypocrisie et la corruption des pharisiens, ils voyaient avec quelle sollicitude et quels efforts leur maître cherchait à changer ce qu'il accusait avec tant de sévérité. Le Sauveur pleurait en constatant les ténèbres où ils étaient plongés. Il gémissait sur Jérusalem, s'écriant dans son amour: « Combien de fois ai-je voulu rassembler tes enfants comme une poule rassemble sa couvée sous ses ailes, et vous ne l'avez pas voulu. » Luc 13 et verset 34.

la patience de Jésus. Pierre était hardi, inflexible, prompt et zélé dans tout ce qu'il faisait. Le Christ vit en lui des qualités qui devaient être de grande valeur pour l'Église. C'est pourquoi il le pria avec lui, afin que tout ce qu'il y avait de bon et de précieux puisse être préservé et que, par les leçons de son maître, ce qu'il y avait de rude dans ses manières soit adouci. Si son cœur était vraiment transformé par la grâce divine, un changement extérieur s'opérerait et se verrait dans des actes de bonté, de charité et de bienveillance. Jamais Jésus ne fut froid et inabordable. Souvent, des personnes affligées allaient le trouver dans sa retraite lorsqu'il avait le plus besoin de calme et de repos. Mais il avait un regard de bonté et une parole encourageante pour chacun. Il était un modèle de vraie bienveillance. Pierre renia son maître, mais il s'en repentit ensuite et s'humilia profondément de ce grand péché. Et le Christ montra qu'il avait pardonné à son disciple égaré en l'appelant par son nom après sa résurrection. Quant à Judas, il céda aux tentations de Satan et trahit son meilleur ami. Pierre avait profité des leçons du Christ et il poursuivit l'œuvre de réforme que les disciples devaient continuer après l'ascension du Maître. Ces deux hommes représentent les deux classes de personnes que le Christ adjoignit. Il leur accorda l'avantage d'assister à ses enseignements et leur donna l'exemple de sa vie de dévouement et de sacrifice. Plus l'homme considérera son Sauveur, plus il s'approchera de lui, plus il lui ressemblera et plus il fera ses œuvres. Le monde actuel a besoin qu'intervienne une action réformatrice. La lumière de la vérité illumine les hommes décidés et d'une réelle valeur morale et elle les amène à travailler avec persévérance au salut de tous ceux qui veulent entendre les appels de l'Esprit de Dieu. L'amour qui devrait exister entre les membres d'Église fait souvent place à la critique et cela paraît même dans les services religieux, dans les réflexions et les attaques personnelles. Ces choses ne devraient pas être tolérées par les prédicateurs, les anciens ou les membres. Dans les services de l'Église, on devrait toujours avoir en vue la gloire de Dieu. Lorsque des hommes de tempéraments divers se convertissent, il faut que les traits de caractère s'adoucissent au contact de la vérité, sinon l'Église en souffrira. Ces hommes sacrifieront la paix et l'harmonie en se laissant aller à leur égoïsme et à leurs défauts. En cherchant à découvrir les fautes des autres, beaucoup négligent d'examiner leur propre cœur et de purifier leur vie. Cela déplaît au Seigneur. Les membres de l'Église doivent veiller jalousement sur leurs propres âmes, critiquer leurs propres actions, de crainte de se conduire d'une manière égoïste et d'être une cause de scandale pour leurs frères plus faibles. Dieu prend les hommes tels qu'ils sont, avec toutes leurs faiblesses, puis il les forme pour son service s'ils consentent à être disciplinés et à apprendre de lui. Les racines d'amertume, de jalousie, de méfiance et même de haine qui existent dans les cœurs de certains membres d'Église, voilà l'œuvre de Satan. De tels éléments exercent une influence délétère. Un peu de levain fait lever toute la pâte. 1 Corinthiens 5 au verset 6. Le zèle religieux que manifestent certaines personnes en accusant leurs frères est un zèle sans connaissance. Le Christ n'a que faire de témoignages de ce genre.

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1: On moissonne ce qu'on sème. Ne vous y trompez pas. On ne se moque pas de Dieu. Ce qu'un homme aura semé, il le moissonnera aussi. Galates 6, verset 7.

0: Je sais par expérience qu'être fidèle dans les petites choses conduit à la santé, au bonheur et au succès. Voici une histoire que je me remémore lorsque j'ai envie de tricher sous les petites choses. Un couple de retraités demanda à un jeune entrepreneur de construire une maison pour leur retraite. Ils lui donnèrent des instructions très précises concernant le plan de la maison, tout en sachant qu'utiliser des matériaux de moindre qualité leur ferait faire des économies. Ils insistèrent pour utiliser des matériaux de qualité. Pourtant, l'entrepreneur ne tint pas compte de leurs instructions. Il décida d'utiliser des matériaux de qualité inférieure tout en facturant des prix correspondant à une qualité supérieure, pensant que les retraités ne s'en apercevraient pas. De cette façon, il en ferait un profit plus important. Pendant la construction, l'entrepreneur se maria et le jeune couple alla souvent rendre visite aux retraités. Peu avant d'emménager dans leur nouvelle maison, les propriétaires invitèrent l'entrepreneur et son épouse à venir les voir. Ils leur expliquèrent que les nouveaux mariés étaient devenus comme des enfants pour eux et parce qu'ils savaient que ceux-ci avaient des difficultés financières pour s'installer, ils avaient décidé de leur donner la nouvelle maison en cadeau de mariage. Comme ces généreux retraités tendaient la clé de la maison à l'entrepreneur, ce dernier eut le cœur lourd et faillit pleurer. Pendant toute la construction, il n'avait utilisé que du matériel de mauvaise qualité. Et maintenant, la maison était à lui. Si seulement il avait suivi les instructions des retraités. Si seulement il avait été honnête. Si seulement, mais hélas, c'était trop tard. Car aussi longtemps qu'il vécut dans cette maison, toutes les petites décisions qu'il avait prises et qui maintenant affectaient son avenir ne cessèrent de le hanter. Voici la formule à retenir, chers auditeurs. Toute prise de décision influe sur le comportement. Le comportement entraîne des habitudes. Les habitudes façonnent le corps et le caractère, qui, à leur tour, déterminent la destinée. C'est l'attention fidèle aux petits détails qui détermine le résultat final. Prenez le corps, par exemple. Ce que vous lui donnez à absorber n'est pas immédiatement visible extérieurement, mais ce sont les petites choses qui feront finalement la différence. Boire assez d'eau, respirer profondément, bien dormir, éviter les substances nocives telles que l'alcool, les boissons à la caféine et le tabac. Manger des légumes verts plutôt que des aliments raffinés et des pâtisseries. On moissonne ce qu'on sème. Alors réfléchissons encore, chers auditeurs. Semez aujourd'hui ce que vous désirez moissonner demain.
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1: Respirez profondément. Approchons-nous donc avec assurance du trône de la grâce, afin d'obtenir miséricorde et de trouver grâce en vue d'un secours opportun. Hébreux 4, verset 16.

0: La qualité de votre vie dépend en partie de la façon dont vous respirez, chers auditeurs. Si vous êtes quelqu'un de typique, vous utilisez moins de la moitié de la capacité de vos poumons lorsque vous respirez. Une respiration superficielle et inadéquate réduit la vitalité et ralentit le métabolisme, causant fatigue et épuisement. La mémoire, la créativité et la concentration sont affectées, ainsi que le jugement et la volonté. Dans les cas extrêmes, il y a une anémie et dépression. La peur, la nervosité et la colère rendent la respiration rapide et superficielle. Le bonheur fait respirer de façon plus détendue. En fait, émotions violentes et respiration superficielle vont de pair. Les émotions refoulées contractent les muscles, limitant la respiration. Respirer profondément et lentement a un effet calmant et relaxant. Maintenez la tête haute et le dos droit, chers auditeurs. La poitrine en avant, les épaules en arrière. Faites cet exercice 10 fois par jour. Respirez lentement, la bouche fermée. Dilatez les côtes inférieures en inspirant, puis prenez une bouffée supplémentaire. La bouche ouverte, expirez jusqu'à ce qu'il n'y ait plus d'air du tout. La prière est la respiration de l'âme. Une prière rapide et superficielle compromet la qualité de la vie spirituelle. Pourtant, nous n'utilisons pour la plupart que la moitié de la capacité de nos poumons lorsque nous prions. Nous débitons rapidement quelques clichés. Aide les pauvres et les nécessiteux, protège les missionnaires et merci pour la nourriture. Et nous pensons ainsi avoir rempli nos obligations religieuses. Mais la prière n'est pas une obligation ni un sacrifice que nous offrons à Dieu. Elle est essentielle à la vie spirituelle, un privilège qu'il nous accorde pour que nous accédions à l'intelligence de l'univers, système de communication n'exigeant ni tonalité ni forum de discussion pour parler avec lui. Impressionnant, n'est-ce pas? La prière a une telle puissance, oui, chers auditeurs. Par son intermédiaire, nous sommes rechargés en énergie. Notre motivation est décuplée et notre courage renforcé. Par son intermédiaire, nous avons accès à tout ce dont nous avons besoin. Car Dieu a dit, « Demandez et l'on vous donnera. » Matthieu 7, verset 7. Par l'intermédiaire de ce contact avec le Dieu de la création et de la vie, nous nous entourerons d'une atmosphère protégée qui nous mettra à l'abri des microbes et maladies du maître de la mort et de la destruction. Alors, pourquoi respirer de façon aussi superficielle? Au contraire, inspirons profondément la parole de Dieu afin de pouvoir exhaler des prières profondes, puis inspirez lentement et profondément la sagesse qui nous vient du Saint-Esprit. Alors, chers auditeurs, votre qualité de vie est-elle compromise par une respiration superficielle? Pourquoi ne pas prendre tout de suite de profondes inspirations d'air et de prière?
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Bonjour, Bergette de Saint-Jacob-Pierre avec vous pour un chapitre par jour pour lire toute la Bible. Psaume 28, Psaume de David. Éternel, c'est à toi que je crie. Mon rocher, ne reste pas sourd à ma voix, de peur que si tu t'éloignes sans me répondre, je ne sois semblable à ceux qui descendent dans la fosse. Écoute la voix de mes supplications quand je crie à toi, quand j'élève mes mains vers ton sanctuaire. Ne m'emporte pas avec les méchants et les hommes iniques qui parlent de paix à leurs prochains et qui ont la malice dans le cœur. Rends-leur selon leurs œuvres et selon la malice de leurs actions. Rends-leur selon l'ouvrage de leurs mains, donne-leur le salaire qu'ils méritent, car ils ne sont pas attentifs aux œuvres de l'Éternel, à l'ouvrage de ses mains. Qu'il les renverse et ne les relève point. Béni soit l'Éternel, car il exauce la voix de mes supplications. L'Éternel est ma force et mon bouclier. En lui mon cœur se confie et je suis secouru. J'ai de l'allégresse dans le cœur, et je le loue par mes chants. L'Éternel est la force de son peuple. Il est le rocher des délivrances de son oint. Sauve ton peuple et bénis ton héritage. Sois leur berger et leur soutien pour toujours. C'était Psaume 28.

Le Passeur ou les aventures de Jean Vetner, héros de la Résistance. Ce récit authentique est extrait du livre Le Passeur, rédigé par Herbert Ford et publié aux éditions Fayard. Aujourd'hui, le 32e épisode. Arrêté par la Gestapo, évadé deux fois du train qui l'emmenait en Allemagne, Jean Vetner s'est laissé entraîner par les flots du Rhin. Inanimé, des citoyens suisses lui ont porté secours. Une fois de plus, il avait la vie sauve. Allait-il rester tranquillement en Suisse? Pas du tout. Il y a toujours des gens à sauver et puis Jean s'est mis au service du Conseil œcuménique des Églises. Ce Conseil œcuménique des Églises était cantonné à Genève et avait énormément de difficultés à communiquer avec les différentes églises protestantes d'Europe.

Sept réseaux très importants. Les opérations d'évasion des Juifs, des civils en danger et des aviateurs alliés descendus en zone occupée étaient organisées et réalisées selon des itinéraires établis qui partaient de Hollande, passaient par la Belgique et par Paris, et ensuite soit par Toulouse, soit par Lyon. Dans l'une de ces villes, les fugitifs étaient conduits par des chemins différents, soit jusqu'en Suisse, soit jusqu'en Espagne, à travers les Pyrénées. Les agents de Wedner, revenant des Pays-Bas, en rapportaient des renseignements non militaires destinés au docteur Wissert Hoft. D'autre part, le réseau Deutsche Paris se chargeait des messages qui partaient de Genève en direction des pays occupés et qui étaient destinés aux membres du Conseil œcuménique. En effet, grâce aux efforts du docteur Wissert Hoff et de son secrétaire Job Bartels, le siège du Conseil œcuménique qui se trouvait à Genève aidait les réfugiés en leur faisant parvenir de l'argent et des messages d'encouragement.

Le réseau Deutsche Paris informait régulièrement la légation hollandaise à Berne de la situation des réfugiés en France et en Belgique. Le ministre, Bosch van Rosenthal, allouait une aide financière au réseau de Jean. Il faisait tout ce qu'il pouvait pour accélérer l'entrée des réfugiés en Suisse, lorsque cela lui était possible, sur le plan diplomatique. Les questions d'ordre militaire du réseau étaient souvent réglées à Berne par le général A.G. van Tricht, attaché militaire hollandais. Il disposait de sommes importantes destinées à favoriser l'évasion du personnel militaire hollandais et à maintenir la liaison avec les bureaux alliés. Le réseau Deutsche Paris accomplissait aussi des missions pour la Croix-Rouge internationale de Genève. Charles Guillon, qui appartenait à la Croix-Rouge française de la France libre, demanda au réseau Deutsche Paris de l'aider à rassembler des provisions et des messages pour les prisonniers de guerre. L'organisation juive de Suisse, la Jointe, que dirigeait Sally Meyer, requit l'assistance du réseau de Wedner pour s'occuper des réfugiés. Le groupe se chargeait aussi de recueillir des renseignements sur les églises pour le département sud-européen du quartier général des églises adventistes. Il se chargeait aussi de porter à Berne les messages concernant les activités de l'église adventiste dans les nations occupées et d'en transmettre d'autres de Berne aux églises. Par l'intermédiaire du pasteur Marc Bogner, il restait constamment en liaison avec la Fédération protestante de France, qui s'occupait en France des protestants menacés, ainsi qu'avec la CIMAD, organisation protestante qui portait assistance aux personnes françaises et aussi hollandaises qui avaient besoin d'aide. Une fervente chrétienne, Madeleine Barrault, dirigeait l'organisation.

Cette solidarité remontait au temps où le calvinisme avait été admis en Hollande et où l'Église réformée hollandaise avait été créée. Lors des persécutions religieuses du XVIIIe siècle, les protestants français avaient trouvé refuge auprès des calvinistes de Hollande. Maintenant que la guerre faisait de l'Europe un brasier, ceux-ci, à leur tour, cherchaient un abri en France. Il ne faut pas oublier non plus que la reine de Hollande était une descendante de Gaspard de Coligny, qui fut, comme on le sait, la première victime du massacre de la Saint-Barthélemy. Du fait des épreuves de la guerre, les liens fraternels se resserraient entre les deux pays. Parmi le petit groupe d'amis intimes et loyaux qui s'occupaient du réseau Dutch Paris, Jean s'était particulièrement lié avec deux d'entre eux qui avaient surmonté avec lui de terribles épreuves au péril de leur vie. Jacques Rance, jeune Hollandais, et Salomon Chette, fils d'un rabbin et marchand de bois à Rotterdam. Ils parlaient français couramment. Tous trois

étaient intelligents et possédaient l'audace nécessaire pour s'acquitter des missions que leur confiait la résistance. En Hollande, car le réseau améliorait sans cesse et partout son organisation, l'itinéraire choisi pour les réfugiés était connu sous le nom de Route Suisse. À Paris, le réseau était officiellement dirigé par Hermann Latzmann. En Belgique, par Benoît Niekerk. À Toulouse, par M. Hartz, assistant du consul de Hollande. Et à Lyon, par le consul Maurice Jacquet. Chaque membre du réseau Deutsche Paris recevait les directives de ce petit groupe d'hommes qu'unissaient des liens solides. Passant d'une zone d'opération à une autre, Jean Wedner s'efforçait de rendre chaque membre du réseau plus efficace. À tous, il rappelait sans cesse qu'il fallait éviter de voir trop souvent les hommes qu'il devait guider vers la liberté et même leurs propres amis. Un jour viendra, disait-il, où l'on se rendra compte que vous venez très souvent au même endroit et où un ami, sans le faire exprès, lâchera un mot qui révélera la véritable nature de votre activité. Je sais qu'il est difficile de travailler seul, mais soyez-en sûr, c'est le moyen le plus sûr. Jean agissait ainsi la plupart du temps. Il changeait constamment d'adresse pour ne pas être vu plusieurs fois de suite chez telle ou telle personne. Son quartier général se trouvait à son bureau, 13 rue de Griffon à Lyon, mais il n'y paraissait pas très souvent, car il devait s'occuper, en dehors de ses affaires, de son église et du réseau qu'il dirigeait. Pendant l'été et l'automne 1943, il ne cessa de voyager entre la France, la Belgique et la frontière hollandaise. Il se rendait aussi régulièrement à Lyon et de Lyon à Annecy. Et chaque fois qu'il partait, il était accompagné par un groupe de réfugiés qu'il conduisait en Suisse. Un jour, à son magasin d'Annecy, il reçut un coup de téléphone de l'un de ses amis lyonnais. Son interlocuteur utilisa le langage codé qui servait aux dirigeants du réseau Deutsche Paris. « La Gestapo est venue à votre magasin de Lyon. Elle a posé de nombreuses questions à votre sujet. » Maurice Jacquet a été de nouveau arrêté, ainsi que Paul Duvivier, consul général de France. Quittez immédiatement votre bureau d'Annecy. Ils arriveront d'ici peu de temps. 5 minutes plus tard, Jean se rendait chez Mademoiselle Gambillon, une amie dévouée qui habitait un autre quartier de la ville. Une heure après, la Gestapo était dans le magasin. Jean téléphona à son ami de Lyon. Je pars pour Morzine. Dites à Raymond de venir m'y rejoindre et de se renseigner pour savoir comment les choses se sont passées. Dites-lui aussi de s'assurer que personne ne la suit. » L'après-midi, Wedner put, par l'intermédiaire de l'ami chez lequel il s'était réfugié, se faire de nouveaux papiers par des résistants, agents de De Gaulle qui travaillaient à la préfecture d'Annecy. Il s'appelait désormais Jean Cartier. Ce n'était qu'un des 14 faux noms qu'il devait utiliser au cours de ces années d'épreuves et de terreurs.

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Au revoir.

0: petit conseil pour le jour du sabbat.
1: Il l'a créé, il l'a sanctifié, il s'est reposé, il veut te rencontrer.
2: Le frère Andresen racontait un jour que son père était un petit agriculteur qui subsistait modestement en travaillant la terre. Il vendait au marché les légumes et les fleurs qu'il cultivait et dans sa jeunesse, il avait nourri l'ambition de devenir médecin et de partir dans les missions. Malheureusement, la guerre avait éclaté et il était devenu agriculteur. Il ne s'était jamais senti très à l'aise dans les salopettes et les sabots que les fermiers portaient à cette époque. Et le frère Andresen rapporte qu'il se souvient donc très bien du contraste lorsque, pour commencer le sabbat le vendredi soir au coucher du soleil, son père descendait l'escalier. On ne prenait pas immédiatement conscience de la haute taille de son père. On voyait apparaître d'abord les chaussures noires bien cirées, et puis les chaussettes noires, les pantalons bien repassés, le bas du gilet, la chemise blanche, la cravate, le veston, et puis on fait les cheveux impeccables. Et les enfants de demander « On va quelque part ?»« Non, » répondait-il, « nous n'allons nulle part, mais quelqu'un vient et nous devons être prêts à le recevoir. » Et des années plus tard, le père d'Andresen entra dans les affaires, il est devenu pasteur. Pendant les années difficiles de la guerre, on aurait pu le prendre pour un ouvrier ordinaire luttant contre certaines faiblesses physiques. Intérieurement, il était un homme d'une grande dignité, d'une santé mentale extraordinaire et d'une foi à toute épreuve. Il ne perdit jamais de vue sa vocation. Une fois par semaine, le sabbat, sur invitation divine, le père d'Andresen devenait le pasteur qu'il avait toujours souhaité être. Il n'y eut jamais d'ouvrier tel que lui dans leur village. Il avait un caractère équilibré. Il jouissait d'une belle santé spirituelle et manifestait une dignité sans pareil. Il mettait aux yeux de tous un jour de la semaine en exergue celui de Dieu. Voyez-vous, amis auditeurs, le sabbat est spécial. Il est spécial parce que ce jour-là, nous sommes tous égaux devant Dieu. Encore davantage que les autres jours. Personne ne donne d'ordre ou ne réclame un service. Ce jour-là, le concierge, le président d'université, l'étudiant, le professeur s'asseyent sur les mêmes bancs, étudient la même Bible. Ils sont sur le même pied d'égalité. Un tel esprit assure la bonne santé mentale du groupe. Comment pouvez-vous faire du sabbat un jour spécial? Comment pouvez-vous faire que, en plus, ce jour spécial de sabbat, que vous soyez un être tout à fait exceptionnel? La personne que Dieu avait l'intention que vous soyez en la créant.
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1: Il

0: le texte du jour.
1: Jean 14, verset 27. Je vous laisse la paix, je vous laisse la paix. Je vous donne ma paix, je ne vous la donne pas comme le monde la donne. Votre cœur ne se trouble point et ne s'alarme point. Seigneur, je veux avoir le courage d'accepter ta paix dans ma vie. Amen.

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1: 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Nous avons dit tous ces mouns en bonne écoute, et puis merci pour l'encouragement qu'ils ont porté à nous, et puis la prière pour supporter l'émission 1, puisque c'est tout en équipe. 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
2: 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Moi qu'à souhaiter aussi bienvenue. 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
1: Bel passage. Nous, on dit dans un thème excellent, hein? Ouais. Et allusion, des points, image et symbole. Gratien, Jodia, nous comprenons en l'autre thème, et comprendre le sacrifice. Mm-hmm. Pas comprendre les sacrifices, mais comprendre le sacrifice. Mm-hmm. Priez pour nous commencer.
2: Papa Dieu, nous allons remercier le fait que vous permettez nous ouvrir parole là, Jodi. Pour nous s'assister en un an qui a mené nous vers la vie éternelle. Personne, Jésus, qui a émergé. Et à travers sacrifice, nous les comprenons l'importance de ce sacrifice. Et puis, qui côté il a débouché? Nous avons dit, nous, c'est Jésus qui est le sacrifice suprême. Souple, aidez-nous à accepter Jésus en la vie nous, pour la vie nous belle, et pour nous s'asservir, et compter au nom des élus, nous prions. En nom de Jésus, amen.
1: Amen. Comprendre le sacrifice. Texte de base là, c'est Apocalypse 5, verset 9. Qui c'est qui a dit?
2: Apocalypse 5, verset 9. Et il chantait un cantique nouveau en disant, « Tu es digne de prendre le livre et d'en ouvrir le sceau, car tu as été immolé. Tu as racheté pour Dieu par ton sang des hommes de toute tribu, de toute langue, de tout peuple et de toute nation. »
1: Un bel passage. Le texte qui a mentionné « Tu es digne » de qui Monique a parlé là, Gratien?
2: Il a parlé de Jésus qui est digne d'ouvrir le livre là. Alors, c'est être vivant, c'est mon nom qui a dans en l'adoration dans le ciel, qui a célébré, qui a dit que Jésus digne d'ouvrir le livre là, de délier les sceaux. Pourquoi? Parce que c'est lui seul qui est capable, mort, pour racheter l'homme.
1: Est-ce que c'est pour raison ta là, les Jean-Baptiste qui a baptisé dans le Jourdain, les où Jésus qui a venu vers lui, il fait une déclaration magistrale.
2: Ah ouais,
1: Jean 1, verset 29.
2: Il dit, voici l'agneau de Dieu, celui qui ôte le péché du monde. Donc, il pointait du doigt Jésus. Et tout le monde a tourné et puis il regardait Jésus qui a venu vers Jean-Baptiste.
1: Oui, ouais. Ça veut dire que Jésus prend en place nous, hein? Et puis, il prend souffrance, non? Il prend condamnation, non? C'est important, Gratien.
2: Oui, ça
1: il prend condamnation, non?
2: Puis,
1: il ça va nous la vie éternelle. Mm-hmm. Alors, on nous parlait et des sacrifices, mais pourquoi il a mentionné des sacrifices vains?
2: Mm-hmm. Des sacrifices vains, c'est des sacrifices ou fait, mais tchao, l'esprit ou comportement, pas en harmonie, et puis ça, on va faire.
1: Ça veut dire que ces sacrifices-là, bon, Mais motivation
2: il ca pour ça faire là
1: pas bon
2: il pas bon motivation pas bon c'est que ou, l'amour pas qu'à motiver pour faire sacrifice là
1: on nous compare deux textes gracien et peut-être trois nous ni Ésaïe chapitre 1 verset 2 à 15 peut-être nous pas qu'à dire tout mais nous quoi dire c'est mon continuer les passages là mais nous quoi prendre et c'est verset 2 peut-être oui. Rivé au verset 6
2: d'accord.
1: Et puis après nous quoi prendre et verset 12 verset 11 verset 10 en noir.
2: Alors cieux écoutez terre prête l'oreille car l'Éternel parle.
1: On nous reste là Gracien un moment.
2: Ouais
1: man la terre a bouleversé et puis problème et difficulté
2: exact.
1: Mais là nous ni en parole qui fort.
2: Écoutez.
1: Les cieux, les habitants du ciel, écoutez.
2: Mm-hmm.
1: Mais la terre, prêtez l'oreille. Prêtez l'oreille. Pour qui ça?
2: Prêtez l'oreille car bon Dieu, l'Éternel, Dieu qui a parlé.
1: Qui a parlé. Là, on y a telle déclaration comme ça, nous n'est pour nous respecter ça qui a venu parce que c'est pas un homme qui a parlé, Gracien,
2: ouais, c'est mais Dieu qui c'est pour parlé. Dieu.
1: On continue.
2: Je nourris et élevé des enfants, mais ils se sont révoltés contre moi. Ça, c'est des scènes, nous croyons, pratiquement tous les jours, on les latins. Le bœuf connaît son possesseur. L'âne, la crèche de son maître. Israël ne connaît rien. Mon peuple n'a point d'intelligence. Malheur à la nation pécheresse, au peuple chargé d'iniquité, à la race des méchants, aux enfants corrompus. Ils ont donc abandonné l'Éternel. Ils ont méprisé le Saint d'Israël. Ils se sont retirés en arrière. Quel châtiment nouveau vous infligez quand vous multipliez vos révoltes. La tête tout entière est malade. Et tout leur cœur est souffrant, de la plante des pieds jusqu'à la tête, rien n'est en bon état. Ce ne sont que blessures, contusions, plaies vives qui ont été ni pansées, ni bandées, ni adoucies par l'huile.
1: Nous croyons qu'en réalité, peuple a malade grâce.
2: Oui.
1: L'année problème, il y a webé les coyots. Et pourtant, il y a qu'à continuer à les adorer. Il y a qu'à continuer à présenter des sacrifices. Alors, c'est pour raison que là, bon Dieu qu'a dit au verset 10, verset
2: écoutez
1: 11.
2: La parole de l'Éternel, chef de Sodome, prête l'oreille à la loi de notre Dieu, peuple de Gomorre. Qu'ai-je à faire à la multitude de vos sacrifices, dit l'Éternel. Je suis rassasié des holocaustes, des béliers, de la graisse de veau. Je ne prends point plaisir au sang des taureaux, des brebis et des boucs. Quand vous vous présentez devant moi, vous et qui vous demandez de souiller mes parvis, cessez d'apporter de vaines offrandes. J'ai en horreur l'encens, la nouvelle lune, le sabbat et les assemblées. Je ne puis voir le crime s'associer à la sonalité.
1: Un OS, c'est là.
2: Voilà.
1: Si nous prenons un passage là, quand il présente là, ça veut dire que et le sabbat aboli aussi. Bon, j'ai dit, ni mort de sacrifice, mort au sabbat. Et quelle manière nous peut faire en présentation pour dire comme quoi que nous aimons bon Dieu et puis nous allons adorer le sabbat.
2: Ah non, c'est pas la même chose ici. Bon Dieu a dit, même quand il y a le sacrifice ordonné par bon Dieu. Mais là, on fait sacrifice, et puis tu n'as pas là. C'est-à-dire, on va tourner en routine, ça n'a pas ni sens. Bon Dieu a dit aussi mieux ou arrêter de faire sacrifice. Parce qu'il n'y a pas qu'à prendre plaisir à cela. Mais l'Éternel a dit, par contre, si tu retiens le sabbat, si tu retiens ton pied pendant le sabbat pour ne pas faire ta volonté en mon séjour, si tu fais du sabbat de délices, c'est un sabbat que bon Dieu a agréé et qu'a reconnaître comme bon.
1: Oui, voilà, mais est-ce que bon Dieu peut pas faire nous même reproche la joie du jour en tant qu'adventiste du septième jour qui m'en est mort du sabbat?
2: Mais ça qu'a répété jusqu'à la venue de Jésus, puisque même péché Israël, c'est même péché peuple bon Dieu aujourd'hui. Même attitude de rébellion. Ou quoi ouais ça à tout moment, puisque diable a exercé ministère de rébellion, il a contaminé les autres. Mais c'est pas pour nous prendre ça, pour nous mettre tout le monde logé à la même enseigne. Il y a même qu'il y a une monde qui pas sincère, une des chrétiens qui pas sincère, mais une des chrétiens qui a craint mon Dieu et puis qui sincère. Mon Dieu, ça fait la différence.
1: Alors, et c'est pour raison que là, pour nous pas ni à juger personne, mais on peut pas venir présenter quoi, n'importe qui manière devant l'Éternel, puisque le sabbat, c'est un jour qui sacré, faut qu'on mette quoi dans les dispositions nécessaires pour venir adorer un Dieu trois fois
2: saint. Et au verset 16, il a dit, lavez-vous, purifiez-vous, ôtez devant mes yeux la méchanceté de votre mauvaise action, cessez de faire le mal, apprenez à faire le bien, recherchez la justice, protégez l'opprimé, faites droit à l'orphelin, défendez la veuve, venez et plaidons, dit l'Éternel. Donc, vous avez fait une invitation.
1: Oui. Alors, est-ce que des fois, Israël quitte quoi influencé par les peuples païens, tout ou les nations, tout cela, et dit que yo aussi t'es qu'à faire des sacrifices, mais pour t'apaiser la colère des dieux.
2: Exactement.
1: Est-ce que Israël pas t'es qu'à faire même bail là, mais sans entrer en lui-même, confesser péché, abandonner le vice, etc., pour présenter quoi dignement devant mon Dieu.
2: Exactement. Et pour nous, nous qu'a dit, peut-être qu'on va venir faire une prestation de louange d'après ou pour glorifier mon Dieu, mais c'est simplement pour émousser les sens en musique qui est en sens en musique qui a fait un plaisir, mais non qui pas agréer nouveau mon Dieu.
1: Oui, alors, faut que nous soyons bien ça, nous quoi faire. À Adam et puis Eve t'est présenté tout un système.
2: Modèle.
1: Et bah, Caïn et puis Abel.
2: Oui.
1: Et là, pour y'a venu, pour y'a adorer, pour y'a présenter sacrificio, il n'y a tous les deux qui présentent sacrifice là, mais il n'y a qui agréé et il n'y a qui pas agréé.
2: Ça c'est sûr. Ça c'est sûr. Abel, maintenant, retient l'information. Et puis, moi, je dis, c'est mon nom. Car l'époque, t'as là, pas t'es ni papier pour matcher, pas t'es ni machin pour te dire, voilà, ceci, cela écrit pour machin. Mais l'éducation qui t'est faite oralement. Oralement, tu m'as là, car papa, il a parlé, ben, maman, il a parlé, ben, il a parlé l'éducation, mais aussi, ici, visuellement, ça veut dire qu'il a ouais maman, il a ouais papa, il a fait servir mon Dieu. Donc, il a imité et puis il a allé de l'avant. Et c'est ça Abel fait. Et résultat, Abel a fait un agneau.
1: Oui.
2: Sans défaut qui était symbolisé.
1: Un sacrifice, et si mon Dieu t'a commandé, puisque sacrifice, ça là, t'a montré, promesse mon Dieu, dans Genèse 3:15.
2: 15.
1: Oui.
2: C'est agneau, t'a là, qui symbolisé. Propre garçon moins qui est venu pour racheter l'homme. Mais lui qui a rien, il recevait la même éducation. Hein? Il observait papa, il fait le même sacrifice là, mais là il vient, il fait à tête lui.
1: Ouais.
2: Il dit, moi la boue, moi ni tomate, moi ni pomme, moi qui a offert mon Dieu, ça moi ni de meilleur.
1: Ouais.
2: Mais, et puis bonne volonté, de meilleur pour lui. Mais c'est pas ça mon Dieu m'a dit.
1: C'est ça, c'est ça. C'est pourquoi faut que nous plions comme nous aux exigences de Dieu. Alors et sans taureau et puis bouc, alors qui ça ou quoi penser de ces sacrifices là et ça t'est raide hein, et ça t'est cruel et pouchi, faut que tu continues à faire ces sacrifices là. Est-ce que c'est ça qui t'est qu'à basser mon nom pardon du péché ou?
2: Parce que bon Dieu déclaré que toutes les fois au péché, ou quand il égorge un agneau, ou quand il prend ça, et sans ta là maintenant, ou quand il fait l'aspersion, sacrificateur, quand il fait l'aspersion, et ou quand il obtient pardon. Donc, il faut tout tenir foi en la parole là qui t'est annoncée, et puis mener agneau. Ce n'est pas sans agneau qui t'est en réalité pardonné péché. Mais ces paroles là, bon Dieu dit là, on fait ça, ou quand il pardonner en attendant garçon moins qui a venu pour verser Popson.
1: Alors, on nous lit Hébreux chapitre 10, verset 3 à 10, pour nous garder qui enseignement nous a trouvé ici. Hébreux chapitre 10, à partir du verset 3.
2: Pour bien comprendre le verset 3, il faut tout être plus haut.
1: Autrement,
2: aurait-on cessé d'offrir des sacrifices parce que ceux qui rendent ce culte étant une fois purifiés, n'auraient plus en aucune conscience de leur péché. Mais le souvenir des péchés est renouvelé chaque année, mais par ce sacrifice. Car il est impossible que le sang des taureaux et des boucs ôte le péché. C'est pourquoi, verset 5, Christ étant entré dans le monde, dit, tu n'as voulu ni sacrifice ni offrande, mais tu m'as formé un corps et tu n'as agréé ni holocauste ni offrande pour le péché. Alors, je dis, voici, je viens. Dans le rouleau du livre, il est question de moi pour faire ta volonté, ô Dieu, et ta volonté. Ta loi donc est au fond de mon cœur, selon Esaïe qui a répondu vers cet là. Après avoir dit cela, maintenant est-ce que nous bon là?
1: On est verset 10 et puis verset 10 là.
2: Au verset 10, c'est en vertu de cette volonté que nous sommes sanctifiés par l'offrande du corps du Christ une fois pour toutes.
1: Oui. Alors, là, nous regardons tout système sacrificiel là qui était qu'à dérouler là, est-ce que si Jésus pas t'est venu, c'est mon nom qui t'est metté confiance en dit dans ce sacrifice là, t'est qu'à y sauver?
2: Oui, absolument. Oui, absolument, parce que bon Dieu t'est pas parlé, il qu'à y venu. Parce que maintenant, le sacrifice là.
1: Non, mais si Jésus pas t'est venu, est-ce qu'il t'est qu'à y sauver malgré il t'est placé confiance en disant, parce que pas oublier, nous avons étudié les symboles et les images.
2: Mais là, dis-moi, si bon Dieu, Jésus pas t'est venu, c'est impossible que Jésus pas t'est venu.
1: Ou faire des démagogie, les voilà.
2: Parce que c'est impossible, parce que bon Dieu pas qu'à mentir.
1: Oui, mais c'est ça qu'a dit nous, que c'est pas très sans bouc, ni taureau. Qui t'es caillé passé,
2: qui le péché. Oui. Mais où t'es caillé, c'était en image.
1: Et c'est un acte de foi, un acte de foi, et ça c'est important.
2: Ouais. Mais écoutez-moi, Kadou, oui. Tout le monde qui place confiance en bon Dieu, en parole bon Dieu, qui fait les sacrifices maintenant, puisque Jésus, pour tout ça, Jésus vient 4000 ans après, premier sacrifice là, fait dans le jardin d'Éden. Tout ces monde qui mort avant et qui te place confiance, ils ont sauvé.
1: Oui, absolument. Il est sauvé parce que Jésus est venu. Et c'est ça pour nous comprendre, parce que il fait ça en attendant le meilleur. Et c'est pourquoi nous pas parler des sacrifices, mais nous parler du sacrifice, l'agneau. L'agneau est ça important. Alors, pour qui raison, Gratien, que est le péché aussi grave?
2: Eh bien, c'est là que nous regardons la quantité, la somme des bêtes. Il a sacrifié, mais il a été là, il a souffert et il a mort. Maintenant, nous avons vu que le péché est grave. Parce que, bon Dieu, si tu peux choisir une solution, il a choisi. Mais il ne peut pas changer la loi. Or, le jour où tu mangeras, tu mourras. Mm-hmm. Et le sacrifice pour le péché, automatiquement, les agneaux, les bêtes devaient être égorgés en attendant Jésus. Mais, en plus, il y a des gens qui ont compassion pour les animaux, ils ont dit ça, red. Mais là, on regarde des garçons, propres garçons, bon Dieu, à la croix, cloués, qui ont souffert à dans son lèche, ça, qui ça qui pire?
1: Et c'est là qu'on comprend la gravité du péché.
2: La gravité du péché.
1: Et la souffrance que Jésus lui-même portait. Même manière, ces sacrifices-là, il était red, il était cruel, mais le sacrifice Jésus, c'était même bail là. Et ça, nous n'avons pour nous comprendre ça. Là, nous allons lire dans Jean 1, verset 1 à 3. Au commencement était la parole, Gratien. La parole était avec Dieu et la parole était Dieu. Et c'est là, il y a un mystère qui a dépassé nous et cette parole s'est faite chair. Et verset 14, là, qu'a dit?
2: Elle a habité parmi nous, pleine de grâce et de vérité. Parole. Et nous avons contemplé sa gloire. Comme la gloire du Fils unique venant de Dieu.
1: Bien. Et ça, important pour nous comprendre l'enjeu du grand conflit à là et qui manière Jésus présentait Koï Gratien comme l'agneau pascal.
2: L'agneau pascal.
1: L'agneau pascal. L'agneau pascal, c'est qui ça?
2: Donc, l'agneau pascal, c'est l'agneau qui des années intérieurement, c'est l'agneau qui sacrifié non pas dans le territoire d'Israël, mais en Égypte pour délivrer Israël de l'oppression égyptienne. Donc, Donc, l'agneau pascal, agneau tala, l'éternel bal, recommandation, nous avons trouvé à Exode 12.
1: Oui.
2: Non, c'est un agneau qui était pour être sacrifié, prend son, placé dans l'entre des portes et des fenêtres. Le restant agneau, non pas bouilli, mais pour tout est rôti, et puis tout excrément pour ouais. manger chaque monde, Adam, famille, manger morceau, et puis.
1: Alors, nous allons parler du symbole et oui. image. Pouchi, il faut qu'agneau, c'était un mâle, âgé d'un an, sans tache, sans défaut.
2: Parce que agneau, là, tu as symbolisé. Jésus qui est le véritable agneau, nous lit Jean 1, 29, voici l'agneau de Dieu, celui qui ôte le péché du monde.
1: Eh oui. Voilà. Là, nous allons lire Exode 12, verset 1 à 11.
2: Oui.
1: Ésaïe 53, verset 7, machin. Et puis 1 Corinthiens 5, verset 7, Apocalypse 5, 6. Nous allons voir que ces passages de la grâce qu'enseignez-nous à sous Jésus en tant que Cagneau Pascal.
2: En
1: nous prend des passages vitement, nous pas qu'il prend tout, mais en nous prend Esaïe. Moi bien aimé Esaïe 53.
2: Ouais.
1: Moi bien aimé Esaïe 53.
2: 53.
1: Et c'est là nous qu'il comprend et l'amour bon Dieu, manière il aimait et il manifestait l'amour.
2: Esaïe 53, 7, 8.
1: Oui.
2: Alors nous calé. Il a été maltraité et opprimé. Il n'a point ouvert la bouche, semblable à un agneau dont on mène à la boucherie, à une brebis muette devant ceux qui l'attendent, il n'a point ouvert la bouche.
1: Eh oui.
2: Il a été enlevé par l'angoisse et le châtiment.
1: En nous prend 1 Corinthiens 5, verset 7, Gratien.
2: Alors,
1: c'est des textes qui sont magnifiques.
2: Verset 7, car nous faites disparaître le vieux levain. Ouais. Car Christ, notre Pâque, a été immolé.
1: Immolé. Donc, Jésus, c'est. La clé, là, nous avons parlé de Pâques gratien, c'est pas en notion de boire et de manger et de fêter.
2: De réjouissance,
1: oui.
2: dans le sens et que nous avons compris nous dans ouais. le plaisir de la chair et parler nous, nous avons dégusté. Et il y a une histoire à la place, la nuit. Maintenant, ils mettaient dans le monde courant, c'est des crabes, c'est des crustacés, c'est des bêtes qui déclaraient un peu selon parole, mon Dieu.
1: Alors que et la Pâque n'est en portée de libération, de délivrance et de salut.
2: Et de salut.
1: Parce que là, ils te mettaient 100 agneaux en laissant l'intro la porte là, les loges d'extructure étaient capacées. Tout le monde qui était en dit dans ces cas-là, qui était ni Maxan, Leila,
2: était
1: protégé, était sauvé.
2: Donc c'est pour ça nous on a signifié passer au-dessus, passer de oui. l'autre côté. Parle.
1: Et pour le destructeur là, pas détruire nos gratiens, qui ça nous n'est pour nous faire?
2: Eh bien nous n'est pour nous accepter le sang par la foi, le sang de Jésus. C'est lui qui a pardonné nous des péchés nous, c'est lui qui a donc réconcilié nous avec Dieu et c'est lui donc qui a permis nous de
1: oui.
2: croissance spirituelle.
1: Et là nous savons que c'est pas par des choses périssables, ni par l'argent ni par l'or
2: que nous avons été rachetés de la vaine manière de vivre que vous avez hérité de vos pères, mais par le sang précieux de Christ. Prédestiné avant la fondation du monde, manifesté à la fin des temps pour nous tous qui croyons.
1: 1 Pierre 1, 18.
2: 18.
1: Très bien. Alors, nous avons avancé. Et là, nous avons vu que Jésus au temple. Jésus au temple. Alors, qui ça, prophétie Tala, qui a enseigné nous? Nous avons vu âgé 2, versets 7 à 9. D'accord? Qui promesse à Jésus, prophète là, déclaré, et pour tu tempta là, t'es caille plus glorieux que premier agression.
2: Eh bien, c'est justement. ouais. Alors, à Jésus, qu'a dit nous, cette année, j'ébranlerai de nouveau les nations. Les trésors de toutes les nations viendront, et je remplirai de gloire cette maison, dit l'Éternel des armées. L'argent est à moi, l'or est à moi, dit l'Éternel des armées. La gloire de cette dernière maison sera plus grande que celle de la première, dit l'Éternel des armées. Et c'est dans ce lieu que je donnerai la paix, dit l'Éternel des armées. Oh, je cabane nous en prophétie là. Oui. Et à moi du temps d'âge, est-ce que c'est mon nom qui comprend une parole là? Il a dit que dernière maison, deuxième maison, il a une plus gloire qui première. À deux premières maisons, c'est temple, c'est Salomon qui fait. Donc, quand on montre un désir, bon Dieu dit, on va employer un grand mot tabernacle, habiter en milieu de nous. Oui. Et te mettre des chérubins, c'était la présence qui t'a montré la présence de Dieu, et puis la Shekinah qui t'a monté. À deux premiers temples, là, Salomon fait. Alors, donc, la fumée était tellement belle présence, bon Dieu, c'est sacrificateur
1: pâté. Alors, et monte qui a sorti de loin pour venir garder beauté temple. Mais, à Jégadi, comme ça, deuxième lan, là.
2: Plus gloire. Et il a plus grand gloire.
1: Alors, qui ça qui fait la différence, grâce?
2: Eh bien, la différence, là, c'est que la Shekinah, t'es qu'à symboliser en présence réelle de Dieu. Mais à dans ce bon temple, je suis venu personnellement.
1: Eh, ça,
2: personnellement.
1: Ça, important.
2: Ça, dans ce sens-là, là, pour nous comprendre une déclaration à Géa. Jésus, donc, en char et en os, entré en dit dans temple, il est vécoy, il participer au service d'adoration à deux temples,
1: c'est
2: horizontal-là.
1: Oui. C'est dans le second temple que Jésus, l'incarnation de Dieu,
2: apparut en personne, en chair et en os. Dieu lui-même était sorti de derrière le voile pour devenir l'un de nous et pour rejoindre,
1: pour nous rejoindre
2: dans ce monde brisé. Le Fils de Dieu étant devenu le Fils de l'homme, nous pouvons voir son visage, entendre sa voix, être témoin par exemple lorsqu'il toucha le lépreux impur et le guérit.
1: Amen, amen. Mmh. Très bien, très bien. Mmh. Alors, nous croyons ça important pour bon Dieu descendre parmi les hommes.
2: Oui.
1: Ouais, c'est là la foi pour intervenir, grâce. Nous ne pouvons pas prendre la Bible comme on fait sentir, comme un livre ordinaire, et puis aborder ces sujets-là.
2: Ouais.
1: C'est un livre qui est inspiré, c'est puis le Saint-Esprit pour nous aborder les études et puis avancer. Mais là où qu'a contemplé, grâce, la croix, réfléchis, dis-moi. Pour qui la croix, c'est plus grande manifestation de l'amour bon Dieu.
2: Eh bien, mais oui. La croix, c'est la plus grande manifestation de l'amour bon Dieu. Parce que oser livrer propre garçon et puis qu'a gardé, qu'a souffert, pour Paul a dit nous, Dieu était en Christ sur la croix. Voyez-vous, ne putant point aux hommes leurs péchés. Dieu était là à la croix avec le Christ. Il a mis en nous la parole de la réconciliation. La croix, donc, qu'a montré, non pas comme les ennemis de bon Dieu, pour dire que c'était un misérable, c'était un salopard, c'était ceci, cela, il a crucifié. Mais la croix qui a montré l'immensité, longueur, hauteur, profondeur, l'amour bon Dieu même.
1: Assuré. Et c'est là pour nous comprendre que c'était chacun de nous qui était pour être crucifié, maltraité, et en les croix, mais Jésus
2: a pris notre place.
1: Et substitué quoi, à la place nous, pour y payer ça, prendre place là et puis sauver chacun de nous. Si nous pouvons oublier toute bagaille, pas jamais oublier ça, Jésus, supporté à la croix, ça y payer ben nous. Gratien, car tu as créé toutes choses. Nous, quand il prend trois passages, disons, ouais, on nous prend Ésaïe, chapitre 6, verset 1 à 5, et puis Apocalypse 7, verset 11. Qui ça, ces visions-là, qui a révélé nous à ce bon Dieu?
2: Ésaïe, qui est particulièrement, c'est un chapitre nous qui lit en pile. L'année de la mort du roi Ozias, j'en vis le Seigneur sur un trône très élevé, les pans de sa robe remplissaient le temple. Des séraphins se détenaient au-dessus de lui, ils avaient chacun six ailes. Deux dont ils se servaient pour se couvrir la face, deux dont ils se servaient pour se couvrir les pieds, dont ils se servaient pour voler. Ils criaient l'un à l'autre en disant « Saint, Saint, Saint est l'Éternel des armées, toute la terre est pleine de sa gloire. » Les portes furent ébranlées dans leur fondement par la voix qui retentissait, la maison fut remplie de fumée. Alors je dis « Malheur à moi, je suis perdu, je suis un homme aux lèvres impures, j'habite au milieu d'un peuple dont les lèvres sont impures, et mes yeux ont vu le roi, l'Éternel des armées. »
1: Mais oui, on est là.
2: Voilà.
1: Nous, quand ouais, ici, à Gracien, Esaïe à la mort d'Ozias, Cani en vision du trône de Dieu. Et là, ça qui a impressionné Gratien, c'est qui ça?
2: C'est qu'il y a maintenant des êtres célestes qui ont adoré Dieu.
1: En scène d'adoration.
2: En scène d'adoration, et type bon Dieu est vénéré. Et contrairement au saint peuple bon Dieu, c'est la décadence.
1: Et en tant que pécheur, les Esaïe, ouais, sainteté qui a régné, qui ça dit?
2: Ah, m'a pas dit.
1: Il peut dire.
2: Malheur pour moi. Malheur pour moi, m'a pas dit. Parce que là, dans ma état, là, m'a préparé, c'est la pièce. C'est le texte là qui a dit, nul ne peut voir Dieu et vivre.
1: Oui.
2: Il peut dire. Mais bonté, miséricorde, et puis l'amour de Dieu qui a manifesté.
1: Oh. Quand un malheureux crie l'éternel, entend.
2: Et le délire de tout l'esprit.
1: Gracieux, on nous prend le texte là, puisque tant nous arrivons là, nous là. Apocalypse 4, verset 7 à 11. Apocalypse
2: 4, verset 7 à 11. 7 à 11, hein?
1: Oui.
2: Oui. Alors, c'est des figures qui présentaient devant le trône. Le premier être vivant est semblable à un lion. Le second être vivant est semblable à un veau. Le troisième être vivant à la face d'un homme. Et le quatrième être vivant semblable à un aigle. Un aigle qui vole. Les quatre êtres vivants ont chacun six ailes. Et ils sont remplis de Dieu autour et dedans. Et ils ne cessent de dire nuit et jour, Saint, Saint, Saint est le Seigneur le Tout-Puissant qui était, qui est et qui vient. Quand les quatre êtres vivants rendent honneur et action de grâce à celui qui est assis sur le trône et celui qui vit au siècle des siècles, au verset 10, les 24 vieillards se prosternent devant lui, qui est assis, celui qui est assis sur le trône, et ils adorent celui qui vit au siècle des siècles. Ils jettent leur couronne devant le trône en disant, au verset 11, « Tu es digne, notre Seigneur, notre Dieu, de recevoir l'honneur, la puissance, car tu as créé toutes choses, et c'est par ta volonté qu'elles existent et qu'elles en ont été créées. »
1: Oui. Nous, quand on voit à chaque fois, il y a une chaîne d'adoration et puis une atmosphère de sainteté. Et c'est ça qui a permis l'homme dit ouais, qui manière, il pitié et puis il finit devant la grandeur et la sainteté de Dieu.
2: Oui, c'est ça.
1: Gracien, est-ce que pour nous aujourd'hui, pour nous comprendre quoi nous, en tant que pécheurs, il faut que nous fassions en vision des choses célestes.
2: Oui, oui, oui. Faut faire en visite dans le sanctuaire. Faut faire en visite dans le sanctuaire. Et d'ailleurs, l'apôtre Paul aux Hébreux a dit nous ça. Il nous faut aller suivre Jésus au-delà du voile dans le lieu très saint pour nous comprendre et puis pour nous voir scène d'adoration. C'est une scène d'adoration qui est extraordinaire. Et là, nous voyons tout le processus méticuleux de l'adoration et non seulement de l'adoration, mais ces êtres célestes-là. Maintenant, il y a qu'à adorer et il y a qu'à participer de concert au salut, non seulement à l'adoration du Créateur, mais au salut de l'humanité en élevant Jésus-Christ, le
1: Sauveur. Oui, oui. Nous croyons qu'il y a qu'à crier Saint, Saint, Saint, Saint. C'est une ambiance de sainteté, d'adoration. Et moi, je crois que nous pouvons maintenant et capituler devant la grandeur de Dieu, nous qui des êtres finis, pour nous dire, eh bien, nous besoin la grâce de Dieu. Je l'ai dit, on dit, bah, nous la grâce, puisque nous finissons.
2: Devant la majesté de Dieu, on commence enfin à comprendre la situation humaine. Nous sommes totalement indignes et nous avons besoin de Christ comme rédempteur. Satan a lancé de nombreuses accusations contre Dieu ligand et arbitraire, égoïste et sévère. Mais même dans un bref moment dans la salle du trône de Dieu, expose les mensonges de Satan. Juste le site d'adoration qui a exposé Satan comme étant un menteur, c'est en voyant Christ tel qu'il est réellement, l'agneau qui a été immolé, que nous voyons le Père tel qu'il est réellement. Quelle consolation d'avoir, de savoir qu'en voyant Jésus, nous voyons ce que le Père est vraiment.
1: Oui, puisque
2: et la
1: Jésus
2: plus
1: est
2: grande révélation
1: révéler le Père.
2: Exactement.
1: Oui. Alors, mes amis, la croix alors devrait nous montrer deux choses.
2: D'abord,
1: oui.
2: Combien Dieu nous aime au point de faire cela et de se sacrifier pour nous. Et ensuite, cela devrait nous montrer à quel point nous sommes pécheurs et déchus, si bien que seule la croix peut nous sauver.
1: Bien. sans laisser nous finir gracien et nous qu'a profiter pour nous dire tout le monde en fait pas rester à sous les traditions pas rester à sous les symboles mais garder la réalité des symboles et y porter nous jusqu'au trône de Dieu, montre-nous la manifestation de la sainteté, de la gloire, de la louange, et puis comprendre ça, la croix qu'a signifié nous, pour montrer que l'agneau pascal, c'est lui qui immolé, puis sauver l'humanité tout entière. Quel que soit mon nom où il y a, quel que soit côté où il y a, ou ni place où on dit dans le royaume mon Dieu, il suffit de saisir l'occasion de prendre Jésus comme l'agneau de Dieu, qui enlève le péché du monde. En nous prier. Papa Dieu, merci pour l'opportunité, l'occasion, ben nous, d'ouvrir la Bible et puis de comprendre les symboles et la réalité de l'agneau pascal. Oui. Merci pour Jésus, qui foulait le calvaire, qui triomphait de la mort éternelle, et puis ben nous, la possibilité de saisir la vie éternelle. Bon Dieu, bénis Pepo, bénis tout le monde, et ben nous l'occasion souple d'accepter l'amour ou manifester en Jésus, en disant Jean 3:16. Bénis-nous, nous qu'a supplions en nom Jésus. Amen. Amen. Amen.

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Chers amis auditeurs, bonjour. Nous nous retrouvons aujourd'hui pour partager une promesse qui se trouve dans Somme 92, les versets 13 à 16. Les justes croissent comme le palmier. Ils s'élèvent comme le cèdre du Liban. Plantés dans la maison de l'Éternel, ils prospèrent dans les parvis de notre Dieu. Ils portent encore des fruits dans la vieillesse. Ils sont pleins de sève et verdoyants pour faire connaître que l'Éternel est juste. Il est mon rocher, il n'y a point en lui d'iniquité. Pour le psalmiste, les justes croissent comme le palmier, ils s'élèvent comme le cèdre. Nous ne connaissons pas vraiment le cèdre du Liban, mais nous connaissons le palmier, nous en avons ici. Nous avons une belle allée de palmiers appelée allée du manoir. Le palmier monte tout droit et il ne tombe jamais. Le palmier est bien enraciné dans le sol. Il peut y avoir vent ou tempête, le palmier reste debout. La seule chose qui peut arriver au palmier, c'est que le tonnerre tombe dessus et lui brûle la tête. Donc, il meurt à ce moment-là. Mais rien ne le déracine. Rien ne le fait tomber. Il est bien planté dans le sol. Et c'est ainsi que le juste croît. Il croît comme le palmier. Au fur et à mesure qu'il pousse vers le haut, ses racines s'enfoncent dans le sol. Et le sol du juste, c'est la parole de Dieu dans laquelle il creuse, dans laquelle il puise régulièrement sa nourriture afin de grandir, de croître. Il croît comme le palmier, il s'élève comme le cèdre du Liban. Le juste est planté dans la maison de l'Éternel et il prospère dans les parvis de notre Dieu. Il n'est pas ailleurs, il est dans la maison de l'Éternel, il est dans la présence de Dieu. Et c'est juste porte encore des fruits dans la vieillesse. Ils sont avancés en âge, mais ils sont encore productifs, ils sont encore actifs. Nous avons un exemple d'homme avancé en âge qui a eu un enfant, puis des enfants. C'est Abraham. À l'âge de 100 ans, il a eu Isaac. Et 37 ans plus tard, après la mort de Sarah, sa femme, il a eu 6 autres enfants. Nous voyons que Dieu a raison quand il dit dans sa parole que le juste produit encore du fruit dans la vieillesse. Il porte encore du fruit. Il n'est pas un arbre sec. Ils sont pleins de sève et verdoyants. Le psalmiste dit qu'ils sont pleins de sève et verdoyants pour faire connaître que l'Éternel est juste. Et quant à lui, il déclare, « Il est mon rocher et il n'y a point en lui d'iniquité. » Mais il n'y a pas que les hommes. Les femmes aussi sont pleines de sève et verdoyantes. Elles portent encore du fruit dans la vieillesse. Sarah avec 90 ans quand elle a mis au monde Isaac, son fils. Mathilda a arrêté ses études. Elle s'est mariée. Son mari entretenait sa famille. Elle a eu des enfants. Elle a éduqué ses enfants. Elle est restée à la maison, mère au foyer pendant tout le temps. Mais quand ses enfants ont grandi, et qu'elle s'est retrouvée son mari et elle, elle a décidé, pour occuper ses journées, de reprendre ses études. Elle avait déjà un certain âge. Elle a fait la démarche qu'il fallait faire afin d'avoir son baccalauréat, ce qu'elle a réussi. Après le bac, ses enfants n'en revenaient pas quand elle leur a dit qu'elle va commencer des études en informatique. Elle souhaite avoir un master 2 en informatique afin de travailler dans cette branche-là. Elle est entrée à l'université. La grande majorité de ses camarades avaient l'âge de ses enfants.
Mais cela ne l'a pas arrêtée. Elle a étudié, elle a travaillé et elle est sortie major de la promotion pour le Master 1. Il porte encore des fruits dans la vieillesse. Ce succès l'a vraiment encouragée. Elle a travaillé avec encore plus d'ardeur, avec plus de volonté. Elle est encore une fois sortie major de sa promotion. Elle a eu son Master 2 avec les félicitations de ses professeurs et le respect de ses camarades. Je vais vous parler maintenant d'Emilio. Emilio a une profession qu'il occupe pour gagner sa vie, pour entretenir sa famille. Mais dans son cœur, il est un créateur de mode, un dessinateur. À ses heures perdues, dessinateur. À ses heures perdues,

Il s'est lancé, il s'est dit, bon, je vais essayer de couper un de mes modèles. Emilio était vraiment doué et inspiré. Avec l'aide des cours qu'il a eus, le soutien de sa femme et toute sa volonté et bonne volonté, il a coupé un premier vêtement qui, pour un coup d'essai, a été un coup de maître. Emilio a pu se mettre maintenant à la couture. Il dessine ses modèles et il les coud lui-même. Il porte encore des fruits dans la vieillesse. Mathilda et Emilio portent encore des fruits dans la vieillesse. Ils sont pleins de sève et verdoyants pour faire connaître que l'Éternel est juste. Chers amis auditeurs, vous qui avez déjà atteint un âge avancé, qui bénéficiez maintenant du ministère du temps libre, je sais que vous portez encore du fruit, que vous êtes plein de sève et verdoyant, chacun dans son domaine. Je sais que chacun de vous, tout comme moi, vous avez quelque chose que vous faites qui occupe votre temps et qui vous permet d'être utile à la société, tout en étant un modèle, un exemple à suivre pour les plus jeunes. Je vous invite maintenant à la prière. Nous te remercions, notre Dieu, notre Père, parce que tu nous permets de croître comme le palmier, de nous élever comme le cèdre du Liban. Tu nous permets de prospérer dans tes parvis et de porter encore du fruit dans la vieillesse. Tu nous permets d'être plein de sève et verdoyant. Nous te sommes vraiment reconnaissants pour cela, notre Dieu, notre Père, et nous te prions de nous aider à vouloir chaque jour et à chaque instant mettre à ton service ces dons que tu nous fais. Aide-nous à toujours puiser en toi ce qui nous est nécessaire afin que nous demeurions verdoyants et que nous portions de bons fruits. Fais-nous cette grâce, notre Dieu, notre Père. Nous te prions dans le nom de Jésus, ton Fils, et pour ta gloire. Amen. Agréable journée sous le regard de Dieu et à demain.

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2: Amis de la vérité, bienvenue sur Radio Vimeur. Cette semaine, le titre de la leçon est « Tout pour la gloire de Dieu ». Le verset à mémoriser se trouve dans 1 Corinthiens chapitre 10, c'est le verset 31. « Soit donc que vous mangiez, soit que vous buviez, soit que vous fassiez quelque autre chose, faites tout pour la gloire de Dieu. » Que Dieu bénisse l'influence de sa parole dans nos cœurs et dans nos vies. Et aujourd'hui, vendredi, nous allons avancer dans la réflexion. Nous allons avancer dans la réflexion en nous référant à des extraits de textes tirés de livres écrits par Ellen White et aussi au travers de questions que je laisserai à votre sagacité. Tout d'abord, revenons au texte tiré de certains livres écrits par Ellen White. Tout d'abord, l'idolâtrie au Sinaï dans Patriarches et Prophètes. Combien de biens pourraient être accomplis si nous savions tirer parti de nos relations les uns avec les autres? Tout homme qui a reçu des bénédictions célestes est tenu de répandre quelques lumières sur le sentier d'autrui. Alors, tous ceux qui aiment véritablement Dieu cesseront de s'adorer eux-mêmes. Paul invitait ses frères à s'interroger pour savoir si leurs paroles et leurs actes n'avaient pas une mauvaise influence sur les autres. Il leur recommandait de ne rien faire qui semblât approuver l'idolâtrie ou bénir les scrupules des faibles dans la foi. Soit donc que vous mangiez, soit que vous buviez, soit que vous fassiez quelque autre chose, faites tout pour la gloire de Dieu. Les paroles d'avertissement de l'apôtre à l'église de Corinthe peuvent s'appliquer à toutes les époques, et en particulier à la nôtre. Lorsque Paul mentionnait l'idolâtrie, il ne parlait pas seulement des idoles, mais de l'égoïsme, du penchant à la vie facile, de la satisfaction des désirs et des passions. Cet extrait est tiré de Conquérant Pacifique, et nous lirons un dernier extrait tiré de Témoignages pour l'Église, volume 9. Si vous voyez qu'en faisant certaines choses auxquelles vous avez pourtant pleinement droit, vous entravez l'avancement de l'œuvre de Dieu, abstenez-vous de les faire. Ne faites rien qui puisse fermer l'esprit d'autrui à la vérité. Toutes choses sont permises, mais toutes ne sont pas utiles. Nous allons donc pouvoir ensemble répondre à ces questions. Selon Paul, le comportement d'un chrétien mûr peut parfois entraver la croissance d'un chrétien plus faible. Dans quelle situation cela peut-il se produire? Pourquoi le principe d'aimer Dieu par-dessus tout et son prochain comme soi-même est-il la seule manière d'y faire face? Quelles sont certaines idoles auxquelles même les chrétiens peuvent s'attacher s'ils n'y prennent garde? Quelles bonnes choses peuvent devenir des idoles? Comment savoir si ce à quoi nous tenons beaucoup est devenu une idole? Paul déclare qu'il a traité durement son corps et l'a tenu assujetti, de peur d'être lui-même disqualifié après avoir prêché aux autres. 1 Corinthiens chapitre 9 au verset 27. À la lumière de l'étude de cette semaine, qu'est-ce qui peut disqualifier une personne comme prédicateur de l'Évangile? Et enfin, dans 1 Corinthiens chapitre 10, Paul met en garde contre l'idolâtrie et déclare au chapitre 10 de 1 Corinthiens et au verset 14 « Fuyez l'idolâtrie ». Pourquoi l'idolâtrie est-elle si grave? Chers amis auditrices et auditeurs, ce fut un plaisir de partager la parole de Dieu, l'étude de la parole de Dieu avec vous durant cette semaine. Que Dieu continue à déverser ses bénédictions sur vous en grand nombre et je vous dis à très bientôt.
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Psaume 46, verset 2. Car Dieu est pour nous un refuge et un appui, un secours qui ne manque jamais dans la détresse. Hallelujah, hallelujah.

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comme au ciel, il voyait Dieu. 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

Témoignage pour l'Église, volume 1er, chapitre 103, dyspepsie mentale. C'est l'amour que j'ai pour votre âme qui me pousse à m'adresser à vous aujourd'hui, dit l'auteur. Je prends sur moi une lourde responsabilité en vous écrivant comme je le fais. Mais votre conduite va vous fermer, ainsi qu'à vos enfants, les portes du ciel, car ni vous, ni eux, ne pourront entrer dans le séjour de gloire avec des caractères défectueux. Vous, ma sœur, vous jouez tristement le jeu de la vie, et vous le perdez. Les saints anges vous regardent avec tristesse, et les esprits mauvais triomphent en vous voyant perdre rapidement les grâces qui ornent le caractère chrétien, tandis que Satan implante en vous ses propres défauts. Vous vous êtes permis de lire des romans et des contes au point de vivre dans un monde imaginaire. L'influence d'une telle lecture est mauvaise pour l'esprit comme pour le corps. Elle affaiblit votre intelligence et met dangereusement à contribution vos forces physiques. Parfois, votre esprit est à peine normal parce que votre imagination a été surexcitée et rendue malade par la lecture de telles fictions. L'esprit doit être discipliné de telle sorte que toute cette faculté soit développée symétriquement. Une certaine façon de procéder peut vivifier des facultés particulières et en même temps en laisser d'autres incultes, ce qui les paralyse. La mémoire souffre terriblement des mauvaises lectures, lesquelles ont une tendance à fausser le raisonnement et aboutissent à la nervosité, la faiblesse du cerveau et la prostration de tout l'organisme. Si l'imagination est constamment stimulée par des fictions littéraires, elle deviendra bientôt un tyran et dominera toutes les autres facultés de l'esprit en donnant des goûts fantasques et des tendances perverses. Vous souffrez de dyspepsie mentale. Votre esprit a été encombré de toutes sortes de connaissances en politique, histoire, théologie, anecdotes, et votre mémoire surchargée ne peut retenir qu'une partie de ces matériaux. Il vaudrait mieux être moins bien informé, mais avoir un esprit mieux discipliné. Vous avez négligé d'entraîner votre intelligence à une action vigoureuse. C'est pourquoi votre volonté et vos inclinations vous ont dominé et ont été vos maîtres au lieu d'être vos serviteurs. Il en a résulté une perte de force physique et mentale. Pendant des années, votre esprit a été comme un ruisseau qui murmure, presque rempli de cailloux et de mauvaises herbes dont les eaux se perdent. Si vos facultés avaient été occupées à des choses importantes, vous ne seriez pas l'invalide que vous êtes aujourd'hui. Vous vous imaginez qu'on doit avoir de l'indulgence pour vos caprices et votre goût excessif de la lecture. J'ai vu que votre lampe brûlait encore à minuit dans votre chambre, alors que vous étiez penché sur quelques récits passionnants, stimulant votre cerveau déjà surexcité. Cette manière d'agir vous a affaibli physiquement, mentalement et moralement. L'irrégularité a créé le désordre dans votre maison, et si cela devait se prolonger, votre esprit sombrerait dans la folie. Vous avez abusé du temps de grâce qui vous était accordé. Vous avez gaspillé le temps que Dieu vous avait donné.

les résultats d'une mauvaise lecture. Le Seigneur vous donne des talents pour que vous en fassiez un bon usage et non pour en abuser. L'instruction consiste à entraîner les facultés physiques, intellectuelles et morales à mieux s'acquitter de tous les devoirs de la vie. De mauvaises lectures nous donnent une fausse instruction. La puissance d'endurance, les forces et les activités du cerveau peuvent être diminuées ou augmentées selon la manière dont on les emploie. Vous avez une décision à prendre au sujet de vos lectures. Enlevez ces livres de votre maison. N'ayez pas devant vous la tentation de corrompre votre imagination, de déséquilibrer votre système nerveux et de causer la perte de vos enfants. Par vos nombreuses lectures, vous vous rendez inapte à accomplir vos devoirs d'épouse et de mère et, en fait, vous vous disqualifiez pour faire le bien où que ce soit. Vous n'étudiez pas la Bible comme vous devriez le faire. C'est pourquoi vous n'êtes pas assagi par les Écritures ni accompli pour toute bonne œuvre. Les lectures légères fascinent l'esprit et rendent la parole de Dieu sans intérêt. Vous cherchez à faire croire aux autres que vous êtes familière avec les Écritures. Mais ce n'est pas le cas, car votre esprit est rempli de décombres. La Bible exige qu'on l'étudie avec prière et non superficiellement. Si certains passages sont trop clairs pour être mal compris, d'autres, au contraire, sont plus compliqués et réclament une étude plus sérieuse, plus patiente. Comme le métal précieux caché au sein des collines et des montagnes, les précieuses vérités doivent être découvertes et conservées dans l'esprit pour être utilisées lorsque l'occasion s'en présentera. Oh, que tous exercent leur esprit avec autant de soin pour découvrir l'or du ciel que pour l'or qui périt. Lorsque vous sondez les Écritures avec l'ardent désir de connaître la vérité, Dieu envoie son esprit dans votre cœur afin de vous communiquer les lumières de sa parole. La Bible est son propre interprète. Un passage en explique un autre. En comparant les Écritures qui traitent d'un même sujet, vous découvrirez une beauté et une harmonie auxquelles vous n'aviez jamais songé. Il n'est aucun autre livre qui fortifie et agrandit les horizons, élève et ennoblit comme ce livre des livres. Son étude communique une nouvelle vigueur à l'esprit, ainsi mise en contact avec des sujets qui demandent de sérieuses réflexions. Alors, on est poussé à prier le Seigneur afin qu'il nous aide à comprendre les vérités révélées. Si l'esprit est abandonné au lieu commun, s'il n'aborde pas des problèmes difficiles, il se rétrécira et perdra la force qui l'aurait fait s'épanouir. Le Seigneur est mécontent de ceux qui sont trop insouciants et trop paresseux pour devenir des ouvriers utiles et bien informés. Le chrétien doit posséder une plus grande intelligence et un meilleur discernement que le mondain. L'étude de la parole de Dieu agrandit continuellement l'esprit et fortifie l'intelligence. Rien n'affinera, n'élèvera le caractère et ne donnera de la vigueur à chaque faculté, comme d'exercer continuellement l'esprit à saisir et à comprendre les vérités importantes. L'esprit humain sera bougri, s'affaiblit s'il est occupé uniquement à des lieux communs, ne s'élevant jamais au-dessus des choses temporelles, ni ne s'efforçant de saisir les mystères de l'invisible. L'intelligence descend graduellement au niveau des choses dont elle s'occupe constamment. L'esprit se contracte, perd de sa puissance s'il n'est pas occupé à acquérir des connaissances et s'il ne s'efforce pas de comprendre les révélations divines dans la nature et dans les écrits sacrés.

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1: Il l'a créé, il l'a sanctifié, il s'est reposé, il veut te rencontrer.
2: Le frère Andresen racontait un jour que son père était un petit agriculteur qui subsistait modestement en travaillant la terre. Il vendait au marché les légumes et les fleurs qu'il cultivait et dans sa jeunesse, il avait nourri l'ambition de devenir médecin et de partir dans les missions. Malheureusement, la guerre avait éclaté et il était devenu agriculteur. Il ne s'était jamais senti très à l'aise dans les salopettes et les sabots que les fermiers portaient à cette époque. Et le frère Andresen rapporte qu'il se souvient donc très bien du contraste lorsque, pour commencer le sabbat le vendredi soir au coucher du soleil, son père descendait l'escalier. On ne prenait pas immédiatement conscience de la haute taille de son père. On voyait apparaître d'abord les chaussures noires bien cirées, et puis les chaussettes noires, les pantalons bien repassés, le bas du gilet, la chemise blanche, la cravate, le veston, et puis on fait les cheveux impeccables. Et les enfants de demander « On va quelque part ?»« Non, répondait-il, nous n'allons nulle part, mais quelqu'un vient. » Et nous devons être prêts à le recevoir. Et des années plus tard, le père d'Andresen entra dans les affaires. Il est devenu pasteur. Pendant les années difficiles de la guerre, on aurait pu le prendre pour un ouvrier ordinaire luttant contre certaines faiblesses physiques. Intérieurement, il était un homme d'une grande dignité, d'une santé mentale extraordinaire et d'une foi à toute épreuve. Il ne perdit jamais de vue sa vocation. Une fois par semaine, le sabbat, sur invitation divine, le père d'Andresen devenait le pasteur qu'il avait toujours souhaité être. Il n'y eut jamais d'ouvrier tel que lui dans leur village. Il avait un caractère équilibré. Il jouissait d'une belle santé spirituelle et manifestait une dignité sans pareil. Il mettait aux yeux de tous un jour de la semaine en exergue, celui de Dieu. Voyez-vous, amis auditeurs, le sabbat est spécial. Il est spécial parce que ce jour-là, nous sommes tous égaux devant Dieu. Encore davantage que les autres jours. Personne ne donne d'ordre ou ne réclame un service. Ce jour-là, le concierge, le président d'université, l'étudiant, le professeur s'asseyent sur les mêmes bancs, étudient la même Bible. Ils sont sur le même pied d'égalité. Un tel esprit assure la bonne santé mentale du groupe. Comment pouvez-vous faire du sabbat un jour spécial? Comment pouvez-vous faire que, en plus, ce jour spécial de sabbat, que vous soyez un être tout à fait exceptionnel? La personne que Dieu avait l'intention que vous soyez en la créant.
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1: Respirez profondément. Approchons-nous donc avec assurance du trône de la grâce, afin d'obtenir miséricorde et de trouver grâce en vue d'un secours opportun. Hébreux 4, verset 16.

0: La qualité de votre vie dépend en partie de la façon dont vous respirez, chers auditeurs. Si vous êtes quelqu'un de typique, vous utilisez moins de la moitié de la capacité de vos poumons lorsque vous respirez. Une respiration superficielle et inadéquate réduit la vitalité et ralentit le métabolisme, causant fatigue et épuisement. La mémoire, la créativité et la concentration sont affectées, ainsi que le jugement et la volonté. Dans les cas extrêmes, il y a une anémie et dépression. La peur, la nervosité et la colère rendent la respiration rapide et superficielle. Le bonheur fait respirer de façon plus détendue. En fait, émotions violentes et respiration superficielle vont de pair. Les émotions refoulées contractent les muscles, limitant la respiration. Respirer profondément et lentement a un effet calmant et relaxant. Maintenez la tête haute et le dos droit, chers auditeurs. La poitrine en avant, les épaules en arrière. Faites cet exercice 10 fois par jour. Respirez lentement, la bouche fermée. Dilatez les côtes inférieures en inspirant, puis prenez une bouffée supplémentaire. La bouche ouverte, expirez jusqu'à ce qu'il n'y ait plus d'air du tout. La prière est la respiration de l'âme. Une prière rapide et superficielle compromet la qualité de la vie spirituelle. Pourtant, nous n'utilisons pour la plupart que la moitié de la capacité de nos poumons lorsque nous prions. Nous débitons rapidement quelques clichés. Aide les pauvres et les nécessiteux, protège les missionnaires et merci pour la nourriture. Et nous pensons ainsi avoir rempli nos obligations religieuses. Mais la prière n'est pas une obligation ni un sacrifice que nous offrons à Dieu. Elle est essentielle à la vie spirituelle, un privilège qu'il nous accorde pour que nous accédions à l'intelligence de l'univers, système de communication n'exigeant ni tonalité ni forum de discussion pour parler avec lui. Impressionnant, n'est-ce pas? La prière a une telle puissance, oui, chers auditeurs. Par son intermédiaire, nous sommes rechargés en énergie. Notre motivation est décuplée et notre courage renforcé. Par son intermédiaire, nous avons accès à tout ce dont nous avons besoin. Car Dieu a dit, « Demandez et l'on vous donnera. » Matthieu 7, verset 7. Par l'intermédiaire de ce contact avec le Dieu de la création et de la vie, nous nous entourerons d'une atmosphère protégée qui nous mettra à l'abri des microbes et maladies du maître de la mort et de la destruction. Alors, pourquoi respirer de façon aussi superficielle? Au contraire, inspirons profondément la parole de Dieu afin de pouvoir exhaler des prières profondes, puis inspirez lentement et profondément la sagesse qui nous vient du Saint-Esprit. Alors, chers auditeurs, votre qualité de vie est-elle compromise par une respiration superficielle? Pourquoi ne pas prendre tout de suite de profondes inspirations d'air et de prière?
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Ne marche pas seul. La force de la fraternité. L'isolement transformé. Sais-tu que la pandémie de COVID-19 n'a pas seulement été une crise sanitaire, elle a profondément modifié nos manières de vivre ensemble, accélérant un phénomène déjà présent, l'isolement social et parfois l'isolement spirituel. Un isolement qui était probablement déjà là, mais qui a été amplifié, vraiment amplifié, par cette pandémie. Avant 2020, beaucoup vivaient déjà dans une relative solitude, l'urbanisation, l'individualisme, les écrans omniprésents, des relations plus fragiles. Les confinements ont agi comme un type d'accélérateur, un accélérateur, créant de la distanciation, la peur du contact, le repli sur soi. Ce qui devait être temporaire est devenu en fait, pour certains, un mode de vie durable. Aujourd'hui, nous vivons dans un monde plus connecté que jamais. Réseaux sociaux, messages instantanés, appels vidéo, tout semble nous rapprocher. Et pourtant, jamais la solitude n'a été aussi présente. Regardez autour de vous, dans les cafés, dans les transports, dans les maisons, dans les salles de sport. Les visages sont penchés sous les écrans. Et des jeunes entourés d'amis virtuels, mais qui se sentent profondément seuls. Des couples qui vivent côte à côte sans vraiment se parler. Des familles réunies à table, mais séparées par la lumière bleue d'un téléphone. Il y a aussi des personnes âgées souvent oubliées. Elles ont donné de leur vie, élevé des familles, construit la société, et pourtant, beaucoup vivent seuls. Leur journée rythmée par quoi? Par le silence. Elles regardent parfois par la fenêtre espérant une visite, un appel, un mot. L'isolement devient alors une souffrance invisible, mais bien réelle. C'est un paradoxe, nous sommes connectés, mais isolés, vraiment isolés. Il y a des dangers dans l'isolement. L'isolement n'est pas seulement une absence de compagnie, c'est un état qui touche tout notre être, le corps, l'esprit. Et sur le plan physique, les dangers, c'est que l'isolement va affaiblir notre santé. Et ce sont des études qui montrent qu'il augmente les risques de maladies cardiovasculaires, l'hypertension, et affaiblit même le système immunitaire. Alors sur le plan psychologique, l'isolement peut nourrir la dépression, peut nourrir l'anxiété, peut nourrir la peur du rejet. Et sur le plan spirituel,

Il se suffit à lui-même. Pourtant, il a créé des anges et des anges et des anges, et il a créé l'homme. Donc Dieu est un Dieu relationnel, un Dieu qui aime être en contact avec sa créature. Mais la bonne nouvelle, c'est que Dieu ne nous a pas abandonnés dans la solitude. Il vient toujours à notre rencontre, même dans le désert. Et nous trouvons dans le livre de 1 Roi, chapitre 19, versets 3 à 9, la situation d'Élie. Élie. Élie, après une grande victoire contre le prophète de Baal, il va fuir dans le désert. Il est épuisé, découragé et veut même mourir. Alors, pour lui, il alla dans le désert où, après une journée de marche, il s'assit sur un genêt, sur un arbre, et demanda la mort en disant: oh, c'est assez, maintenant, Éternel, prends mon âme, car je ne suis pas meilleur que mes pères. Donc, il va s'isoler dans le désert. Il va se couper, il va vivre dans un isolement. Mais Dieu, que Dieu, que fera Dieu? Mais Dieu s'approche de lui. Et voici, nous dit la Bible au verset 5 et 6, de 1 Roi chapitre 19, et voici, un ange le toucha et lui dit: lève-toi, mange. Il regarda, et il y avait à son chevet un gâteau cuit sous des pierres chauffées et une couche d'eau. Il mangea et but, puis se recoucha. Dieu va aller à la rencontre d'Élie dans son isolement, et Dieu restaure Élie dans sa solitude et lui redonne une mission. Et le sage dit dans Ecclésiaste chapitre 4, verset 9, il dit: deux valent mieux qu'un, parce qu'ils retirent un bon salaire de leur travail. Car s'ils tombent, l'un relève son compagnon. Mais malheur à celui qui est seul et qui tombe sans avoir un second pour le relever. Et ce passage de l'Ecclésiaste, le sage, souligne la valeur de la communion fraternelle, la valeur de la solidarité, la valeur de se mettre ensemble pour travailler, la valeur de se mettre ensemble pour avancer ensemble. Et cela permet de vivre les choses différemment. Et quand on sort de cet isolement, les épreuves, les réussites, tout devient plus riche et plus supportable lorsqu'ils sont partagés avec quelqu'un d'autre. Et c'est fondamental. On peut aussi participer, pour sortir de cet isolement, participer activement à la vie associative, dans la communauté où tu évolues, dans le quartier où tu évolues, où tu habites, avec les gens de ton entourage. Mais aussi si tu appartiens à une église, mets tes dons au service de l'église, car c'est une grâce particulière d'édifier les autres. Chanter, tu peux chanter, tu peux enseigner, tu peux accueillir, tu peux prier, tu peux encourager, tu peux accompagner les malades ou encore soutenir les plus démunis. Ce que tu dois savoir, c'est quand tu offres ce que Dieu t'a confié, tu contribues à la beauté et à la solidarité du corps du Christ et à la solidarité du monde en général. Hébreux chapitre 10 l'a dit: veillons les uns sur les autres pour nous exciter à la charité et aux bonnes œuvres, et n'abandonnons pas notre assemblée, comme c'est la communauté qui nous fortifie aussi, car nous ne sommes pas appelés à vivre seuls de façon isolée. Surtout, si tu vis cette situation d'isolement, ne te réfugie pas derrière tes écrans. Car les écrans donnent l'illusion de la proximité. Je m'adresse aussi à tout le monde, je m'adresse aussi aux personnes âgées qui vivent parfois des situations difficiles. Mais ces écrans appauvrissent souvent la qualité de nos échanges. Un message ne remplace jamais une main tendue. Jamais un message ne remplace un regard bienveillant. Jamais un écran ne remplace la chaleur d'une voix ou d'une visite qu'on accorde à quelqu'un d'autre.

L'isolement peut ressembler parfois à une impasse, mais peut devenir un passage. Comme Élie dans le désert, comme Jonas dans le ventre du poisson, comme Joseph qui vivait en Égypte dans sa prison, Dieu peut transformer nos moments de solitude en moments de révélation. Si aujourd'hui tu te sens seul, que tu sois jeune, âgé, ou que tu sois au milieu de la foule entouré de centaines de personnes, quand on peut être dans une foule et se sentir seul, souviens-toi de cette promesse. Dans Psaume 68, verset 6, Dieu donne une famille à ceux qui étaient abandonnés. Il délivre les captifs et les rend heureux. Dieu donne une famille à ceux qui étaient abandonnés. C'est pourquoi la Bible dit, veillons les uns sur les autres pour nous exciter à la charité. Tu dois savoir quelque chose. Tu n'es pas seul. Dieu est là. Et la communauté, qu'elle soit petite, qu'elle soit grande, même fragile, peut être le premier pas vers la guérison. Alors, si tu as vécu cette période de COVID-19 et que les liens ont été coupés, les relations ont été coupées, eh bien, la communauté est là, petite ou grande, mais que cette communauté aussi fasse le pas pour t'accueillir à nouveau et que tu puisses retrouver ces liens fraternels. Alors aujourd'hui, fais ce pas. Ouvre ton cœur, tends la main, parle, écoute, prie et laisse Dieu transformer ton isolement en un nouveau départ. 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
1: Peuple à Bondier, Église à Bondier, bien bonjour. Jeudi, vendredi, nous arrivons dans le dernier jour à Semena qui est la préparation des sabbats. Ces jours, nous avons préparé sabbat là. 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Papa, bon Dieu, aidez-nous et fortifiez-nous. Voyez l'Esprit Saint sur nous, clairez-nous, fortifiez-nous. Nous commandons aussi grâce à ça, en nom de Jésus-Christ. C'est ça même. 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Ces paroles là, ça c'est des paroles d'avertissement que Paul lançait pour l'église là, hier, mais qui a appliqué aujourd'hui là pour nous et pour toutes les époques, tout ça qui lit de être considéré que nous arrivons à la fin des temps, nous débutons pour nous arrêter manger bré. 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Ça, on va dire. 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Et non, mais non, ça c'est mépriser l'amour de Dieu même. Et c'est pour ça qu'il a dit comme ça, faut aimer Dieu de tout cœur, de toute âme, de toute force, de toute pensée, yao, d'accord, de toute pensée, yao. 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Au lieu de vivre dans un désert là. Et donc Dieu a instruit yo en d'autres manières qui menaient à l'Égypte. Et c'est pourquoi il était préféré manger à l'Égypte, hein, manger à l'Égypte au lieu de manger à Dieu. Ah, et puis c'est ça qu'il a dit comme ça. Hein? 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À part l'eau ordinaire, tout le monde comprend que c'est ton l'eau ordinaire. 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Imaginez-vous que l'eau de Jésus-Christ transformait vin là, de l'eau là en vin. Écoutez ça bien. 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Donc l'œuvre c'est peuple là té dans le désert, peuple là té ca bré on de l'eau spéciale. Quand l'œuvre était dans le désert, il était ca manger une nourriture qui était spéciale. Mes frères, là où nous goûter ça bon Dieu comme nous, faut pas nous maugréer, faut pas nous rejeter ça bon Dieu comme nous. Mais c'est ça l'idolâtrie. L'idolâtrie c'est aimer ça tout ça la terre kabao, tout ça les monde kabao. 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Et regardez quand il y a un super marché. Je vois même tout le monde qui a des bidons super marché. et ou quand rentrer dans le supermarché là, ça c'est au vrai. Mais ou quoi acheter? Mais oui, ça qui est ouvert, ou quoi acheter? Enfin bref, nous devons rentrer dans ces considérations-là, ça. Parce qu'il dit qu'on a tout bitin permis, mais tout bitin pas utile. C'est ça Paul veut faire comprendre. Et selon Paul, comportement chrétien qui mis, peut des fois entraver croissance à un chrétien qui puis fait bien. Quelle que soit la situation-là, ça peut produire des mauvais bitins. Et pourquoi pour insister à aimer Dieu par-dessus tout bitin et pour chien en con vous-même? C'est cette manière-là qui vous pouvez faire face à l'idolâtrie et à l'égoïsme. À l'égoïsme, mais c'est parce que l'Esprit Saint dit non. Lorsque vous entrez dans phase là, ça, et bon, quoi, trouvez-vous que idole, hein, bon, mais tu es mort, ou mort à vous-même. Donc, pas nier ou que dit que j'adore. On sait le monde qu'on adore, c'est Jésus-Christ. 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Les frères, il faut nous faire attention à la parole en nous. Et c'est pourquoi la parole en nous doit être sanctifiée. Donc c'est pourquoi s'ouvre au panier l'Esprit Saint dit d'en haut, on n'y peut pas sanctifier. Alors, qui bon bitin qui peut venir à dans l'idole? On n'y est, d'accord? Et qui je nous peut savoir que tous ces bitins à ça et peut prendre place à bon Dieu? Parce que, écoutez, ça c'est tellement subtil que ni des fois nous pas même vrai ça qu'a remplacé Dieu. 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Mais oui, ordinateur là, j'ai remplacé Dieu. Télé là, même, j'ai remplacé. Bien dit, le monde, t'es qu'à vivre Coupe du Monde. Écoutez bien ça, le monde, t'es qu'à vivre Coupe du Monde. Ou là, c'est chrétien là. Ou là, c'est mon qui attendrait toi, Jésus. Ou là, il est. Son question, que chaque monde doit répondre en disant. Paul a déclaré qu'il a traité Kouaï raide, et qu'il a chien bandé, bandé, puis pas péché. Parce que l'homme, il mettait qu'à prêcher pour les autres, c'est pour lui-même pas disqualifier, pas pète taille. Pas peut saluer. Ah! Quand Paul dit en cas de traité qu'on m'a raide, et en cas de chien bandé, c'est pour moi, pas peut fil en moi, d'accord, après l'ouvrant que prêcher aux autres, et que moi-même m'en pas sauvé. Ah, Seigneur mon Dieu, pourquoi fait nous comprendre de ces bitins, et malgré cela, nous, quand trouver nous pris au piège quand même, hein? Mais nous commandons force à l'esprit, nous commandons lumière à l'étude assis maintenant, pour nous considérer que, s'ouvrez-nous pas, restez cocheté en parole là, nous que disqualifier comme prédicateur de l'évangile. Ah, mais c'est ça, putain là. Il y a dans Corinthiens 10, il y a dit comme ça, c'est pourquoi, bien-aimé, Paul qui a dit ça, on nous fuit l'idolâtrie. Nous que considérer l'idolâtrie comme, par exemple, on idole que nous avons, mais quel que soit putain là, il a pris place à mon Dieu. 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Mais oui, pendant la Coupe du Monde, là, mais nous, l'homme qui prend place à bon Dieu. Ah! En l'homme qui prend place à bon Dieu. Nous sommes dans l'idolâtrie. Mes frères, l'idolâtrie grave. L'idolâtrie prend forme moderne. À part qu'on entend de Paul, il y a quelqu'un qui est vrai devant, mais là, l'idolâtrie, là, il prend d'autres formes. Mais oui, il prend d'autres formes. Satan connaît, il connaît l'humain, il savait que le temps est fini. Alors donc, il connaît qui Jean Pipé, séduire. Et c'est pourquoi. À notre temps de la fin là, on l'a trouvé séduit. Eh bien, papa, bon Dieu, nous, quand il bout de côté ici, nous bien parler, nous bien faire réflexion là, sortir pour nous prouver qu'effectivement, que nous passons la terre, nous que de passage, d'accord? Nous qu'à passer, nous pas ni arrêter, d'accord? Nous qu'à passer, qu'à répéter ça, c'est passer, nous qu'à passer, nous pas qu'à arrêter, nous pas qu'à faire pour halte. Même si nous devons bien taper, nous pas ni temps pour ça. Nous allons continuer à monter, c'est vers le ciel nous allons aller. Papa, vous dit merci. Nous allons faire une petite prière. Parce que nous allons prendre nos lobbies. Nous allons prendre nous qui gens pour nous vaincre. Vaincre même. Vaincre l'idolâtrie. Vaincre l'immoralité. Vaincre l'impudicité. Vaincre les querelles. Vaincre les jalousies. Les animosités. Tout problème que nous avons trouvé dans l'église. Nous allons apprendre nous vaincre. Et c'est nous maintenant à appliquer en vie en nous. Papa, mon Dieu, merci. Que mon Dieu bénisse nous et fortifie nous en journée là. C'est grâce à ça que nous commandons, bon Dieu, en nom à Jésus-Christ. C'est ça même.
0: C'était Etida Jodila, des mamans qui pour bafouer en force.
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3: Mesdames, Messieurs, bonjour, merci de votre fidélité. Nous sommes le samedi 1er août 2026 et tout de suite, voici les titres de notre édition. Lancement du festival de Stilpan dans l'île sœur la Martinique avec Charles Defroy. Nous ferons le point sur toute la programmation au micro de Yann. Cérémonie de clôture de la faculté adventiste de théologie à Collonges-sous-Salève avec Martine Delas. Vous aurez le témoignage de Magali Moranville qui remporte cette année le Grand Prix de la FAT 2026. La France est sous le feu du côté de Bordeaux. Nos co-religionnaires vivent des expériences extraordinaires, nous dira le pasteur Dussard, pasteur de l'église adventiste de Bordeaux. Il sera au micro de Yann. Interview à ne pas manquer en cours d'édition.
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3: Mesdames, Messieurs, bonjour. Nous commençons cette édition avec ce festival de Stilpan qui a commencé et qui devrait se poursuivre durant ce week-end. Yann a rencontré pour nous Charles Defroy, organisateur de ce festival de Stilpan.
4: Bonjour Charles.
5: Oui, bonjour à toute la communauté. Ah ben, nous sommes dans le duo là pour la préparation pour un événement annuel. Nous sommes dans la préparation d'un événement annuel qui est le festival du Stilpan religieux.
4: Comme chaque année au mois de juillet.
5: Voilà, c'est le premier week-end d'août. Parfois c'est à cheval entre la fin juillet et début août.
4: Alors donne-nous un petit peu comment ça va se passer, les différents rendez-vous se seront dans quelle communauté, les jours, les heures. Dis-nous tout.
5: D'accord. Ok. Alors pour tous ceux qui ne savent pas encore où aller. En Martinique, bien sûr, à cette période à partir du 29 au 2 août. Le 29, c'est à l'église de Montgarisim à Californie, hein, à la fin. Donc, c'est le mercredi 29. Et c'est une manifestation qui est, comment dire, pour tous ceux qui débutent le Stilpan. Et on leur permet de vivre ce moment-là. Ils ont un an, deux ans, trois ans de Stilpan et ils peuvent jouer au festival le mercredi, à l'ouverture. Donc l'ouverture, c'est le mercredi 29 juillet. Ensuite, le vendredi 31, nous sommes à l'église de Mourija, donc le vendredi à 19h, et toujours, hein, à Californie, c'est à 19h aussi. Le vendredi à 19h, c'est les petites formations, c'est-à-dire ceux qui sont quand même, qui sont aguerris, mais qui jouent en solo, ou en duo, ou en trio, des petites formations, et ça, c'est pour le vendredi. Ça, c'est le moment de louange au Stilpan. Et puis le samedi matin, on a un accueil au Stilpan, à l'église de Mourija, toujours. Dès 8h, hein, les gens arrivent et ils sont accueillis avec le Stilpan. Et après, il y a un mini-concert à 9h. Et ensuite, il y a le culte d'adoration qui sera maintenu avec le pasteur Rittel et avec... embellie avec toutes les musiques d'adoration pour la partie culte. Et puis le samedi soir, nous sommes sur une place, la place de Lamantin, du bout de Lamantin, qui est face à l'église de Lamantin. C'est une place, donc nous serons là à 19h pour la louange festive. C'est un moment vraiment très, très joyeux, très festif. Et donc ça, c'est pour le samedi soir. Et puis on termine le dimanche soir à 18h au Lorrain, dans le Grand Nord. Donc, cette année, on a fait une extension pour le Lorrain, pour qu'il puisse participer aussi. Et on va terminer à 18h, donc 2 heures de concert non-stop de Stilpan au Lorrain, le nord de la Martinique. Voilà.
4: Voilà, alors pour ceux qui vont venir sur la Martinique et qui n'ont pas forcément retenu tout cela, est-ce qu'il y a au moins un ou deux numéros de téléphone auxquels ils pourront appeler pour tous ces renseignements?
5: De mémoire, le mien, c'est 06 96 45 28 97.
4: Alors, je vais surenchérir avec deux numéros que je retrouve sur la plaquette. C'est le 06 96 27 41 36 ou encore le 06 96 27 47 04. Je répète, 06 96 27 41 36 ou le 06 96 27 47 04. Voilà.
5: Ouais.
4: En tout cas, merci beaucoup. Hein.
5: Ah ben, c'est moi, merci beaucoup. On accueille tout le monde, donc c'est un plaisir d'accueillir la Guadeloupe. D'ailleurs, il y a une Guadeloupéenne qui va participer, qui va jouer avec nous, Marie-Laurie.
4: Tout à fait.
5: Qui va jouer le vendredi, le dimanche aussi. Voilà. Donc, on a quelqu'un de la Guadeloupe qui participe. Ça fait là sa troisième année.
4: Sa troisième année.
5: Elle va jouer troisième année. Donc, voilà. Maintenant, elle est beaucoup plus aguerrie. Et c'est avec une grande joie que nous allons accueillir Marie-Laurie.
4: Voilà. Et apparemment, je crois qu'elle est peut-être la seule à jouer le steelpan. Peut-être que ça peut donner des idées à d'autres jeunes.
5: Ah ben oui, je pense que l'ouverture va se faire sous peu, hein, sur la Guadeloupe. Hein. Avec son talent et son savoir-faire. Donc, oui, j'ai caresse l'espoir d'accueillir un groupe de la Guadeloupe avant 2 ans.
4: Hein. Avant 2 ans. En tout cas, merci et on se tient au courant. Et peut-être une surprise, on ne sait jamais.
5: On ne sait jamais.
4: À très bientôt, cas,
5: merci,
4: Charles.
5: Merci. À bientôt, merci.
4: Merci, au revoir.
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3: Place maintenant à Martine Delasse qui nous relate la cérémonie de clôture de la faculté adventiste de théologie à Collonges-sous-Salève et bien sûr avec le témoignage de Magali Mouranville qui remporte cette année le Grand Prix de la FAT 2026.
0: Les fêtes, la vie du peuple d'Israël en était rythmée. Pessah, Pentecôte, Fête des Tentes, Rosh Hashanah, Yom Kippour. Autant d'exemples d'une liste bien plus longue. Et elles n'étaient pas une lubie de la part du peuple. Elles furent instaurées par Dieu lui-même. Comme on peut le lire dans les livres bibliques de Lévitique, Néhémie, Actes, les 4 évangiles, plusieurs d'entre elles ont été conservées dans le calendrier grégorien et dans les communautés chrétiennes. Parmi elles, on retrouve dans Exode 23, le verset 16, « Tu observeras la fête de la moisson, des prémices de ton travail, de ce que tu auras semé dans les champs, et la fête de la récolte à la fin de l'année, quand tu recueilleras des champs le fruit de ton travail. » L'ordonnance est claire. Célébrer la récolte à la fin de l'année, au moment de recueillir le fruit de son travail. Et c'est exactement ce que fait le campus adventiste du Salève à chaque fin d'année scolaire. Étudiants de toutes filières, corps enseignants, équipes administratives, familles et amis se réunissent le temps d'un week-end festif pour célébrer le fruit du travail, souvent acharné, des nouveaux diplômés. La tradition est installée depuis des années. L'organisation est bien rodée.

0: témoigner lors de la soirée des promotions. Alors, je vous propose d'écouter le témoignage de Magali Moranville.
1: Je suis Magali, je suis arrivée en France il y a à peu près 26 ans. J'ai commencé une carrière d'infirmière. Ensuite, du fait de l'incompatibilité avec l'emploi du temps de mon mari, j'ai arrêté et je me suis occupée de mes enfants. Et c'est là qu'est arrivé l'appel pour venir faire les études de théologie. Tout a commencé en 2011, où j'ai ressenti cet appel à venir faire des études de théologie. Mais c'est vrai qu'à cette époque, je m'étais posé beaucoup de limites. Ma condition de femme, premièrement. À l'époque, je n'avais qu'un enfant qui était encore jeune. Donc, je ne peux pas dire que c'était les enfants qui me limitaient. Mais autour de moi, je n'ai pas été encouragée à être dans ce sens. Mais moi-même, je n'étais pas non plus dans une position vraiment convaincue que c'était cela. Je me suis dit que ça allait passer. J'ai quand même partagé cette envie, ce désir à une personne qui était proche de moi. Et cette personne m'a écoutée et quelques temps plus tard, m'a demandé « Alors, qu'en est-il de ton envie d'aller faire des études de théologie ?» Et moi, je lui ai exposé mes limites, les excuses que je m'étais données pour ne plus aller dans ce sens. Et cette personne m'a dit, avec un petit sourire dans le coin, « Ne t'inquiète pas, l'appel reviendra. » Grand. Au fil des années, j'ai évolué au sein de ce campus et j'avoue qu'il y a beaucoup d'opportunités. En ce qui me concerne, j'ai pu faire fonction d'aumônière pendant une année. J'ai aussi contribué à la distribution chez ADRA. J'ai pu intégrer un demi-poste au secrétariat en tant qu'assistante du doyen. Aujourd'hui, je suis un petit peu plus présente, mais je suis encore assistante au niveau du secrétariat. Donc, n'hésitez pas à venir vous inscrire, c'est moi qui vous recevrai avec plaisir. Si vous hésitez encore, vous pouvez passer un petit coup de fil, écrire et je vous donnerai toutes les informations dont vous aurez besoin.
0: Et oui, c'est toute une promotion 2025-2026 qui a été officiellement diplômée. La clôture académique est donc faite pour célébrer. Et dans ce cas, célébrer, c'est adorer. Voilà pourquoi, à chaque clôture, un temps fort est réservé à la louange. Cette année, c'est l'ensemble du Salève qui a conduit ce temps d'adoration lors d'un concert qui a permis de clore le sabbat en musique.
2: Tout de suite, je vous propose quelques échos sonores de cette cérémonie de clôture qui s'est achevée avec la prière du président de l'Union des Antilles et de la Guyane française, le pasteur Caropin.

0: À l'image de la plante, vos racines collongeoises ont contribué à vous faire grandir. Cette école vous a permis de développer vos talents, de développer votre savoir et de recevoir des valeurs qui seront, je l'espère, un solide ancrage pour toute votre vie. Mais au-delà des racines familiales, culturelles et intellectuelles, il existe des racines qui, je le crois, sont essentielles, celles qui nous relient à Dieu. Je crois que Dieu est la source de toute vie. Il nourrit notre âme, éclaire notre chemin, soutient notre existence.
1: Une ouverture culturelle et un véritable sens du savoir afin de vous préparer aux réalités et au monde du défi contemporain. Tout au long de votre chemin, vous avez développé des compétences solides qui vous permettront d'aborder avec confiance votre entrée dans le monde professionnel et un monde de plus en plus bouleversé et en perte de repères. Ce que vous tenez aujourd'hui entre vos mains, personne ne vous l'a donné. Vous l'avez mérité. Il y a dans un diplôme bien plus qu'un document officiel. Il y a des heures de travail, des sacrifices, des moments d'inquiétude, des efforts répétés, parfois invisibles. Il y a cette capacité à continuer lorsque la facilité aurait été de renoncer. Votre diplôme est une preuve, la preuve que le travail demeure une valeur sûre, la preuve que la

0: persévérance finit par porter ses fruits. La preuve que l'on peut grandir en traversant les exigences.
1: Pour conclure, j'invite le pasteur Eddy-Michel Carpin, ancien étudiant de Collonges, président de l'Union des Églises Adventistes des Antilles et de la Guyane française, pour une prière finale. Je vous invite à vous lever.
2: Notre Dieu, toi qui te tiens tout près de nous, toi qui ne nous abandonne pas, mais qui témoigne constamment de ta présence et de ton amour, nous voulons vraiment te remercier pour ce week-end, te remercier pour cette année scolaire, te remercier de tout cœur pour ce campus situé au cœur du Salève.

faculté de théologie de Colombes-sous-Salem est un lieu idéal pour étudier la théologie. C'est en effet un campus magnifique, qui a une histoire, qui est dans un contexte naturel très beau, qui propose une communauté éducative très large, puisqu'il y a une école maternelle, primaire, collège, lycée. Un institut de langue française pour ceux qui veulent apprendre le français. Puis un institut des sciences humaines pour un master en relations d'aide chrétienne et donc la faculté de théologie.

0: Je vous le disais que la France est sous le feu avec ces incendies qui partent de part et d'autre du côté de Bordeaux. Nos co-religionnaires vivent des expériences extraordinaires. Voici tout de suite le pasteur Dussard au micro de Yann. Pasteur Dussard est le pasteur de l'église adventiste de Bordeaux.
1: Bonjour, pasteur Fabien Dussard.
2: Bonjour.
1: Comment allez-vous?
2: Eh bien, écoutez, ça va bien, merci. Merci de vous inquiéter de cela.
1: Alors, tout d'abord, est-ce que vous pouvez vous situer pour nous qui sommes dans les Antilles françaises et nous raconter un petit peu ce que vous avez vécu, ce que vous vivez en ce moment, puisque hier nous avons discuté de très bonnes nouvelles, mais quand même, on aimerait avoir le début. Cela se passait il y a de cela quelques jours.
2: Oui, alors en fait, si vous voulez, donc moi je suis pasteur dans l'église de Bordeaux, dans le sud-ouest de la France, près de l'estuaire de la Gironde, et je suis aussi directeur de colo régulièrement les étés, et en particulier, on avait une colo qui avait eu lieu à Biscarrosse, donc plus dans le sud. Au niveau des Landes, il y a eu des incendies dans les deux territoires.
1: Mais vous allez quand même nous raconter aussi comment vous avez vécu ça, quand vous avez eu l'alerte, comment vous étiez, est-ce que vous étiez déjà prêt, est-ce que dans votre tête, avec l'épouse et les enfants, est-ce que vous étiez prêt dans votre tête à évacuer?
2: Oui, alors en fait, par rapport à l'alerte, si vous voulez, on a eu un appel sur tous les téléphones par rapport à notre localisation. C'est-à-dire que c'est pas une histoire d'habiter à côté, c'est une histoire d'être à côté de l'antenne. Et donc on reçoit un message qui nous informe qu'il est nécessaire de partir pour pouvoir évacuer, en disant qu'il faut peu de matériel, que ce qui est essentiel et toutes ces choses-là. Moi, j'étais actuellement en Caen quand ma famille a reçu cette alerte. Donc je l'ai pas reçue puisque c'est au niveau localisation. Donc ils ont dû évacuer dans la nuit, mais on le sentait venir déjà. Hein. Et en fait, ils ont eu la chance de pouvoir, mais ça c'est la force de l'Église, hein, de pouvoir bénéficier d'amis. Donc j'ai d'abord eu ma cousine qui les a reçus, et puis en plus, comme elle est enceinte, après elle a dû repartir parce que elle aussi sa maison était menacée. Et on a été accueillis donc chez des amis de l'Église qui nous ont reçus pendant plusieurs jours jusqu'à ce qu'on ait le droit de retourner dans nos domiciles.
1: Voilà. La bonne nouvelle, c'est que vous m'avez dit, vous êtes rentré hier chez vous, tout est clean, rien, même pas un brin dur, absolument rien, tout est bon.
2: Oui, alors en fait, le feu, il a quand même pris une dimension énorme. Hein. Il y a eu deux feux, hein. Il y a eu le feu donc en Gironde et il y a eu le feu dans les Landes, au Biscarrosse. Le feu en Gironde a pris énormément d'ampleur, je crois on parle de 48 000 hectares qui ont brûlé. Et plusieurs centaines de maisons qui sont parties en fumée. Il y avait 220 000 personnes déplacées, je crois. C'est le plus gros mouvement de population en France depuis la Seconde Guerre mondiale. Donc c'est pas rien. Et en fait, ce qui s'est passé, c'est que le feu a commencé à trentaine, vingtaine de kilomètres de chez nous. Et nous, on est dans la métropole de Bordeaux, mais le nord-ouest. Donc le plus proche du foyer initial, et après en fait en fonction des vents il s'est d'abord étalé vers le sud-ouest, et puis ensuite il est reparti vers l'est, donc direction Bordeaux. Après il est remonté dans le nord-ouest vers Lacanau. Il y a eu plusieurs il y a eu des villages qui ont été rasés, hein. Et donc la métropole de Bordeaux a été menacée à un moment à différents fronts de feu, mais en revanche, une des choses qui était importante, c'était d'anticiper les évacuations. C'est-à-dire, on ne peut pas évacuer 220 000 personnes en une heure.
1: C'est ça.
2: Vous imaginez la taille des bouchons.
1: Absolument.
2: C'est pour ça qu'ils ont pris des précautions en avance, et aussi parce qu'en fonction du sens du vent, et là j'y étais pas, mais il y avait des fumées toxiques qui étaient apparemment difficilement respirables. Donc là, à l'église de Bordeaux, ça fait deux sabbats qu'on fait nos cultes en visioconférence pour permettre aux gens d'y assister sans risquer de respirer. Mais là, on a

0: si nous parlons, vous avez des informations sur éventuellement des membres d'église qui auraient été impactés par ces différents feux?
1: Alors, on a différents membres d'église, on a beaucoup de membres d'église qui ont été évacués, mais on n'a personne qui a perdu une maison ou des proches ou des choses comme ça.
0: Dieu soit loué.
1: Et la plupart n'ont pas eu à aller loger dans ce qu'on appelle le parc des expositions. C'est un très très grand hall, en fait. Il y avait une énorme quantité de lits de camp. Mm-hmm. On s'est régalé.

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0: Voilà, vous savez maintenant l'essentiel de l'actualité de l'adventisme dans notre département et ailleurs. Excellente journée de sabbat à vous tous et à vous toutes. Et surtout, profitez bien des vacances.
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9: Jean 14, verset 27. Je vous laisse la paix, je vous laisse la paix. Je vous donne ma paix, je ne vous la donne pas comme le monde la donne. Votre cœur ne se trouble point, il ne s'alarme point. Seigneur, je veux avoir le courage d'accepter ta paix dans ma vie. Amen.
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Bonjour petits enfants, bonjour garçons et filles. Et oui, aujourd'hui nous sommes encore ensemble pour notre émission et j'espère que vous allez bien, que vous êtes heureux. J'espère que vous êtes bien installés et ensemble nous allons passer quelques moments dans la musique avec un petit peu de questions-jeux bien sûr et avec une réflexion avec nos adolescents parce que eux aussi ont leur place avec nous. Alors, à tout de suite pour la suite de notre émission en musique.

0: Michée 6, verset 8. On t'a fait connaître, ô homme, ce qui est bien, et ce que l'Éternel demande de toi, c'est que tu pratiques la justice, que tu aimes la miséricorde et que tu marches humblement avec ton Dieu.
1: Voici un beau verset, n'est-ce pas? Michée 6, verset 8. C'est un verset que je te recommande d'apprendre par cœur. C'est un verset qui nous inspire et nous montre toujours mieux comment nous pouvons vivre avec Dieu et surtout pour lui, pour sa gloire. Sans plus tarder, je t'invite à ce moment de prière où nous pourrons nous recommander à Dieu et surtout lui demander de nous aider à être ce jeune, cet enfant, cette personne qui l'honore.
2: Merci Seigneur pour ce moment que tu nous permets d'avoir et permets qu'il se passe bien, qu'on comprenne ce qu'on nous dira et je te prie au nom de ton Fils Jésus et pour ta gloire. Amen.

0: Donc, ce matin, je vous propose encore un échange avec nos grands ados, avec nos jeunes ados, de telle sorte que nous répondions à une de leurs préoccupations. Alors, ils ont chacun, ou plusieurs d'entre eux, ont une question à laquelle on essaye de répondre. Et donc, c'est un peu ce que nous allons voir aujourd'hui. Ça sera une autre question aussi intéressante, et j'espère que vous êtes prêts à la suivre. Mais avant, eh ben, on va passer encore quelques instants en jeu avec des questions, et nous proposons ainsi à votre réflexion. Écoutez bien et participez. J'espère que vous aurez les bonnes réponses.
1: Quelle grande ville du monde romain le Seigneur ordonna-t-il à Paul de rendre témoignage? Réponse 1, Naples. Réponse 2, Florence. Réponse 3, Rome. Réponse 4, Pise. Réponse 3, Rome.
2: Question numéro 15. Que veut dire Abba? Réponse 1, maudit. Réponse 2, vilain. Réponse 3, père. Réponse 4, mon fils. La bonne réponse était la réponse 3, père.
1: Complétez le verset. Comme le père m'a aimé, je vous ai aussi aimé. Demeurez. Réponse 1, dans mon amour. Réponse B, dans ma maison. Réponse 3, dans ma joie. Réponse 4, dans mon église. Réponse 1, dans mon amour.

0: Salut les filles.
1: Salut.
0: Salut les garçons.
2: Salut.
0: Oh là là, c'est un petit peu plus timide. Mais en tout cas, on est heureux d'être ensemble une nouvelle fois ensemble. Alors, dites-moi un petit peu vos noms là, parce que les autres, ils ont besoin de savoir qui est là.
3: Claudiane.
4: Soraya.
5: Jadel.
6: Gilana.
7: Sephora.
8: Mathéo.
9: Yoël.
0: Et Gabriel, bravo à toutes d'être là et merci à vous. Alors, on continue avec notre temps de discussion. Et ce matin, nous avons une petite discussion un peu particulière. Aujourd'hui, nous avons une question. Pourquoi? Alors, qui est-ce qui va la poser, cette question?
10: Pourquoi est-ce qu'on est obligé d'aller à l'église le samedi matin?
0: Pourquoi sommes-nous obligés? Toi, tu avais précisé les choses autrement. Pourquoi est-ce que les parents nous forcent à aller à l'église le sabbat? C'est ça? Waouh, c'est dur ça. Hein? Qu'est-ce que vous voulez faire si vous n'allez pas à l'église le samedi matin?
11: Si on ne va pas?
12: Si on ne va pas à l'église le samedi matin, on va sur l'ordinateur ou sur le téléphone et on cherche l'église de Ville Sainte-Anne en direct et voilà.
13: Alors, c'est vrai que c'est bien d'aller à l'église, mais on peut aussi louer Dieu à la maison en écoutant des louanges, en écoutant par exemple la prédication du jour, ou même en lisant la Bible ou des choses comme ça. Mais après, c'est bien aussi d'aller à l'église. Hein.
14: Bah, en vrai, ça me dérange pas d'aller à l'église le samedi, mais le problème, c'est que c'est trop tôt. Et je comprends pas pourquoi on le met tôt comme ça. Voilà.
15: En fait, c'est aussi que des fois, j'ai pas trop envie d'aller à l'église. Parce que quand on donne rendez-vous à 8h, les gens, ils arrivent à 9h.
0: Ah oui. Alors, quand on donne rendez-vous à 9h, ils arrivent à 10h. Puisqu'il n'y a pas de rendez-vous à 8h. Alors, 9h, c'est tôt, hein? Oui. Aller au temple, c'est tôt. Vous devez à quelle heure en semaine?
15: En semaine, moi, je me réveille à 5h du matin. Parce que le temps que je me prépare, comme le transport d'élèves de ma soeur passe à 6h, je me réveille en même temps qu'elle, j'attends le bus avec elle. Puis après, je dois attendre tous 7 heures. Et ensuite, ma mère doit aller m'emmener à l'école.
0: Ouais, donc en tout cas, tu te réveilles à 5h30. Oui. Et le samedi matin, vous réveillez à quelle heure?
13: 6h.
7: Ouais,
15: 6h.
13: 7h.
15: Ça ne change pas. 7h maximum. 7h.
8: 6h30, 7h.
13: 5h, 6h30.
0: Mais pourquoi vous vous levez si tôt le sabbat?
13: Mais moi, personnellement, j'ai une famille nombreuse. On est 6. Donc, aller à la douche tous les 6 le matin, ça fait beaucoup de bouchons. Et en plus de ça, ils prennent tout leur temps pour s'habiller. Donc, c'est vrai qu'on n'arrive pas toujours à l'heure à l'église. Et que même si on se réveille à 6h, on arrive quand même un peu en retard.
0: Ouais, d'accord, je comprends, effectivement.
12: Moi aussi, le problème, c'est que comme je suis un petit peu lente, c'est pour ça que des fois, j'arrive en retard, mais des fois, j'arrive pas en retard parce que je me dépêche, parce que je veux aller à l'église.
0: Ah, ouais.
16: Moi, je pense qu'aller à l'église, c'est important parce que ça nous apprend de nouvelles choses. Mais je pense aussi, par exemple, moi, parfois, je vais pas à l'église, mais avec mes parents, je fais le culte et je fais des louanges à la maison.
0: Ok, d'accord. Donc en fait, ce que vous êtes en train de me dire, c'est que on peut faire chez soi ce qu'on fait au temple.
13: Alors, c'est vrai que ce ne sera pas vraiment parfaitement la même chose, mais ça se rapporte assez de ce qu'on fait à l'église.
0: Alors, j'ai retenu, hein, le problème de l'église, c'est le lever tôt. C'est au moins un jour dans la semaine où vous aimeriez être vraiment en repos et ne pas être à la bourre, un peu comme les autres jours de la semaine. En gros, c'est un peu ça.
12: Sauf le mercredi, moi, je me réveille à n'importe quelle heure parce que j'ai pas école, je suis qu'en primaire.
0: Ah, voilà. Donc, tu as le privilège du primaire. Mais quand tu seras au collège, tu seras au même, tu seras au même tarif que tout le monde. Donc, finalement, qu'est-ce qui est les avantages d'aller au temple? Alors, Yoannelle, tu disais que, on apprend plein de choses. Toi, tu disais, il y a des programmes spéciaux. Il y a quoi d'autre encore avec l'avantage de l'église?
17: On adore notre Seigneur, on chante, on boucle, et après, ça se passe bien.
0: D'accord.
13: Après, c'est vrai aussi, on peut faire de nouvelles rencontres dans la parole du Seigneur, et on peut aussi s'intégrer dans les programmes, et c'est mieux pour nous quand on est dans les programmes. C'est plus amusant, voilà.
0: D'accord, en tant que jeune, c'est plus amusant, c'est plus...
2: De voir les frères et sœurs, de retrouver les frères et sœurs et d'être avec eux.
0: Oui, d'accord, c'est aussi quelque chose. Et donc, c'est vrai que, quelque part, on peut se dire que, et surtout depuis le 2020, hein, depuis le fameux Covid où on était tous chez soi, on s'est tous un petit peu habitués à voir l'Église à distance. Oui. Et c'est toujours sympa quand on arrive à rester chez soi. J'avoue qu'aujourd'hui, on est tellement pris. Je suis sûre que vous faites, outre l'école, vous avez des activités extrascolaires. Vous faites peut-être, je ne sais pas moi, du sport, de la musique, de l'art, enfin.
12: Moi, je ne fais pas des activités scolaires parce que des fois, ça se fait les vendredis de vacances et des fois, ça se fait le samedi alors que je ne peux pas.
0: D'accord. Donc, toi, tu... Mais... Il y en a qui sont vraiment très pris en semaine et c'est vrai que le sabbat, eh ben, ils ont envie d'être, de souffler un petit peu, d'être plus au repos, d'accord ? Et c'est vrai que ça se comprend que aller à l'église et encore s'habiller, s'asseoir, faire ci, faire ça, ça peut être fatigant, on a l'impression qu'on n'est pas vraiment dans le repos. Mais l'avantage de l'église, c'est quoi ? Vous savez que l'apôtre Paul disait dans Hébreux, n'abandonnez pas. Hébreux 10, verset 23, n'abandonnez pas votre assemblée, comme c'est la coutume de quelques-uns. Donc, c'est pas votre situation, c'est peut-être pas quelque chose de si actuel, c'est peut-être quelque chose qui s'est déjà passé. On prend l'habitude de rester chez soi. Et donc, l'Église a quel intérêt ? Outre celui de nous enseigner des choses, parce que c'est vrai que la Bible est accessible à n'importe quel moment, et donc on peut apprendre des choses dans la Bible à n'importe quel moment.
16: Je pense que l'Église, ça sert aussi à rencontrer de nouvelles personnes et à se faire des amis, parce que je pense que le cadre de l'Église, c'est un peu un cadre familial.
0: Oui, c'est vrai, c'est très intéressant ce que tu dis. Donc, rencontrer de nouvelles personnes. Mais est-ce que c'est simplement ça ? C'est un cadre familial ? Est-ce que c'est simplement une valeur sociale ? Qu'est-ce qu'il y a de particulier avec l'Église ? Est-ce que c'est simplement une sorte de club social et familial ? En gros, c'est un peu ça si c'est rencontrer de nouvelles personnes. Est-ce qu'il y a, l'Église n'a pas plus que ça ?
17: C'est la maison de Dieu.
0: D'accord, là tu parles du bâtiment ou tu parles des membres d'Église ?
3: On est comme une famille.
0: On est comme une famille, d'accord ?
13: Après, ça permet aussi de partager notre foi avec d'autres personnes que notre famille.
0: D'accord. Alors, quand tu dis que l'Église, c'est comme une famille, j'ai juste une petite question à vous poser. Est-ce que ça, vous entendez bien avec tous les membres de votre famille tout le temps ?
17: Non, il y a toujours des petites péripéties.
3: Des petites hypocrites,
17: des gens comme ça. Des gens embêtants.
12: On se fâche toujours à la maison avec ma soeur, c'est chiant ça.
0: Ouais. Et quand, par exemple, Claudiane, tu dis c'est la maison de Dieu. Qu'est-ce qui est la maison de Dieu ? Est-ce que c'est le bâtiment qui est la maison de Dieu ou est-ce que ce sont les personnes qui constituent la maison de Dieu ?
14: Ce sont les personnes parce que le bâtiment, c'est juste quelque chose, ce sont des matériaux, ça peut s'effondrer à n'importe quel moment.
0: Oui.
13: Et en plus, s'il n'y avait personne dans le bâtiment, ce ne serait pas vraiment intéressant. Il n'y aurait pas vraiment de valeur.
0: La vie vient de ce qu'il y a des personnes. Et donc, quand on est en personne au sein de cette famille... Comme ce sont des personnes, un peu comme dans la famille cellulaire dans laquelle vous évoluez, hein, Jaden, tu disais, vous entendez toujours, vous disputez souvent avec votre sœur, ben c'est pareil, il y a des disputes, des frictions, des chamailleries, des incompréhensions. Ça ne sera peut-être pas aussi grave que quand on est avec sa famille de chair, mais il peut arriver que dans l'Église, il y ait effectivement ces incompréhensions, des personnes avec lesquelles on ne s'entend pas. Tu as parlé d'hypocrite tout à l'heure, etc. Ce sont des réalités. Et pourtant, Dieu dit que c'est ça, son Église, son corps, sa famille. Donc, à quoi peut bien servir ce fameux corps quand on sait que ce que Dieu veut, c'est que son corps lui ressemble ?
3: Il y a un texte qui dit... Mon corps est le temple du Saint-Esprit, non ?
0: Oui.
2: Il y a le texte qui dit mon corps est le temple du Saint-Esprit.
0: Et donc ?
2: Eh ben, c'est ça, en fait.
0: Donc, ça veut dire que nous, en tant que membres du corps du Christ, on est le temple du Saint-Esprit. Et donc, si on abandonne ce temple, je vais vous dire quelque chose. Tout ce que vous avez dit est vrai, c'est un lieu où on veut se rencontrer, on apprend des choses, mais ce qu'il y a de particulier, c'est que c'est un lieu où on apprend à vivre ensemble selon l'amour et l'esprit de Jésus-Christ. Est-ce que vous avez compris cela ?
4: Oui.
0: Ça veut dire que quand vous avez ici un camarade, une camarade d'église là, et puis... Vous êtes un petit peu chamaillé, vous avez eu des petits mots, les choses n'ont pas été, vous n'avez pas bien compris. Mais vous savez que vous êtes l'église de Dieu, le corps de Dieu, le temple du Saint-Esprit. Qu'est-ce qui se passe avec cette personne ?
4: On se réconcilie.
0: On se réconcilie.
5: On lui pardonne.
0: On pardonne, on va lui parler. Et c'est un petit peu ça aussi à quoi sert l'église. C'est un lieu d'entraînement. Personnellement, c'est un petit peu comme ça que je la vois. C'est un lieu où on s'entraîne. On s'entraîne à quoi, Jadèle ?
6: À pardonner et accepter les autres avec leur différence.
4: À s'aimer les uns les autres.
0: À s'aimer les uns les autres, pardonner, accepter les différences, se soutenir. Et c'est tout ça. Si vous êtes tout seul tranquillement chez vous devant votre télévision église, vous faites l'église à la maison et vous zappez. Quand les programmes ne vous intéressent pas, zoup, on zappe, on passe à autre chose. Oh, j'ai pas envie d'écouter ce prédicateur-là, zoup, je passe à autre chose. Ah, j'ai pas envie de ce chant-là, zoup, je passe à autre chose. Qui est-ce qui devient le centre de cette église ? C'est nous-mêmes. Or, qui est-ce qui doit être au centre de notre église ?
4: Dieu.
0: C'est Dieu. Donc, quelque part, quand je dis à Dieu, quand je viens au temple, je n'y vais pas pour moi, pour ma petite satisfaction personnelle. J'y vais pourquoi ? Oui, tout ça est vrai, mais j'y vais aussi pourquoi ? Pour que, j'ai dit que c'était quoi ? Un centre d'entraînement. J'y vais pour... arriver à vivre avec les autres, pour faire que, pour, je m'entraîne pour que je ne sois plus au centre de mes intérêts et que ce soit Dieu qui est le plus important. Et vous savez, ça peut paraître un petit peu étrange, mais quand je dis à Dieu, Seigneur, aujourd'hui j'ai pas envie d'aller au temple, mais je vais y aller quand même, qu'est-ce que j'ai fait là? Vous connaissez quelqu'un qui a dit, Seigneur, j'ai pas envie de ça, mais je vais le faire quand même. Dans la Bible, pendant toute une nuit, il a prié. C'était tellement angoissant qu'il a même transpiré. Jésus. Ben Jésus, il a dit, j'ai pas envie de mourir, j'ai pas envie de prendre cette croix-là, j'ai pas envie de boire cette coupe, mais je vais le faire quand même. Et ben c'est un petit peu le même principe, celui du sacrifice. Pourquoi ? Parce que dans le sacrifice, on apprend à se mettre... Derrière qui ?
4: Derrière Dieu.
0: Derrière Dieu. Dieu en premier. Et comment Jésus disait dans Matthieu 22, versets 37 à 39, le premier commandement c'est « Tu aimeras
4: ton prochain comme toi-même. »
0: Ça c'est le deuxième. Le premier, tu aimeras le Seigneur ton Dieu et de tout ton cœur, de toute ton âme. Oui, hein. Et le second, tu aimeras ton prochain comme toi-même. Quand on arrive à aller au temple, par exemple, en disant, Seigneur, j'y vais, mais je ne vais pas chercher ma propre satisfaction. J'y vais parce que je vais te chercher, toi. Je vais apprendre à vivre avec toi, à aimer les autres comme toi, tu les aimes. Je suis en train de dire, Seigneur, je te mets avant mes propres intérêts, avant ma propre satisfaction. Et c'est pour cette raison que l'apôtre Paul disait, n'abandonnez pas vos assemblées. Et Dieu, ce qu'il attend de nous. Alors c'est vrai que maintenant, on pourrait peut-être mettre ça un petit peu plus tard. Ça ne serait pas plus mal. Avant, les gens se levaient naturellement avec les poules. Donc se faire le culte à 9h, c'était normal pour eux. C'était même du temps perdu. Ils auraient peut-être voulu que ça commence à 7h. Aujourd'hui, c'est vrai que, on est dans une autre société. Peut-être, effectivement, qu'on pourrait inverser un peu les choses, modifier les horaires. Mais, vous savez, la société, c'est pas seulement nous, c'est aussi les autres. Mais une chose est sûre, c'est que tant que les choses ne sont pas différentes et que nous sommes dans ce système, on va pas simplement le voir comme quelque chose qui nous est imposé. On peut le voir surtout comme le sacrifice que j'accepte de faire parce que mon désir est de faire pour Dieu. Et que je sais qu'en faisant ce sacrifice, Dieu m'aide lui aussi à progresser. Comme dans la famille, on se soutient, on se supporte les uns les autres. Les parents nous demandent de faire des choses, on le fait parce qu'on veut progresser. Et on n'oublie pas une chose, l'Église, ce n'est pas les autres. L'Église, ce n'est pas un bâtiment. L'Église, c'est nous et nous tous ensemble. Et on se soutient les uns les autres. Alors, je ne sais pas si ça vous a aidé un petit peu à répondre à cette question. Pourquoi aller à l'Église le sabbat ?
3: Oui.
0: Un petit peu. En tout cas, je vous invite à y réfléchir encore et à demander à Dieu de vous aider. Et peut-être qu'à mesure que vous verrez, ben, vous trouverez toujours plus de belles et de bonnes raisons. Une chose est sûre, c'est que si vous êtes, vous, actif dans cette Église, eh ben, vous trouverez agréable d'y aller parce que ça sera votre vie, votre famille. Et vous y rencontrerez Christ. Et bien voilà, on s'arrête ici. Merci de votre participation.
3: Merci.
0: Et que Dieu vous bénisse. J'espère que toi aussi, tu as trouvé de bonnes raisons peut-être d'aller au temple et de te dire, voilà, je vais me lever ce matin. Je vais aller voir ma famille parce que là aussi, ben, je vais découvrir que Dieu t'inspire, que Dieu te dirige, que Dieu nous fortifie et surtout que Dieu fasse de nous un corps uni qui soit à sa gloire, un corps qui est son temple. Et ben, sans plus tarder, on va s'arrêter là avec un moment de prière. Père éternel, merci pour tes grâces, merci pour ton amour. Merci parce que tu as voulu faire de nous, aussi faibles que nous sommes, tes membres, tes enfants, ta famille. Nous voulons, mon Dieu, être ce corps qui t'honore. Et même si parfois il y a entre nous des frictions, des moments de mécompréhension, d'incompréhension ou de mécontentement, aide-nous, Seigneur, par ton Esprit Saint, à aimer plus que tout, à pardonner et à garder l'unité. Restons ensemble, Père, par ta puissance, et qu'ainsi nous puissions révéler aux autres que là où nous sommes, tu y es, parce que nous sommes un dans un lien d'amour. Que ton nom soit encore une fois magnifié au travers de toutes ces communautés que nous constituons au travers de la Guadeloupe et ailleurs. Au nom de Jésus, nous te prions. Amen.

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2: 2 Corinthiens 4, versets 17-18. Nos légères afflictions du moment présent produisent pour nous, au-delà de toute mesure, un poids éternel de gloire, parce que nous regardons non point aux choses visibles, mais à celles qui sont invisibles, car les choses visibles sont passagères et les invisibles sont éternelles. La souffrance sur cette terre, c'est une réalité. Fermons les yeux un instant et pensons à tout ce que Dieu nous a promis. N'est-ce pas plus beau? Donnons donc plus d'importance aujourd'hui à ces moments que nous passerons avec Dieu pour l'éternité.
3: Petit conseil pour le jour du sabbat.
4: Il l'a créé, il l'a sanctifié, il s'est reposé, il veut te rencontrer.
5: Le frère Andresen racontait un jour que son père était un petit agriculteur qui subsistait modestement en travaillant la terre. Il vendait au marché les légumes et les fleurs qu'il cultivait et dans sa jeunesse, il avait nourri l'ambition de devenir médecin et de partir dans les missions. Malheureusement, la guerre avait éclaté et il était devenu agriculteur. Il ne s'était jamais senti très à l'aise dans les salopettes et les sabots que les fermiers portaient à cette époque. Et le frère Andresen rapporte qu'il se souvient donc très bien du contraste lorsque, pour commencer le sabbat le vendredi soir au coucher du soleil, son père descendait l'escalier. On ne prenait pas immédiatement conscience de la haute taille de son père. On voyait apparaître d'abord les chaussures noires bien cirées, et puis les chaussettes noires, les pantalons bien repassés, le bas du gilet, la chemise blanche, la cravate, le veston, et puis on fait les cheveux impeccables. Et les enfants de demander « On va quelque part ?»« Non, répondait-il, nous n'allons nulle part, mais quelqu'un vient et nous devons être prêts à le recevoir. » Et des années plus tard, le père d'Andresen entra dans les affaires, il est devenu pasteur. Pendant les années difficiles de la guerre, on aurait pu le prendre pour un ouvrier ordinaire luttant contre certaines faiblesses physiques. Intérieurement, il était un homme d'une grande dignité, d'une santé mentale extraordinaire et d'une foi à toute épreuve. Il ne perdit jamais de vue sa vocation. Une fois par semaine, le sabbat sur invitation divine, le père d'Andresen devenait le pasteur qu'il avait toujours souhaité être. Il n'y eut jamais d'ouvrier tel que lui dans leur village. Il avait un caractère équilibré. Il jouissait d'une belle santé spirituelle et manifestait une dignité sans pareille. Il mettait aux yeux de tous un jour de la semaine en exergue celui de Dieu. Voyez-vous, amis auditeurs, le sabbat est spécial. Il est spécial parce que ce jour-là, nous sommes tous égaux devant Dieu. Encore davantage que les autres jours. Personne ne donne d'ordre ou ne réclame un service. Ce jour-là, le d'ordre ou ne réclame un service. Ce jour-là,

Les découvertes archéologiques permettent d'entrer de plein pied dans la connaissance du mode de vie des hommes qui vécurent en Mésopotamie. Nous constaterons que leurs préoccupations et leur manière de penser étaient très semblables aux nôtres. Il existe un très grand nombre de récits concernant la vie courante à Sumer. Nous en avons retenu un seul, particulièrement typique. Voici ce que raconte un maître d'école qui vivait il y a 4000 ans environ. C'est l'histoire d'un écolier sumérien qui redoute d'être en retard à l'école. Traumatisé par la crainte d'être corrigé par son maître, dès son réveil, il presse sa mère de lui préparer rapidement son déjeuner. À l'école, le pauvre garçon, chaque fois qu'il commet une erreur ou se conduit mal, est battu par le maître ou ses adjoints. Le récit, rédigé sans doute par un des professeurs de la maison des tablettes, c'est-à-dire l'école, pose une question directe à l'élève. « Écolier, où es-tu allé depuis ta plus tendre enfance ?» Le garçon répond « Je suis allé à l'école. » Le maître reprend « Qu'as-tu fait à l'école ?» L'élève raconte qu'il a pris son déjeuner, qu'il a préparé une nouvelle tablette et qu'il s'est rendu à l'école après avoir appris sa récitation. À la fin de la classe, je suis allé chez moi, je suis rentré dans la maison où j'ai trouvé mon père assis. J'ai parlé à mon père de mon exercice d'écriture, puis je lui ai récité ma tablette et mon père a été ravi. Le lendemain, sa mère lui donne deux petits pains et le garçon se rend à l'école. Le surveillant attend et dit à l'enfant effrayé « Pourquoi es-tu en retard ?» L'élève raconte « Le cœur battant, je suis allé au-devant du maître et je lui ai fait une respectueuse révérence. » Mais le jour était mauvais pour l'élève. Il dut subir le fouet à plusieurs reprises, puni par un des maîtres pour s'être levé en classe, par un autre pour avoir bavardé, ou être sorti indûment par la grande porte. Plus grave encore, le professeur lui dit « Ton écriture n'est pas satisfaisante. » Sur quoi il reçut une nouvelle correction. C'en était trop pour le garçon. Il lui vient une idée ingénieuse. Il suggère à son père que ce pourrait être une bonne idée d'inviter le maître à la maison et de l'amadouer par quelques présents. Et l'auteur poursuit à ce que dit l'écolier, le père prêta attention. On fit venir le maître d'école et quand il fut entré dans la maison, on le fit asseoir à la place d'honneur. L'élève le servit et l'entoura de soins, et tout ce qu'il avait appris de l'art d'écrire sur les tablettes, il en fit étalage auprès de son père. Le père alors offrit du vin au maître et le régala. Il l'habilla d'un vêtement neuf, lui fit un présent

un anneau à son doigt. Il faut dire que la condition salariale des maîtres de cette époque semblait assez médiocre. Le maître de notre élève, réchauffé par tant de générosité, se mit alors à réconforter l'aspirant scribe. « Jeune homme, lui dit-il, parce que vous n'avez pas dédaigné ma parole, ni ne l'avez mise au rebut, puissiez-vous atteindre au pinacle de l'art du scribe, puissiez-vous être le guide de vos amis, le chef. Puissiez-vous atteindre au plus haut rang parmi les écoliers. Vous avez bien rempli vos tâches scolaires, vous voici devenu un homme de savoir. » Le texte ne raconte pas la joie de l'élève, mais on la devine. L'auteur de cet essai ne se doutait pas que son œuvre serait exhumée et lue quelques 4000 ans plus tard, au XXe siècle, d'une autre ère, par un professeur d'une université américaine. Cette pièce était probablement devenue un classique, car on en a découvert 21 copies, dont 13 sont à Philadelphie, 7 à Istanbul et la dernière au musée du Louvre. La place nous manque pour parler de l'époque du héros Gilgamesh. Celui-ci apparaît comme un homme réel qui aime et éprouve de la haine, qui pleure et se réjouit, qui combat et tombe dans l'abattement, qui espère et connaît le désespoir. Il est vrai que Gilgamesh apparaît souvent comme un homme aux deux tiers divin. Mais tout le poème, toute son action est humaine. Les tendances et les problèmes qu'on y trouve sont communs à tous les hommes de tous les pays et de tous les temps. Le besoin d'amitié, le sens de la fidélité, la volonté de renommée et de gloire, l'amour de l'aventure et des hauts faits, l'angoisse de la mort, surtout, qui domine tous les autres thèmes avec un irrésistible désir d'immortalité. Cette œuvre a une valeur dramatique qui transcende les limites du temps et de l'espace. Voici maintenant un extrait de poème. C'est une femme qui parle à son mari en des termes qui expriment le respect et l'amour. Époux, cher à mon cœur, grande est ta beauté, douce comme le miel. Lion, cher à mon cœur, grande est ta beauté, douce comme le miel. Époux, laisse-moi te caresser. Ma caresse est plus suave que le miel, dans la chambre remplie de miel. Laisse-moi jouir de ton éclatante beauté. Lion, laisse-moi te caresser. Ma caresse amoureuse est plus suave que le miel. Époux, tu as pris avec moi ton plaisir. Dis-le à ma mère et elle t'offrira des friandises. À mon père et il te comblera de cadeaux. Ton âme, je sais comment égayer ton âme. Époux, dors dans notre maison jusqu'à l'aube. Ton cœur, je sais comment réjouir ton cœur. Lion, dormons dans notre maison jusqu'à l'aube. Toi, puisque tu m'aimes, donne-moi, je t'en prie, tes caresses. Comment se soignaient les Sumériens? Voici ce que nous en savons. Un médecin anonyme qui vivait vers la fin du troisième millénaire avant Jésus-Christ décida un jour de rassembler et de consigner par écrit ses prescriptions médicales les plus précieuses. Sur une tablette de 16 cm de long et de 9,5 de large, il inscrivit en caractère cunéiforme une douzaine de ses meilleurs remèdes. Ce document permet d'apprendre que le médecin sumérien faisait appel à des substances végétales, animales et minérales. Il employait le sel marin et le salpêtre,
le lait, l'écaille de tortue, la peau de serpent. Mais la plupart de ces remèdes étaient tirés du végétal. Il employait le myrte, le thym, le saule, le poirier, le sapin, le figuier et le dattier. Souvent, ces médicaments étaient conservés sous forme de poudre, mais beaucoup d'autres étaient liquides. L'huile végétale ordinaire était employée ainsi que l'huile de cèdre. Dans certains cas, on employait l'argile de rivière pulvérisée. Cette poudre était pétrie dans l'eau et dans le miel, le tout additionné d'huile de poisson. Pour faciliter l'absorption, on faisait dissoudre les ingrédients dans de la bière. Il est à remarquer que le médecin sumérien n'avait recours ni aux formules magiques, ni aux incantations, comme ce fut le cas chez de nombreux peuples primitifs. On sait pourtant que les Sumériens et plus tard les Babyloniens attribuaient de nombreuses maladies à la présence de démons malfaisants agissant dans les corps des malades. À Sumer, comme ailleurs, les petites gens avaient du mal à joindre les deux bouts. On disait « Pour le pauvre, mieux vaut être mort que vivant. S'il a du pain, il n'a pas de sel. S'il a du sel, il n'a pas de pain. S'il a de la viande, il n'a pas d'agneau. S'il n'a pas d'agneau, il n'a pas de viande. » Les Sumériens attachaient beaucoup d'importance aux vêtements. Un proverbe disait « Tout le monde a de la sympathie pour l'homme bien habillé. » Un mari qui avait une femme et une mère religieuse et pratiquante n'était vraiment pas satisfait. Ses propos montrent qu'il se trouvait trop négligé. Il disait « Ma femme est au temple, ma mère est au bord de la rivière à une cérémonie religieuse, et moi ici, je crève de faim. » Et voici un proverbe encore très actuel. Tu peux avoir un maître, tu peux avoir un roi, mais l'homme à redouter, c'est le percepteur.

Éternel, écoute ma prière. Prête l'oreille à mes supplications. Réponds-moi dans ta fidélité, dans ta justice. N'entre pas en jugement avec ton serviteur. Car aucun vivant n'est juste devant toi. L'ennemi poursuit mon âme. Il écrase à terre ma vie. Il me fait habiter dans les ténèbres, comme ceux qui sont morts depuis longtemps. Mon esprit est abattu au-dedans de moi. Mon cœur est frappé de stupeur dans mon sein. Je me souviens des jours d'autrefois. Je médite sur toutes tes actions. Je réfléchis à l'œuvre de tes mains. J'étends mes mains vers toi. Mon âme est devant toi comme une terre épuisée. Hâte-toi de me répondre, Éternel. Mon esprit est à bout. Ne me cache pas ta face. Je serai semblable à ceux qui descendent dans la fosse. Fais-moi entendre dès le matin ta bienveillance, car je me confie en toi. Fais-moi connaître le chemin où je dois marcher, car j'élève à toi mon âme. Délivre-moi de mes ennemis, ô Éternel. Je me cache auprès de toi. Enseigne-moi à faire ta volonté, car c'est toi mon Dieu. Que ton bon esprit me conduise sur une terre aplanie. À cause de ton nom, Éternel, fais-moi vivre. Dans ta justice, retire mon âme dans la détresse. De ta bienveillance, tu réduiras au silence mes ennemis et tu feras périr tous les adversaires de mon âme, car je suis ton serviteur. »

Psaume 32. Heureux celui à qui la transgression est remise, à qui le péché est pardonné. Heureux l'homme à qui l'Éternel n'impute pas d'iniquité et dans l'esprit duquel il n'y a point de fraude. Tant que je me suis tue, mes os se consumaient. Je gémissais toute la journée, car nuit et jour, ta main s'appesantissait sur moi. Ma vigueur n'était plus que sécheresse comme celle de l'été. Je t'ai fait connaître mon péché, je n'ai pas caché mon iniquité. J'ai dit, j'avouerai mes transgressions à l'Éternel. Et tu as effacé la peine de mon péché. Qu'ainsi, tout homme pieux te prie au temps convenable. Si de grandes eaux débordent, elles ne l'atteindront nullement. Tu es un asile pour moi, tu me garantis de la détresse, tu m'entoures de champs de délivrance. Je t'instruirai et te montrerai la voie que tu dois suivre. Je te conseillerai, j'aurai le regard sur toi. Ne soyez pas comme un cheval ou un mulet sans intelligence. On les bride avec un frein et un morse dont on les part, afin qu'ils ne s'approchent point de toi. Beaucoup de douleurs sont la part du méchant, mais celui qui se confie en l'Éternel est environné de sa grâce. Juste, réjouissez-vous en l'Éternel et soyez dans l'allégresse. Poussez des cris de joie, vous tous qui êtes droits de cœur.

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0: Auditeurs de la radio Vie Meilleure, bonsoir ou bonjour selon l'heure à laquelle vous écoutez cette émission, l'émission Synthèse. Nous sommes avec vous ce soir pour cette nouvelle série et nous croyons que vous êtes présents à ce rendez-vous pour que nous puissions vous transmettre le message de Dieu. Pasteur Élie Bury, comment vas-tu?
1: Je vais très bien, merci.
0: Alors, chers amis, nous avons avec nous notre pasteur Élie Bury. Il est présent pour pouvoir nous transmettre le message de Dieu. La semaine dernière, il était question de quoi, pasteur?
1: Très le péché dans l'Église.
0: Très bien, très bien. Le péché dans l'Église. Une étude assez fortifiante. Et pasteur, est-ce que tu peux dire quelques mots sur cette étude, simplement?
1: Oui, c'est vrai, ça nous a rappelé beaucoup de choses. Il y a des choses incroyables qui se sont passées dans l'église de Corinthe, des choses qu'on aurait du mal à croire que ça pouvait se produire. Malheureusement, c'est une réalité, mais que cela ne nous empêche de comprendre que la puissance de Dieu n'a pas disparu dans son église. Que ce n'est pas parce qu'il y a des difficultés qu'on peut penser que Jésus a perdu le contrôle sur son église.
0: Non, Jésus n'a pas perdu le contrôle dans son Église. Au contraire, Jésus n'abandonne jamais son Église. Et nous sommes toujours là pour pouvoir accomplir la mission que Dieu nous a assignée. Et cette semaine, nous avons une nouvelle étude, cinquième étude. Tout pour la gloire de Dieu. Tout pour la gloire de Dieu. Pasteur, comment tu définis la gloire de Dieu?
1: Très bonne question. Et en fait, je dois reconnaître que c'est un concept difficile à définir. Quand je dis difficile, ça ne veut pas dire impossible. Ainsi, cela est le cas. Je suis obligé de me réfugier dans la langue originale. Je n'aime pas, dans mes présentations, faire intervenir cela, mais je suis obligé dans ce contexte. Ainsi, le mot hébreu kabod et le mot grec doxa, qui sont tous les deux traduits par la gloire, signifie être lourd. Avoir du poids, ça veut dire être important, être honorable. Ça parle de la valeur, de la majesté, du rayonnement et surtout de la réputation de Dieu. Donc la gloire de Dieu est donc le poids de ce qu'il est. L'importance et la valeur infinie de son être manifestée par sa présence, son caractère, sa puissance et sa majesté. En lisant la Bible, on va découvrir la première personne qui a cherché à comprendre, même à voir, la gloire de Dieu. Nous sommes dans le livre d'Exode, chapitre 33, verset 18, où Moïse demande, fais une question simple, mais très profonde, fais-moi voir ta gloire. Et qu'est-ce que Dieu va faire? Dieu ne répond pas d'abord en manifestant une démonstration spectaculaire de puissance. Il répond en révélant qui il est. Dieu lui révèle son caractère. Nous sommes dans Exode 34, le verset 6 à 7. L'Éternel est Dieu compatissant, miséricordieux, lent à la colère, riche en bonté et en fidélité, qui conserve son amour jusqu'à mille générations, qui pardonne l'iniquité, la rébellion et le péché. La gloire de Dieu est donc avant tout la manifestation de ce qu'il est. Un Dieu d'amour, de grâce, de justice, de fidélité. Le Nouveau Testament affirme, par contre, et ça c'est important, que Jésus est la révélation parfaite de cette gloire. Jean chapitre 1, verset 14. Nous avons contemplé sa gloire. Jésus est le reflet de sa gloire. Hébreux chapitre 1, verset 3 le confirme. Ainsi donc, en regardant à Jésus, nous découvrons le véritable visage de Dieu.
0: Très bien, pasteur. En ce qui concerne le verset à mémoriser, nous allons dire quelques mots sur cette déclaration qui a tout son pesant d'or, qui se trouve dans 1 Corinthiens chapitre 10, verset 31. Ainsi, soit que vous mangiez, soit que vous buviez, ou quoi que vous fassiez, faites tout pour la gloire de Dieu. Pasteur Bury, Élie, de quelle manière pouvons-nous nous assurer de glorifier Dieu dans tout ce que nous faisons?
1: Très, très bonne question. Nous pouvons le faire, comme l'apôtre Paul le dit, dans 2 Corinthiens chapitre 3, verset 18, avant que je ne continue. Il dit que nous tous qui, le visage découvert, contemplons comme dans un miroir la gloire du Seigneur, nous sommes transformés en la même image. Et donc, la gloire de Dieu, c'est cette beauté de son caractère qui est rendu visible par notre style de vie en tant que ses enfants. N'est-ce pas, on dit tel père, tel fils? Et donc, nous rendons gloire à Dieu En quoi faisant? En faisant de telle sorte que tout ce que nous faisons, on ne voit pas le passé qui parle, on ne voit pas l'ancien qui parle, on ne voit pas le chrétien adventiste qui parle, mais qu'on voit Jésus. Donc il n'est pas question, dans tout ce que nous faisons, que nous cherchons à signer. On laisse la signature derrière. Mais nous le faisons pour qu'on ne voit pas l'humain, mais qu'on voit Jésus.
0: Donc, rechercher la gloire de Dieu, c'est donner à Dieu la première place et la seule place dans tout ce qu'on fait.
1: Exactement.
0: C'est-à-dire de faire allégeance uniquement à Dieu. Il n'y a pas d'autres sujets, d'autres personnes, d'autres considérations.
1: Exactement. L'attention n'est pas tirée vers nous, qu'on parle de nous, qu'on parle de nos activités, mais qu'on voit Jésus. Après tout, la Bible dit, sans moi, vous ne pouvez rien faire. Mais maintenant, si c'est lui qui fait à travers nous, mais c'est lui qui doit effectivement recevoir la gloire.
0: Oui.
1: Ainsi, il y a une simple façon, bon, je dis simple entre guillemets, de refléter sa gloire dans nos vies quotidiennes. Par exemple, lorsque nous aimons, eh bien, nous reflétons l'amour de Dieu.
0: Amen.
1: Lorsque nous pardonnons, nous reflétons sa grâce. Lorsque nous agissons avec justice, nous reflétons son caractère qui est commun, qui est juste. Lorsque nous servons avec humilité, eh bien, nous reflétons l'attitude de Christ. Mais bien aimé, le monde ne peut pas voir Dieu de ses yeux, mais il peut le découvrir à travers nous qui portons son nom.
0: Donc, glorifier Dieu ou faire tout pour la gloire de Dieu, c'est dans tout ce que nous disons, tout ce que nous sommes en train de faire, que nous puissions refléter la vérité qui est en Jésus, la vérité qu'exprime la parole de Dieu.
1: Exactement. Oui, glorifier Dieu, c'est de vivre de telle manière que notre vie rende visible, rende Dieu visible, que Dieu soit vu. Faire tout pour la gloire de Dieu, c'est donner à Dieu tout son poids, si je reviens sur la définition, dans notre vie, en fait que sa parole, comme tu viens de le dire, son amour et ses valeurs orientent nos choix, nos attitudes, notre relation l'un à l'autre. C'est de faire de telle sorte que Dieu pèse davantage que nos intérêts, que nos peurs même, que nos désirs, et surtout que dans chaque décision qu'il y a, que celui qui est plus lourd, ça veut dire que celui qui est mis en avant.
0: Oui. Et nous regardons bien selon la vision de ce monde, nous pouvons dire effectivement, je ne dirais pas qu'il y a, il y a pas grand-chose qui glorifie Dieu. Pas grand-chose qui glorifie Dieu. Donc, la vision de ce monde, c'est une vision qui, quand on considère cela, qui est en contradiction avec la vision de Dieu.
1: C'est ça. Et je dirais même, simplement, si on continue avec Galate, eh bien, refléter Dieu, c'est refléter ce qu'il est, et c'est surtout refléter son caractère. Et c'est surtout refléter son caractère.

0: la bénignité, la fidélité, la douceur et la tempérance. C'est ça qu'il faut avoir. Vous savez, si fait des programmes, nous avons fait des programmes, des oui. beaux programmes, tout ça, on le sait. Et ça, mais ça, c'est des choses qu'on peut, on peut faire du théâtre avec ça. On peut les imiter.
1: Oui.
0: Mais on ne peut pas faire du théâtre avec le caractère de Jésus. Il est là ou il n'est pas là.
1: Oui.
0: Donc, l'humain que nous sommes, qu'on soit chrétien ou pas, aussi longtemps que nous nous reconnaissons que nous sommes des créatures du Seigneur, donc nous sommes appelés à glorifier Dieu. Et nous le faisons lorsque nous permettons à son caractère d'être vie dans ma vie. Et donc le croyant ne vit plus seulement pour lui-même, mais il devient un témoin de Dieu auprès des autres. Et donc la question que je me pose, qu'on devrait se poser, est-ce que ce que je fais aide les autres à voir Dieu et son amour? Si ça n'aide pas les autres à voir Dieu et son amour, ça ne vaut pas la peine. Effectivement, comme nous le savons, comme la terre ne produit pas sa propre lumière, mais il reçoit la lumière du soleil, et c'est en reflétant cette lumière, une partie des scientifiques nous disent, eh bien la même chose, notre vie ne crée pas la gloire de Dieu. On ne peut ni ajouter ni soustraire à la gloire de Dieu. La gloire de Dieu est intrinsèque. Mais nous sommes appelés à le refléter. Nous le reflétons justement à vivant l'amour de Jésus.
1: En exprimant son caractère.
0: Son caractère.
1: Son caractère.
0: Et qui commence par l'amour. Vous savez, le mot amour, quelle que soit la culture, quel que soit le pays, c'est le mot le plus utilisé dans le monde entier.
1: Oui.
0: Mais malheureusement, c'est le mot aussi mal compris.
1: D'accord.
0: Vous savez, quand Jésus va restaurer Pierre, il va lui poser une question, m'aimes-tu plus que ceci? Mais pourquoi Jésus lui pose cette question? Et il va lui poser la question trois fois. Justement, quand on dit ça en français ou en anglais, la nuance ne sort pas. Mais dans la langue originale, ça sort.
1: Oui.
0: Il a utilisé le mot agapeo, même type de l'amour agapé. Et puis, il va répondre avec philo.
1: Oui.
0: Il va lui dire, oui, tu sais que j'ai l'affection pour toi. Jésus ne veut pas que de l'affection. L'affection des sentiments, ça s'évanouit. Mais c'est vrai que pour la troisième fois, il va le rejoindre. Pourquoi Jésus insiste sur l'amour? Il n'insiste pas sur les compétences. Parce que l'amour doit être à la base de tout ce que nous faisons.
1: Amen.
0: Mais aujourd'hui, effectivement, il y a un prédicateur qui appelle ça l'amour du poulet. Je ne sais pas si tu as entendu parler de cet amour du poulet. On nomme le poulet, pas pour le poulet, mais parce que ce qui nous apporte. Et donc, beaucoup d'entre nous, dans nos relations à l'autre, on a cet amour, pas l'amour agapé que Jésus voulait que ça se manifeste dans la vie de Pierre, mais cet amour du poulet, aussi longtemps que j'ai l'intérêt, que j'en bénéficie. Si on est dans ça, mes bien-aimés, ce n'est pas ça le caractère de Jésus. L'amour dont il est question, c'est l'amour agapé.
1: Très bien. En ce qui concerne tout pour la gloire de Dieu, pasteur, à quel moment on franchit la ligne rouge et que dit la Bible à ce sujet? Parce qu'il y a beaucoup de personnes qui viennent et qui se disent, nous allons faire cela pour la gloire de Dieu.
0: Pour la gloire de Dieu. Effectivement, tu sais, j'ai vu ça, j'entends ça dans mes églises, tout le monde, personne ne fait quoi que ce soit pour sa propre gloire. C'est toujours pour la gloire de Dieu, soit disant. Mais il suffit qu'il y ait un changement de programme, tu vois la réaction des gens. Si c'est tout le monde qui faisait tout pour la gloire de Dieu, pour X raisons qu'il y a un changement, ton programme, et je le dis souvent dans mes églises, hein, personne n'a un programme, personne n'a un département. C'est le département de l'église, c'est le programme de l'église. Donc si c'est pour la gloire de Dieu, peu importe qui fait quoi, pourvu que c'est pour la gloire de Dieu. Donc s'il y a un changement brusque, je n'ai pas à entrer dans mes émotions et à manifester une colère, alors que c'est pour la gloire de Dieu. Ainsi, chers amis, auditeurs, soyons honnêtes avec nous-mêmes. On franchit cette ligne en cherchant sa propre gloire plutôt que celle de Dieu. Et parfois, au lieu de chercher à être

0: On se focalise à faire.
1: À paraître.
0: On fait des choses, et parfois des choses dépourvues d'amour authentique. Et dans ce temps, on est en train de jouer des rôles. On fait du théâtre. Mais bien aimé, c'est vrai, on peut faire de bonnes choses. Mais quand une activité prend la place que Dieu devrait occuper, ça devient quoi? Quand on cherche à impressionner les gens, c'est quoi ça? Quand on cherche à laisser les traces, à briller, on fait signer sur chaque activité que nous faisons. Et aussi, notre liberté, quand notre liberté fait tomber un croyant, ça veut dire quoi? Quand notre comportement entretient le péché, comme ça a été le cas pour la leçon de la semaine dernière, ou même en donner l'apparence, eh bien, on a franchi la ligne rouge. Eh bien, mes bien-aimés, le danger du service chrétien est parfois de rechercher inconsciemment, parfois c'est dans l'inconscient, notre propre reconnaissance. Nous pouvons être tentés de vouloir voir que notre nom soit associé à nos réalisations, nos projets ou nos responsabilités. Mais la véritable joie du serviteur de Dieu n'est pas qu'il attend les gens dire « quelle personne est remarquable », mais plutôt que les gens disent « quel Dieu merveilleux que cette personne sert ». Et c'est ce que justement Jean-Baptiste résume dans Jean chapitre 3 verset 30 « qui croisse et que je diminue ». Bien-aimé, plus notre ego diminue, plus Christ devient visible dans nos vies.
1: Amen.
0: Ainsi, servir Dieu, c'est accepter de disparaître pour que Christ soit davantage vie. Nous sommes des serviteurs. Il faut se souvenir de ça et non les propriétaires de son œuvre. Ainsi donc, un serviteur fidèle accepte que Dieu conduit son œuvre par les personnes qu'il choisit selon ses méthodes et aussi au moment qu'il décide. Ce n'est pas à nous de chercher à impressionner les autres. Ce n'est pas à nous de poser la question « Est-ce que les autres connaissent-ils ce que je fais ?» Mais il faut se dire « Est-ce que ma vie aide-t-elle les autres à reconnaître ce que Dieu fait ?» Que ce soit dans ma vie ou dans la vie de quelqu'un d'autre. Donc nous sommes appelés à vivre une vie consacrée qui ne cherche pas à faire connaître son propre nom, mais faire tout ça pour la gloire de Dieu, c'est vivre de telle manière que ceux qui nous racontent ne s'arrêtent pas à nous, mais qu'ils soient conduits à contempler celui que nous servons.
1: Très bien, pasteur. Donc, nous disons et nous sommes conscients tout pour la gloire de Dieu. Tout ce que nous faisons, tout ce que nous sommes, tout ce que nous possédons doivent être tournés vers une vénération.
0: Exact.
1: Et je pèse sur ce mot, c'est de vénérer Dieu.
0: Ouais,
1: il y a des hommes qui vénèrent des idoles, qui vénèrent des saints, et qui n'ont aucun rapport avec Dieu, qui vénèrent certains événements, certaines traditions, certaines cultures. Mais nous qui connaissons Dieu, nous, tous ceux qui sont appelés à connaître Dieu, sont appelés à donner à Dieu l'allégeance qu'il faut dans leur vie de tous les jours.
0: Exact.
1: Et là encore, pasteur, nous poursuivons en disant que l'apôtre Paul aborde un sujet très complexe. Quand nous lisons le chapitre 8 de 1 Corinthiens, chapitre 8, verset 1 à 13, voyons que l'apôtre Paul parle d'un certain nombre de sujets, de situations qui divisaient l'Église, qui divisaient les différentes communautés. Et il met l'accent sur cette histoire de viande sacrifiée aux idoles.
0: Mm-hmm.
1: D'accord?
0: Ouais.
1: Et là, pasteur, je te pose cette question. Pourquoi Paul oppose-t-il la connaissance à l'amour et quel est le contexte? Dans quelle situation la connaissance sans amour peut-elle effectivement être mauvaise?
0: Merci.
1: Quelles sont les précautions à prendre pour que nos louanges, nos chants ne ressemblent pas aux viandes sacrifiées aux idoles? Ni comme l'offrande de Caïn.
0: Je te remercie. Effectivement, 1 Corinthiens chapitre 8, verset 1,
1: oui.
0: Quand on le lit, On peut donner cette impression.
1: Nous lisons.
0: Oui.
1: 1 Corinthiens chapitre 8 et versets 1 et 3, je vais lire. Mm-hmm. Pour ce qui concerne les viandes sacrifiées aux idoles, nous savons que nous avons tous la connaissance. La connaissance enfle, mais la charité édifie. Si quelqu'un croit savoir quelque chose, il n'a pas encore connu comme il faut connaître.
0: Ah oui.
1: Mais si quelqu'un aime Dieu, celui-là est connu
0: de
1: Dieu.
0: Merci beaucoup. Effectivement, prêtez attention à ce qui est dit, mais surtout en plaçant les choses dans les contextes. Paul ne condamne pas la connaissance. Il reconnaît au contraire qu'elle est indispensable à la croissance du chrétien. Ce qu'il dénonce, c'est une connaissance qui n'est plus guidée par l'amour, comme tu viens de le dire. C'est pourquoi il écrit « La connaissance enfre, mais l'amour édifie. » Paul n'oppose donc pas la connaissance à l'amour, ni la vérité au sentiment. Il oppose deux manières de vivre la vérité. Une connaissance qui nourrit l'orgueil et une connaissance transformée par l'amour. Et donc, comme tu disais, il a placé les choses dans les contextes. C'était le problème des viandes sacrifiées aux idoles. À Corinthe, c'était croyant savait qu'une idole n'était rien et qu'il n'existait qu'un seul vrai Dieu. Et avec raison, 1 Corinthiens 8, verset 4. Leurs connaissances étaient bibliquement correctes. Ils estimaient donc être libres de manger de viande provenant des temples des païens. Cependant, tous les croyants n'avaient pas encore cette maturité. Pour plusieurs, ces viandes demeuraient associées au culte idolâtre. Et donc, voir un chrétien les consommer risquait d'ébranler leur conscience et surtout de le conduire à agir contre leurs convictions. Donc, le problème n'était pas la viande. Et, entre guillemets, c'était les viandes pures. Hein. Ce n'était pas les viandes pures. Hein. Même aujourd'hui, dans certaines cultures africaines, où on fait encore des sacrifices, on ne sacrifie pas de cochons. Même les idoles n'aiment pas des choses qui ne sont pas pures. Je ferme la parenthèse. Et donc, le problème n'était même pas non plus la connaissance. Le problème était l'usage que certains faisaient de leurs connaissances sans tenir compte de l'impact de leurs actes sur les autres. Et donc, Paul les rappelle alors une vérité fondamentale. Une liberté chrétienne, même légitime, cesse d'être bénéfique lorsqu'elle devient une pierre d'achoppement pour un frère ou pour une sœur. Et donc, une connaissance sans amour devient dangereuse. Et cette connaissance devient dangereuse parce qu'elle nourrit l'orgueil spirituel. Lorsqu'on cherche avant tout à prouver que nous avons raison, il y a des gens qui cherchent toujours à avoir raison, mais aussi quand nous méprisons ceux qui n'ont pas la même compréhension que nous, ou alors quand nous cherchons à faire passer nos droits avant le salut des autres. Et même lorsque nous préférons gagner un débat plutôt que de gagner une personne. Ça, c'est dangereux. Mais par contre, quand on a une connaissance gouvernée par l'amour, et c'est ce que nous sommes appelés à faire, on cherche le bien des autres. On respecte la conscience des autres. On renonce parfois volontairement à nos droits en favorisant la paix et l'unité. Et c'est comme ça qu'on reflète le caractère de Jésus-Christ.
1: Donc, pasteur, nous comprenons bien que nous ne pouvons pas user de notre liberté pour agir n'importe comment.
0: C'est ça.
1: Et au risque d'affaiblir la foi de mon prochain.
0: Exactement.
1: Parce que cette affaire de « viennent sacrifier aux idoles » a causé beaucoup de tort à tous ceux qui ont connu cette situation dans la ville de Corinthe.
0: Oui.
1: Et alors, pasteur, qu'est-ce qui se passait réellement et quels sont les enseignements que nous pouvons en tirer aujourd'hui?
0: C'est important, effectivement. C'est une application,
1: oui,
0: que nous devons avoir, notamment en matière d'adoration. Parce que ce principe ne concerne pas seulement les viandes sacrifiées aux idoles. Il s'applique également à notre manière d'adorer Dieu.
1: Très bien.
0: Ainsi, tu l'as dit tout à l'heure, Nos chats peuvent-ils aussi devenir comparables aux viandes sacrifiées aux idoles? Oui, c'est possible lorsque ils sont techniquement excellents. Comme je disais, on sait comment faire des choses sans faute, mais qu'ils cessent d'être une expression d'amour envers Dieu et un moyen d'édifier le peuple de Dieu. Ils peuvent également ressembler à l'offrande de Caïn, Caïn apportant une offrande, mais son cœur n'était pas entièrement soumis à Dieu. De la même manière, une louange peut être extérieurement irréprochable, bien fait, mais le fond, l'intérieur, vide. Ainsi, nos chats cessent de glorifier Dieu lorsque ça devient un spectacle, une démonstration de talent, une recherche d'applaudissements, un moyen d'attirer l'attention sur nous-mêmes et surtout une occasion de satisfaire notre ego. Dans ces moments-là, la musique n'est plus au service de Dieu et devient service du moi. Or, l'adoration authentique poursuit un tout autre objectif. Elle est entièrement centrée sur Dieu et elle conduit les regards vers Jésus plutôt que vers le chanteur ou le prédicateur et recherche moins à impressionner qu'à transformer. Et donc, il faut ces dangers auxquels nous sommes confrontés et parfois consciemment ou inconsciemment, on ne prête pas attention à cela. Donc, c'est simple de se poser la question, même nous, les prédicateurs, quand on prêche, au moment de louange, ma louange glorifie-t-elle Dieu ou attire l'attention sur moi? Ce que je fais contribue-t-il réellement à l'édification de l'Église? Mon attitude reflète-t-elle l'humilité de Jésus-Christ? Ma liberté risque-t-elle de devenir une pierre d'achoppement pour quelqu'un? Est-ce que je cherche d'abord à aimer Dieu et mon prochain? C'est pour ça que l'apôtre Paul va dire dans Romains chapitre 12, que tu as mentionné verset 1, Dieu attend de nous un sacrifice vivant. La vérité biblique ne doit pas seulement être connue. Ça ne doit pas être sur au point de transmettre une information et doit transformer notre manière de vivre, de servir et d'adorer. Et donc, même si la vérité est vécue dans l'amour et que l'adoration jaillit d'un cœur humble et devienne un témoignage vivant de Jésus-Christ et contribue à l'édification de son Église. C'est très important de le comprendre. Si tu le permets, je peux donner un témoignage.
1: Oui, allez-y, pasteur.
0: En 2021, j'ai eu le privilège de faire partie d'une équipe des aumôniers qui est allée apporter un soutien psychosocial dans la région de Caïn, au sud d'Haïti. Et le samedi, on nous a dispatchés dans différentes églises de la région. Et donc, un sabbat matin, alors que nous étions, je m'apprêtais à monter à chair, le pasteur de cette église s'approche de moi avec beaucoup de respect et de délicatesse. Il m'explique que dans le contexte d'Haïti, le port d'une alliance, particulièrement pour un pasteur, pouvait susciter des difficultés et détourner l'attention du message que nous étions venus annoncer. En Haïti, c'est scandaleux de voir l'alliance. Personne ne porte l'alliance. Donc, voir qu'un pasteur porte l'alliance, c'est scandaleux. Qu'est-ce que j'ai fait d'après toi?
1: Tu l'enlèves?
0: Je l'ai enlevé.
1: Au lieu d'être une occasion de chute?
0: Ce n'était pas que je n'étais pas... Je sais c'est que la position de l'Église par rapport à ça. Ce n'est pas que ça a changé ma compréhension. Oui. Mais j'ai tenu compte du contexte.
1: Du contexte.
0: Et j'ai gardé mon alliance. À partir de ce jour-là, j'ai gardé mon alliance. Et je l'ai portée. Quand on a terminé la mission, quand on est arrivé à Miami, j'ai remis mon alliance. Quelqu'un d'autre pouvait dire... Ah non, j'ai raison, même changer la prédication pour expliquer cette histoire-là. Oui.
1: Donc, cela nous montre que, comme l'apôtre Paul, à plusieurs reprises, il a renoncé à ses intérêts, nous aussi, nous sommes appelés à renoncer à nos intérêts et à nos droits. Tu avais le droit de porter...
0: mon alliance.
1: Oui.
0: Et donc, si je fais pour la gloire de Dieu, il fallait que la gloire de Dieu soit faite, et non moi. Ce n'était pas là pour défendre ma conviction.
1: Très bien. Donc, concernant la viande, les viandes sacrifiées aux idoles, les Corinthiens disaient qu'il n'y avait rien.
0: Il n'y avait rien pour certains. Ceux qui sont, Matthieu disait, c'est rien,
1: l'idole et les autres. Où était réellement le problème? Le problème, c'était dans le fait qu'on ne peut pas manger à la table des démons et manger à la table de Dieu.
0: C'est ça.
1: Prendre le repas de Dieu, qui était comparé à l'Eucharistie, et en même temps, de pouvoir festoyer avec...
0: C'est ça. Mais pour certains, justement, c'est cette compréhension. Pour ceux qui étaient matures, entre guillemets, se disaient, mais les idoles n'existaient pas.
1: N'existent pas.
0: Voilà.
1: Il n'y avait aucun pouvoir.
0: Aucun pouvoir. Donc, ils disaient, ils ne voyaient rien de mauvais dans ça, parce que ça n'existait. Mais par contre, les plus faibles, ça veut dire déjà qu'ils n'avaient pas atteint la maturité, ils disaient, mais non, quand même, c'est sacrifié. Quand c'est la tienne, c'est sacrifié aux idoles.
1: Oui.
0: Donc, c'est ça. Il fallait trouver ceux qui avaient une compréhension avancée, devaient se remettre au niveau de ceux qui n'avaient pas son niveau de compréhension. Mais malheureusement, ils n'arrivaient pas à se mettre à son niveau.
1: Donc, ça veut dire aujourd'hui, par rapport à cette réaction de ces Corinthiens quand ils offraient des idoles, en disant que c'est inefficace, il n'y a rien. Et nous, pour certains, en faisant des choses qui sont un sacrilège, des choses profanes, ils peuvent se dire, mais il n'y a rien dans ça.
0: Il n'y a rien de ça, c'est ça. Donc, il n'y avait pas de compromission et de compromis. Parce qu'effectivement, si c'était des viandes impures, on allait dire, eh bien, c'est quand même, il y a un problème. Ce n'était pas des viandes impures. Et comme il se dit, mais les idoles n'existaient pas. Donc, ils ne voyaient pas la raison pour laquelle ils ne pouvaient pas les manger.
1: Ça,
0: c'est, voilà. Mais par contre, les plus faibles, ils se disaient, mais qu'est-ce qu'on le tienne, c'est quand même, que ce soit pur ou impur, c'est sacrifié aussi.
1: Et nous comprenons la réaction de Paul quand il a vu que Pierre était en train d'agir avec hypocrisie.
0: Hypocrisie, voilà. Il faut assumer. Bien, quand nous voyons ce que l'apôtre Paul dit ici, le problème n'était donc pas la viande.
1: Oui.
0: Le problème n'était même pas la connaissance. Mais le problème était l'usage que certains faisaient de leur connaissance sans tenir compte de l'impact
1: sur les autres.
0: C'est ce qu'il faut, c'est ça. Il faut réfléchir dans ce contexte-là. Ce que j'ai fait là, quel impact?
1: Oui.
0: Sur les autres. Et parfois, on ne réfléchit pas par rapport à ça. Et donc, l'apôtre Paul nous rappelle cette vérité fondamentale et je veux bien que nos auditeurs puissent retenir cela. Une liberté chrétienne, même légitime, je dis bien même légitime, cesse d'être bénéfique
1: pour les autres
0: lorsqu'elle devient une pierre d'achoppement pour quelqu'un d'autre.
1: Oui.
0: C'est là où il faut réfléchir par rapport à ça. Même si j'ai raison, même si c'est vrai, si ça devient une pierre d'achoppement pour les autres, je suis passé à côté de l'essentiel.
1: Donc, souvent, les hommes pensent à leur propre plaisir, leur propre intérêt personnel, satisfaction, mais il nous faut penser à l'impact.
0: Voilà, on pense à l'intérêt, et l'impact, c'est surtout ça, l'impact, l'effet que ça va faire sur l'autre.
1: Sur les autres.
0: C'est ça. Et ça, c'est capital, ça, c'est fondamental.
1: Il faut penser aux autres. Nous ne sommes pas les seuls à agir, mais nous avons un témoignage à rendre. Celui qui fait la volonté de Dieu, il est appelé à glorifier Dieu dans tout ce qu'il fait.
0: C'est ça.
1: Et ça, c'est vraiment c'est dans le grand combat cosmique.
0: Ouais.
1: Donc c'est un combat entre le bien et le mal.
0: Voilà, et comment nous faisons pour que ça soit Dieu qui pèse lourd.
1: Oui.
0: Et là, on le glorifie. Si c'est lui qui pèse lourd dans tout ce que nous faisons, eh bien là, on peut dire, nous sommes en train de glorifier Dieu.
1: Alors, pasteur, nous poursuivons en disant comment nos vies peuvent être des échelons qui aident les autres à avancer vers une relation avec Dieu qui transforme leur vie.
0: Très bonne question. Nos vies deviennent des échelons lorsque nous vivons avec intégrité et obéissance à Dieu. On obéit Dieu pas par peur. Il y a des gens, on crée la peur, les gens obéissent. Ça doit être naturel, ça doit être la réponse normale, authentique, directe à son amour. Lorsque nous faisons preuve d'amour, de patience et de pardon, mais surtout lorsque nous partageons notre foi avec humilité. Nous le faisons aussi lorsque nous encourageons les autres par notre exemple, plutôt que par nos paroles. Une vie transformée par Christ peut inspirer les autres à rechercher la même relation avec Dieu. Et nous oublions ça.
1: Alors, je lis au chapitre 10 de 1 Corinthiens, chapitre 10, à partir du verset 1er, où il est dit, parce qu'il y a beaucoup de choses à dire, nous n'aurons pas suffisamment de temps pour pouvoir aborder ce passage verset par verset. Il est dit, « Frères, je ne veux pas que vous ignoriez que nos pères ont tous été sous la nuée, qu'ils ont tous passé au travers de la mer, qu'ils ont tous été baptisés en Moïse dans la nuée et dans la mer, qu'ils ont tous mangé le même aliment spirituel et qu'ils ont tous bu le même breuvage spirituel, car ils buvaient à un rocher spirituel qui les suivait, et ce rocher était Christ. Mais la plupart d'entre eux ne furent point agréables à Dieu, puisqu'ils périrent dans le désert. Or, ces choses sont arrivées pour nous servir d'exemple, afin que nous n'ayons pas de mauvais désirs comme ils en ont eu. Ne devenez point idolâtres comme quelques-uns d'eux. Selon qu'il est écrit, le peuple s'assit pour manger et pour boire, puis ils se levèrent pour se divertir. Ne nous livrons point à l'impudicité comme quelques-uns d'eux s'y livrèrent, de sorte qu'il en tomba 23 000 en un seul jour. Ne tentons point le Christ comme le tentèrent quelques-uns d'eux qui périrent par les serpents. Ne murmurez point comme murmurèrent quelques-uns d'eux qui périrent par l'exterminateur. Ces choses-là sont arrivées pour servir d'exemple et elles ont été écrites pour notre instruction à nous qui sommes parvenus à la fin des temps, des siècles. Oui. Pasteur, question que je voudrais te poser en rapport avec ce passage. Quelle leçon, il y en a plusieurs, pouvons-nous tirer des expériences des enfants d'Israël au cours de leur périple dans le désert depuis l'Égypte jusqu'à Canaan? Nous avons beaucoup à apprendre.
0: En effet, je te remercie pour la question. En effet, ici, l'apôtre Paul rappelle qu'Israël a bénéficié de nombreux privilèges, comme tu viens de le dire, la nuée, la mer rouge, la manne, l'eau du rocher, etc. Mais beaucoup sont tombés à cause de leur désobéissance. Les principes, comme tu as dit, il y a beaucoup de leçons à tirer, mais quelques-unes pour nous. Il faut que nous puissions noter que les privilèges spirituels ne garantissent pas le salut. La fidélité est essentielle. Et donc, nous devons aussi éviter la convoitise et l'idolâtrie. Nous devons fuir l'immoralité sexuelle. Nous devons aussi éviter de tenter Dieu par notre incrédulité, parce que c'est ce qu'ils ont fait. Évitons les murmures, mais cultivons la reconnaissance. Nous devons aussi tirer des leçons de leurs erreurs du passé pour rester fermes dans la foi. Parce que l'exemple, ce n'est pas que nous puissions copier les mauvais, l'exemple, c'est que ça nous sert de leçon pour ne pas répéter. Ce n'est pas pour dire à même les enfants d'Israël étaient dans ça, donc c'est bon. Non, nous devons éviter cela. Les expériences d'Israël sont des exemples et des avertissements pour nous, les croyants. Parce qu'effectivement, les bénédictions spirituelles doivent conduire à une vie de fidélité, non à un faux sentiment de sécurité. L'histoire d'Israël montre que la foi véritable se manifeste par l'obéissance et la persévérance. Ainsi, c'est pour ça qu'il va conclure en disant « Ces choses leur sont arrivées pour servir d'exemple. » Le verset 10, Paul ne raconte pas ces événements pour condamner Israël, mes amis, mais pour avertir et instruire les croyants que nous sommes. Et donc, cette histoire devient un miroir et nous aide à examiner notre propre marche spirituelle. La question n'est donc pas « Qu'est-il arrivé à Israël ?» Mais qu'est-ce que mon attitude révèle de ma relation avec Dieu? Donc nous devenons des échelons vers Dieu dans nos vies. Comment? C'est simple. quand nos paroles encouragent au lieu de décourager, quand nos choix montrent que Dieu est notre priorité, et aussi nos erreurs sont reconnues avec humilité. Il y a des gens qui ont du mal à reconnaître. Je me suis trompé. C'est aussi notre manière de traverser les difficultés tout en s'appuyant sur la parole de Dieu. Mais c'est surtout quand notre amour pour les autres révèle le caractère de Christ. Je peux résumer en disant que l'expérience d'Israël dans le désert nous enseigne que les privilèges religieux ne remplacent pas une relation vivante avec Dieu. Par contre, une vie qui reflète fidèlement Dieu devient un échelon qui aide les autres à s'approcher de lui, tandis qu'une vie marquée par l'infidélité peut devenir un obstacle. Ainsi, mes bien-aimés, le but est que notre histoire personnelle conduise les autres, ne pas vers nous, mais vers Jésus. Nos vies deviennent donc des échelons vers Dieu lorsque ce qu'il nous raconte ne s'arrête pas à nous ni à notre Église, mais trouve à travers notre caractère, nos choix, notre amour, un chemin qui le conduit au Christ. Une vie qui glorifie Dieu n'est pas une vitrine destinée à montrer nos qualités, de quoi nous sommes capables, mais elle est une échelle qui permet aux autres de découvrir la grandeur de Dieu. Ainsi, mes bien-aimés, le plus beau témoignage que nous puissions laisser, ce n'est pas que les gens disent, ce n'est pas dire « regardez ce que j'ai accompli », mais regardez ce que Dieu peut accomplir lorsqu'une vie lui est entièrement consacrée.
1: Et alors l'apôtre Paul lance un cri d'alarme, il dit « fuyez l'idolâtrie ». Pourquoi il s'adresse de cette manière aux chrétiens de Corinthe?
0: Parce que l'idolâtrie même c'est quoi? Parce que les gens pensent que l'idolâtrie c'est nécessairement une statue. En fait, tout ce qui prend la place de Dieu dans nos vies devient une idole. Et c'est pour ça que l'ennemi, et ça me fait mal, hein, franchement, l'ennemi est en train de diluer, est-ce que je peux dire diluer, des termes bibliques qui sont en train de perdre leur valeur. Et parfois les chrétiens le répètent. Je ne sais pas si tu as entendu dire les gens, les chrétiens qui disent « j'adore manger telle chose, j'adore suivre un tel, je ne sais pas, une émission, telle musique ». Mais c'est des choses à ne pas dire, parce que l'adoration est destinée à Dieu seul. Jésus nous a montré l'exemple dans Matthieu chapitre 4, la même histoire qui se trouve dans le chapitre 4. On adore Dieu, on n'adore pas les choses, mais on est en train de tomber dans cette tentation pour que, effectivement, l'adoration perde son sens biblique. On ne peut pas adorer les choses. On peut dire « j'aime beaucoup », mais ne dis pas « j'adore », parce que l'adoration est destinée à Dieu et à Dieu seul.
1: Ce qui est vibrant dans le message de Paul au Corinthiens chapitre 10, verset 14, il dit « mais bien-aimé, bien-aimé ». Et quand nous lisons à travers la Bible, nous voyons que l'apôtre Paul met l'idolâtrie en relation avec l'impudicité.
0: C'est ça.
1: Pourquoi met-il en relation ces deux péchés?
0: Alors je disais, c'est vrai qu'il a mis l'emphase sur ça, parce que c'est une pratique qui crée beaucoup de dégâts, même aux entours. Mais comme je disais dans l'église où j'étais le samedi dernier, faisons attention de ne pas croire dès qu'il y a des personnes quand ils voient un homosexuel, ils ont envie de vomir. Mais on oublie qu'un homosexuel qui ne serait pas papa et un menteur ou un manipulateur qui ne serait pas papa, ils vont se retrouver au même endroit. C'est vrai qu'à présent, il y a des péchés qui produisent beaucoup de dégâts, que je parle de conséquences. Comme tu le dis, la débaucherie, tout ça. Mais, quel que soit le péché, j'attends aujourd'hui, de la même manière, l'ennemi est en train de faire ce que le péché perd aussi son côté horrible. Les gens disent, mon péché est mignon. Il y a un gâteau qu'ils appellent péché mignon. Le péché ne peut pas être mignon. Le péché ne peut pas être petit ou grand. Le péché, c'est péché. Donc, il faut que nous fassions attention de ne pas se dire « Ah oui, le péché, c'est l'adultère, c'est les homosexuels et le reste, c'est bon. » Que ce soit l'adultère, que ce soit homosexuel, menteur, manipulateur, les conséquences, c'est le même. C'est se retrouver, si ce n'est pas repenti, se retrouver dans l'état de feu. C'est ce que la Bible appelle l'enfer.
1: Très bien, pasteur. Alors, nous poursuivons notre entretien. En quoi, parce que les questions, nous abordons le chapitre 9, où l'apôtre Paul parle de beaucoup de choses. Il parle qu'il était faiseur de tentes. mais il a renoncé au fait qu'il soit rémunéré.

0: Oui.
1: Évidemment, oui.
0: Non? Donc, en considérant cette partie, en quoi ce passage fournit un exemple concret de ce que signifie pratiquer l'abnégation motivée par l'amour?
1: Merci, c'est important de venir sur cette partie qui, parce que certaines personnes aussi risquent de faire des amalgames avec.
0: Oui.
1: C'est important de placer les choses dans les contextes. Eh bien, dans ce contexte, l'abnégation motivée par l'amour, comme tu viens de le dire, est l'une des expressions les plus profondes de la maturité chrétienne. Elle consiste à quoi? Elle consiste à renoncer de façon volontaire à un droit, à une préférence ou à une liberté personnelle, non pas parce que cette chose est mauvaise en elle-même, mais parce que l'amour nous pousse à rechercher le bien spirituel des autres et la gloire de Dieu. Ce renoncement, certains peuvent penser que c'est une perte. C'est au contraire une démonstration de la liberté spirituelle. Une personne mûre en Christ ne se demande pas seulement est-ce que j'ai le droit de faire telle ou telle chose? Parce que c'est ce que les gens pensent. Non, il pose la question suivante, est-ce que l'exercice de ce droit aidera-t-il les autres à mieux connaître Jésus et à grandir dans la foi? Et c'est précisément ce que l'apôtre Paul résume. Il va résumer dans 1 Corinthiens 10, verset 24, si je ne m'abuse pas, que personne ne cherche son propre intérêt, mais que chacun recherche celui d'autrui. C'est facile à dire, mais difficile à mettre en pratique. Que personne ne cherche son propre intérêt, mais que chacun cherche celui de l'autre. Insiste au passage de 1 Corinthiens chapitre 9. Il illustre ce principe par son propre exemple. Il fait comme Jésus. Nous, on a l'habitude de dire déjà fait comme ça, au lieu de montrer. L'apôtre, Paul en tant qu'apôtre, il possédait plusieurs droits légitimes, notamment celui d'être soutenu matériellement par l'Église. 1 Corinthiens chapitre 4, versets 4 à 14. Mais comme tu le dis, il a fait un choix parce qu'il y avait un problème qui s'opposait de finances et il fallait trouver les voies et les moyens. Et lui, il a décidé, eh bien, de se sacrifier. Il sacrifie son droit. Et il va dire, mais je n'ai usé d'aucun de ces droits. Et la raison pour laquelle il précise, en fait, de ne pas créer d'obstacles à l'évangile de Christ. Et donc, Paul ne renonce pas parce que ses droits sont mauvais. Et si on ne prend pas le temps de bien lire la Bible, on pensait que c'est mauvais. Ce n'est pas mauvais. Il renonce parce que l'avancement de l'évangile est plus important que ses intérêts personnels.
0: Et l'apôtre Paul, il fait des déclarations assez puissantes, disant, quand nous considérons au chapitre 1 Corinthiens, chapitre 9, verset 13, il dit, ne savez-vous pas que ceux qui remplissent les fonctions sacrées sont nourris par le temple,
1: Temple.
0: que ceux qui servent à l'autel ont part à l'autel, de même aussi le Seigneur a ordonné à ceux qui annoncent l'évangile
1: De
0: de
1: vivre de
0: vivre de
1: l'évangile.
0: l'évangile.
1: Tout à fait.
0: Pour moi, je n'ai usé d'aucun de
1: Qu'un
0: ces
1: droit, c'est
0: choses,
1: ça.
0: et ce n'est pas afin de les réclamer en ma faveur que je l'écris ainsi, car j'aimerais mieux mourir que de me laisser enlever ce sujet de gloire. Si
1: Amen.
0: j'annonce l'évangile, ce n'est pas pour moi un sujet de gloire, car la nécessité m'en est imposée, et malheur à moi si je n'annonce pas l'évangile,
1: L'évangile.
0: etc.
1: Quelle maturité! Et c'est
0: Oui.
1: cette maturité auquel nous sommes appelés, nous, les disciples de Jésus, aujourd'hui. Le chrétien mûr, on manque de. C'est ça, la maturité manque. Le chrétien mûr ne vit plus principalement pour protéger ses privilèges. Paul aurait dit, j'ai le droit. Et il le dit, mais il fait un autre choix. Donc, il montre la maturité. Il ne veut plus principalement pour protéger ses privilèges, mais pour servir. Et s'il y a quelque chose qui devient un obstacle à son service, il préfère se sacrifier pour que l'objectif soit atteint.
0: Donc nous comprenons bien que le chemin de l'évangile de Jésus-Christ exige parfois des efforts exceptionnels.
1: Tout à fait.
0: Et ceux qui y croient renoncent parfois volontairement à leurs droits légitimes. Et il s'agit d'un acte de renoncement volontaire à soi-même par l'amour. L'amour pour les autres. Donc ce n'est pas pour défendre une réforme sociale, un changement politique ou l'intégrité personnelle, mais pour gagner des âmes au royaume de Dieu.
1: Exactement. Aujourd'hui, on peut aussi renoncer, hein, même dans nos églises. On peut faire le choix de renoncer, par exemple, au besoin d'avoir toujours raison. Il y a dans nos églises, même dans nos familles, peut-être ceux qui m'écoutent, tu vois, des gens qui cherchent toujours à gagner. Ils ont toujours raison. Mais renonce à cela.
0: Tu abordes un sujet très intéressant, même dans le cadre de la famille, du
1: Tout à
0: mariage,
1: fait.
0: cela peut se passer
1: Oui, soit le mari veut toujours avoir raison, soit la femme veut toujours avoir raison.

0: raison. Non, il faut éviter, il faut aussi renoncer à ça.
1: Renoncer à ses droits pour permettre, comment dirais-je, l'unité en
0: Exactement.
1: Christ, l'unité en Christ. Et c'est
0: C'est
1: ce
0: ça.
1: que Paul cherchait. C'est-à-dire qu'au lieu de par le fait de ne pas renoncer à ses droits, d'être payé par l'Église, soutenu financièrement par l'Église, il risquait de créer encore la
0: La
1: division dans
0: division,
1: l'Église.
0: et il préfère la sagesse.
1: C'est ça,
0: Voilà, ça c'est la
1: l'apôtre Paul.
0: sagesse. Et il n'a pas perdu. Les gens pensent que c'est
1: Non.
0: encore. Il ne perd rien du tout.
1: Oui.
0: Il gagne beaucoup plus. C'est ce que les gens n'arrivent
1: Oui,
0: pas à savoir.
1: Paul était, il était là simplement pour pouvoir gagner des âmes, pour annoncer l'Évangile et pour conforter l'Église dans l'unité.
0: Tout à
1: Et
0: fait.
1: là, il ne tient pas à dire, bon, j'ai droit à ceci. Bon, l'Église va exploser à ce moment-là.
0: C'est ça. Donc, après, non, mes bien-aimés, vous qui nous écoutez, nous sommes en train
1: Nous,
0: d'étudier
1: les
0: ensemble,
1: hommes,
0: hein, nous sommes
1: pasteurs,
0: au même
1: nous, les
0: niveau.
1: hommes, n'aimons pas à renoncer à nos droits.
0: C'est ça. Donc, nous
1: Hein.
0: devons renoncer, je lance encore un appel, à l'envie d'imposer nos préférences. Ça existe aussi.
1: Oui.
0: Renoncer aussi à une partie de notre confort. Il y a des gens qui ont du mal à sortir de leur zone de confort.
1: Oui.
0: J'ai visité une église et je suis arrivé le premier. Et comme il n'y avait aucun diacre, j'ai regardé où est-ce que je m'assois et je suis allé m'asseoir. 15 minutes plus tard, je vois un couple qui arrive et vient tout droit vers moi. Il me salue, je les salue et ça reste. Et je vois qu'il reste devant moi. Je les regarde, il me regarde, mais je ne sais pas. Ils ne me disent rien. Bon, je laisse. Quelques minutes plus tard, j'attends son épouse lui dit: Allons nous asseoir là-bas, si là, occuper ta place. Tu t'imagines? Ils n'ont
1: Oui.
0: pas pensé que peut-être c'est quelqu'un qui vient pour l'église, dans l'église pour la première fois. Il y a une place réservée.
1: Et c'est
0: Il faut
1: pas...
0: que ce soit là.
1: Oui.
0: Mais renoncer à ces choses-là, c'est des petites choses. Sortons de nos zones de confort, chers amis. Il faut aussi renoncer au droit de répondre durement lorsque nous sommes blessés. Elle a dit, ah oui, c'est lui qui a fait. Mais renonce aussi.
1: Et c'est pourquoi il disait, soyez mes imitateurs comme
0: Comme
1: je
0: je
1: suis
0: le suis
1: de
0: de
1: Christ, parce
0: Christ.
1: qu'en renonçant à ses droits, il imitait Christ.
0: C'est ça.
1: Il imitait Christ.
0: C'est cette maturité
1: Donc,
0: qu'il faut avoir.
1: pasteur, dans un monde où l'intérêt personnel, la cupidité et l'égoïsme sont érigés en symbole de grandeur, donc le renoncement à soi est un sacrifice personnel à consentir pour le royaume de Dieu.
0: Tout à fait. Et donc la maturité chrétienne ne se manifeste pas dans notre capacité, je vais dire, se manifeste dans notre capacité à examiner nos motivations. La véritable maturité chrétienne ne consiste donc pas simplement à connaître ses droits, mais à aimer suffisamment pour savoir quand les déposer volontairement aux pieds de Christ afin que son nom soit glorifié.
1: Donc Paul partage son expérience et nous exhortant à ne pas nous accrocher à nos prétendus droits, mais à les abandonner volontairement pour le bien d'autrui.
0: Exact.
1: Et nous pouvons dire que cela, c'est l'amour de l'Évangile. Et nous avons plusieurs exemples d'hommes dans la Bible, dans notre société, tels que nous pouvons prendre l'exemple de Mahatma Gandhi, qui a sacrifié son confort personnel pour des causes sociales et politiques.
0: Ouais.
1: Nous avons des hommes comme Nelson Mandela à renoncer à la vengeance personnelle pour la guérison de sa nation. Donc, le fait que nous avons des exemples d'hommes dans la Bible ou d'aujourd'hui, nous pouvons laisser le Saint-Esprit nous imprégner
0: C'est ça.
1: et que l'amour de Dieu,
0: Soit
1: l'amour
0: la
1: pour le
0: base de la
1: prochain.
0: motivation, comme la jeunesse aimait le dire,
1: Mais,
0: l'amour du Christ nous presse.
1: amen. Pour vous et pour moi, que pouvons-nous sacrifier pour l'évangile de Jésus-Christ?
0: Et puis, Ellen White va dire dans le livre Vers Jésus, la plus forte preuve de la puissance de l'évangile est un chrétien aimant et aimable.
1: Oui.
0: C'est fort, hein? La plus forte preuve de la puissance de l'évangile est un chrétien aimant et aimable. Voilà ce que le monde veut voir. Et ça passe par le renoncement. Si on n'est pas prêt à renoncer, on veut rester dans nos zones de confort. On ne peut pas vivre ça.
1: Très bien. Oh, pasteur, je lis, parce que nous avons déjà répondu à un certain nombre de questions que je devais te poser, en lisant le chapitre 10 de 1 Corinthiens, chapitre 13, que nous allons lire, je vais te poser une question sur ce passage. Chers auditeurs, nous sommes à l'émission Synthèse, à la radio Vie Meilleure 93.3, où il est dit dans ce chapitre, au verset 13, « Aucune tentation ne vous est survenue qui n'ait été humaine, et Dieu qui est fidèle ne permettra pas que vous soyez tentés au-delà de vos forces. mais avec la tentation, il préparera aussi le moyen d'en sortir, afin que vous puissiez la supporter. Et l'apôtre Paul ajoute encore en disant, c'est pourquoi, mes bien-aimés, fuyez l'idolâtrie. Alors, je te pose la question, pasteur. Quelqu'un te dit à avoir du mal à croire en 1 Corinthiens chapitre 10, verset 13. Car il essaie sans cesse de vaincre la dépendance et n'y parvient pas. Quelle serait ta réponse? Parce que la Bible dit clairement, aucune tentation ne vous est survenue
0: qui n'a pas été humaine,
1: etc. Et la personne est en train de lutter pour voir si elle a la victoire, mais n'y arrive pas.
0: D'abord, permettez-moi de signaler que 1 Corinthiens chapitre 10, verset 13.
1: Oui.
0: Et 1 Corinthiens 10, verset 31, ce sont des passages complémentaires. Le premier parle de la fidélité de Dieu dans la tentation.
1: Oui.
0: C'est ça le message.
1: Il n'abandonne personne.
0: Et le second, de la motivation du croyant.
1: Très bien.
0: À savoir, comme on l'a bien dit, dans le développement de notre...
1: Parce que tu peux reprendre ça, parce que c'est très important ce que tu es en train de dire.
0: Je disais que 1 Corinthiens 10, verset 13,
1: oui,
0: et 1 Corinthiens 10, verset 32, sont deux passages complémentaires.
1: Ils sont liés.
0: Oui, ils se complètent.
1: Oui.
0: Le premier parle de la fidélité de Dieu dans la tentation.
1: Très bien.
0: Ça, c'est bien de comprendre ça. Tandis que le second parle de la motivation du croyant, qui consiste à quoi, comme nous venons de le dire, à glorifier Dieu.
1: Donc, nous pouvons résumer ces deux versets en deux mots, justification et sanctification.
0: Tout à fait. Et donc, si quelqu'un dit, pasteur, j'ai du mal avec ce verset, mais c'est simple, hein? Il faut comprendre deux choses. Paul ne promet pas que le croyant ne sera jamais tenté, ni que la victoire sera instantanée.
1: Oui.
0: Parce que les gens pensent que c'est ce qui est de magique. La promesse porte sur la fidélité de Dieu. Il ne nous abandonne jamais face à nos tentations.
1: Amen.
0: Et c'est pour ça qu'il va dire, il y a le moyen d'en sortir. Il y a une issue que Dieu seul fournit. Mais le croyant doit choisir de la saisir. Cette issue peut être une décision de fuir la situation. Parce que tu ne peux pas rester dans une tentation tout en priant et que Dieu te préserve. Il y a des moments où il faut fuir. Mais l'issue aussi peut être la prière. L'issue aussi peut être le soutien de l'Église. Il y a des gens qui refusent le soutien, qui ne demandent même pas le soutien de l'Église. Ils traversent des moments difficiles. Il y a des réunions de prière. On demande des sujets de prière. Silence radio. Alors que c'est une issue que Dieu est en train d'apporter. Si Dieu nous demande de prier les uns pour les autres.
1: Et dans certaines situations, on ne peut pas lutter tout seul.
0: Tout seul. Mais ça, une issue aussi peut être un changement d'attitude, d'habitude,
1: changement de programme,
0: des programmes,
1: changement de langage.
0: C'est tout ça. Donc Dieu ne va pas faire la magie, parce que effectivement, mes bien-aimés, la victoire est le fruit d'une dépendance continuelle avec Jésus. Et non seulement avoir la bonne volonté. La bonne volonté seule ne suffit pas. C'est ce que les gens pensent. Ah oui, il se faut. C'est l'apôtre Paul aussi à un moment donné, il était dans ce contexte. Le bien que je ne vais pas faire, c'est ce que je fais. Mais c'est parce qu'il n'avait pas compris les choses. Mais après, il a compris. Parce que qu'elle a terminé sa vie, ça se voyait que vraiment, il a remporté la victoire.
1: Oui.
0: Et j'ai combattu le bon combat de la foi.
1: Et nous pouvons comprendre cela dans une parabole assez simple. C'est la parabole du fils prodigue.
0: C'est ça.
1: Il a considéré sa situation. Il a dit qu'il y a de quoi manger chez mon père.
0: Ouais.
1: Mais il n'a pas considéré la situation, la richesse de son père. Mais qu'est-ce qu'il a dit? Qu'il va se lever.
0: Et il va partir.
1: Il va partir, j'irai. Il va retourner chez son père.
0: C'est ça. Donc, si quelqu'un lutte encore avec une dépendance, je peux lui dire que le fait que tu combats encore ne signifie pas que la promesse de Dieu est fausse.
1: Oui.
0: Parce que les gens peuvent dire, mais là, ça ne se vérifie pas dans ma vie. Ça signifie tout simplement que Dieu est avec toi dans ce combat et qu'il continue à t'offrir sa grâce et des moyens concrets de résister.
1: Amen.
0: Et c'est comme ça, comme tu viens de le dire, c'est ça la croissance spirituelle. La croissance spirituelle est progressive. Il ne faut pas confondre une lutte persistante avec un abandon de Dieu. Il faut continuer à s'appuyer sur Christ et accepter l'aide qu'il met sur ton chemin, parce qu'il y a des gens qui refusent de l'aide aussi. C'est très important.
1: En considérant aussi ce verset, le verset central, le verset qui dit ceci, « Ainsi, soit que vous mangiez, soit que vous buviez, ou quoi que vous fassiez, faites tout pour la gloire de Dieu. » Pasteur, en quoi peut-il nous aider à avoir la motivation nécessaire pour observer l'esprit de la loi?
0: Et c'est ça, effectivement, comme nous venons de le dire, hein, le point de départ est la relation avec Dieu.
1: Et comment ce verset, il peut nous prémunir aussi contre le légalisme?
0: Effectivement. Donc, si le point de départ est la relation avec Dieu, donc l'obéissance devient une réponse d'amour et de gratitude. Je ne le fais pas pour mériter. Enfin, c'est ce que les gens pensent. Je fais ça pour mériter le droit d'être un enfant de Dieu ou pour des bénédictions. Le but est la gloire de Dieu, non la recherche de son propre mérite. Autrement dit, le légalisme demande que dois-je faire pour être accepté par Dieu. La première personne qui a posé une mauvaise question comme ça, c'est Satan qui a commencé dans le jardin d'Éden.
1: Mais pasteur,
0: Dieu a-t-il réellement dit?
1: Mais pasteur, Dieu ne nous demande pas de faire quelque chose pour qu'il puisse nous accepter.
0: C'est ça, non plus.
1: Non.
0: Et le jeune homme riche dans l'Ancien Testament, il va dire, qu'est-ce que je dois faire? Et c'est les mêmes questions que nous formulons. C'est vrai, on dit qu'il n'y a pas de questions bêtes, mais je sais qu'il y a des questions quand même mal formulées. Donc, le légalisme, lui, va dire, que dois-je faire pour être accepté par Dieu? Ça, c'est le légalisme. Mais l'Évangile, il va dire, puisque Dieu m'a sauvé par sa grâce, comment puis-je maintenant vivre pour sa gloire? C'est deux choses différentes. Je répète, le légalisme va dire, que dois-je faire pour accepter par Dieu? Mais l'Évangile va nous aider à dire, à comprendre que puisque Dieu m'a sauvé par sa grâce, comment puis-je maintenant vivre pour sa gloire?
1: Et c'est pourquoi cette grâce me dit, venez à moi, vous toutes
0: qui êtes chargées, fatiguées, et je vous donnerai du repos.
1: Oui.
0: Donc c'est ça que les gens n'arrivent pas à comprendre. L'obéissance véritable ne n'est pas de la peur, ni de la recherche du mérite, mais d'une relation vivante avec le Christ. C'est cette motivation qui permet d'observer l'esprit de la loi, qui veut dire l'amour envers Dieu et envers le prochain, parce que c'est ça l'esprit de la loi, tout en évitant le légalisme. Pour dire, c'est parce que je fais ça, voilà.
1: Non. Alors, pasteur, nous arrivons à la fin de notre émission. Je vais te poser deux questions de conclusion. Alors, la première est celle-ci. Comment pouvons-nous montrer à nos amis, à notre famille, comment glorifier Dieu dans toutes leurs activités? Alors, je reprends. Comment pouvons-nous montrer à nos amis, à notre famille, comment glorifier Dieu dans toutes leurs activités hebdomadaires? Qu'est-ce qui doit nous motiver à tout faire pour la gloire de Dieu?
0: Merci beaucoup. Permets-moi d'abord de signaler que Paul ne dit pas « fais tout pour être sauvé ». Il dit « fais tout pour la gloire de Dieu ». Et donc, quand nous vivons pour révéler le caractère de Dieu dans ma famille, quand nous désirons que les autres voient Jésus à travers notre vie, nous répondons à la grâce de Dieu par une obéissance volontaire et les gens qui nous entourent voient cela. Ainsi, nous montrons à nos proches comment glorifier Dieu en vivant un évangile visible. On n'est pas dans la théorie. Une vie d'amour, de fidélité, d'intégrité et de service. Notre motivation n'est pas de gagner la faveur de Dieu, mais de répondre à son amour et de faire connaître son caractère. Ainsi, chaque activité de la semaine, que ce soit au foyer, au travail, à l'école, dans nos loisirs même, tout ça peut devenir des actes d'adoration à la gloire de Dieu. Et donc, il faut qu'on soit authentique. On ne se force pas d'être, car on est les voisins, ceux qui nous entourent, ils voient exactement que Dieu est avec nous. On ne doit pas se forcer d'être. Il faut qu'on soit naturel. Et donc, on doit se poser la question, même dans nos foyers à la maison, je vois prendre cette décision. Est-ce que cette décision reflète-t-elle le caractère de Dieu? Va-t-elle aider ou décourager quelqu'un dans sa foi? Est-ce que cela va honorer Dieu ou alors ça va éloigner telle personne de Dieu ou même déformer le caractère de Dieu?
1: Alors, pasteur, nous arrivons à la fin de cette étude et en conclusion, qu'est-ce qu'il faut retenir réellement?
0: Beaucoup de choses, mais un peu de mots. Au terme de notre parcours de 1 Corinthiens chapitre 8 jusqu'au chapitre 10, une vérité s'impose avec force. L'amour doit gouverner notre connaissance, notre liberté et notre service. Paul nous enseigne que la maturité chrétienne ne se mesure pas ni à l'étendue de notre connaissance, ni au privilège de nos bénéficiaux, ni à la liberté que nous revendiquons. Et se manifeste lorsque nous choisissons, par amour, de renoncer à nous-mêmes, afin de glorifier Dieu et d'édifier les autres. Oui, il faut reconnaître, mes bien-aimés, que la connaissance est un don précieux, mais sans amour, elle peut nourrir l'orgueil. Les privilèges spirituels sont une bénédiction, mais ils ne portent pas du fruit qu'ils transforment notre caractère. Et tu as mentionné, et c'est important de le mentionner, l'idolâtrie. Elle ne consiste pas seulement à adorer une statue, nous l'avons bien mentionné. Elle apparaît chaque fois qu'une personne, une réussite, un ministère même, une ambition ou même notre propre image occupe dans notre cœur la place qui revient à Dieu et à Dieu seul. Ainsi, c'est pourquoi justement la Bible nous appelle à glorifier Dieu. Et glorifier Dieu ne se limite pas à quelques moments de notre vie spirituelle. Ce n'est pas seulement venir à l'église le jour du sabbat. Glorifier Dieu se fait de chaque décision, de chaque parole et de chaque action une occasion de révéler son caractère. À la maison, au travail, à l'école, dans nos études, nos relations et notre service, nous sommes appelés à refléter Dieu. Et c'est ce que Jean-Baptiste va résumer dans Jean chapitre 3, verset 30. Il faut qu'il croisse et que je diminue. Que Jésus devienne toujours plus visible que notre ego. Voilà le combat. Ainsi, notre vie peut être comparée à une échelle. Personne n'admire une échelle pour elle-même. Son rôle est de permettre à quelqu'un de monter plus haut. De la même manière, notre existence ne devrait jamais attirer les regards vers nous, mais conduire les autres vers Christ. Et je vais terminer en disant, la plus belle chose que quelqu'un puisse dire de nous n'est pas « Ah, quelle personne extraordinaire !» C'est ce que nous aimerions que les gens disent. Mais plutôt, quel sauveur merveilleux cette personne connaît.
1: Amen.
0: Quand on le connaît, eh bien, on devient sermon. Depuis 2013, le ministère de la jeunesse est venu avec un slogan, je sais que tu te rappelles de ça, chaque troisième sabbat du mois de mars, soit le sermon.
1: Oui.
0: Mais mes bien-aimés, on ne peut pas être le sermon que le troisième sabbat du mois de mars. Nous sommes appelés à être des sermons tous les jours. Le christianisme, ce n'est pas juste que le sabbat, c'est tout le jour. Ainsi, le Seigneur nous invite à lui remettre tout ce qui empêche sa gloire de briller pleinement dans nos vies. Notre orgueil, notre désir d'être reconnu, nos idoles parfois cachées, notre attachement à nos droits, tout ce qui fait obstacle à l'œuvre du Saint-Esprit. Si tel est notre désir, je peux me permettre de vous demander, là où vous êtes, de dire à votre cœur, « Seigneur, je ne veux pas seulement parler de toi, je veux que ma vie parle de toi. » Fais de moi un sermon vivant, que mes paroles, mes choix, mes renoncements, mon amour et mon service portent pas ma signature, mais la tienne. Qu'à travers moi, d'autres soient conduits vers Jésus. Puisse, mes bien-aimés, le Seigneur travailler dans nos cœurs. Et que dans tout ce que nous faisons, qu'il n'y ait que la signature de Dieu. Que nos vies deviennent des échelons qui conduisent les autres vers Jésus, afin que toute la gloire revienne à celui qui est seul et digne de recevoir l'honneur, la louange et l'adoration.
1: Merci, pasteur. Je vais laisser cette pensée à nos auditeurs pour ce soir. Écoutez bien cette déclaration. Quand tu as fait quelque chose pour Dieu, il ne faut jamais faire comprendre aux autres que c'est toi qui l'as fait, mais c'est Dieu qui l'a fait par sa puissance.
0: Amen.
1: Amen.
0: Amen.
1: Est-ce que tu veux faire une prière pour nous, s'il te plaît?
0: Je nous invite à prier. Notre Père Céleste, merci pour ta parole qui nous rappelle que tu nous appelles pas seulement à écouter des sermons, mais à être un sermon vivant pour ceux qui nous entourent. Pardonne-nous lorsque nous cherchons notre propre gloire, lorsque notre reconnaissance nourrit l'orgueil ou lorsque nous laissons les idoles prendre dans nos cœurs la place qui te revient. Ainsi, Père, détourne nos regards de nous-mêmes et fixe-le sur Jésus, notre parfait modèle d'amour, d'amitié, d'humilité et de renoncement. Apprends-nous à te glorifier dans toutes les dimensions de notre vie, non seulement le sabbat, mais chaque jour de la semaine, dans nos familles, notre travail, nos paroles et nos actions. Fais de chacun de nous une échelle qui conduit les autres vers toi. Que notre vie ne soit jamais un obstacle, mais un pont vers Christ. Que ce qui nous entoure, ce qui nous raconte, ne s'arrête pas à nous, mais soit élevé jusqu'à toi, en découvrant ton amour, ta grâce et ton caractère à travers notre témoignage. En Jésus, nous t'avons prié. Amen.
1: Amen, amen. Chers auditeurs, merci pour ce moment que nous avons passé ensemble. Nous vous remercions pour votre présence. Que Dieu vous bénisse et que Dieu puisse vous accompagner dans votre parcours, là où vous êtes en cet instant. Dieu est là où vous êtes en cet instant. Dieu est

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1: Bonjour, chers auditeurs. Nous abordons une nouvelle facette de la personne de Jésus au travers de l'un de ses titres aujourd'hui. Nous voulons découvrir un Jésus maître. Dès le début de son ministère public et tout au long de celui-ci, Jésus fut toujours reconnu comme un maître. Il était d'usage et habituel de voir des maîtres suivis de leurs disciples du temps de Jésus. Un modèle qui provenait de la culture grecque où des élèves ou des disciples recevaient l'enseignement philosophique ou autre de leur maître en vue d'être reconnus comme faisant partie d'une école de pensée ou simplement reconnus comme disciples d'un maître. À ce sujet, nous pouvons relater l'expérience de Pierre qui, le soir de l'arrestation du Christ, sera reconnu comme l'un de ses disciples et cela par trois fois. Mais c'est un fait qu'il reniera aussi, qu'il niera pour se sauver. De manière générale, le maître était souvent une personne reconnue pour son expertise, sa connaissance, son génie et son savoir-faire, sa maîtrise dans une matière, un art, une science ou un domaine où il excelle. Il était indispensable pour être reconnu comme maître d'avoir, bien sûr, des disciples qui adhèrent à l'enseignement prodigué. Faute de quoi, le titre n'était pas attribué ni même reconnu. Les grands maîtres marquaient leur époque par l'héritage qu'ils laissaient à leurs disciples, qui à leur tour deviendraient maîtres eux-mêmes, approfondissant même, améliorant ou élargissant le champ de l'enseignement reçu de leur maître, et eux, à leur tour, transmettraient cet héritage à d'autres disciples. Ainsi survivait la pensée des maîtres après leur décès, au travers des temps. Peut-être même, d'où l'expression « l'élève a dépassé le maître ». Pourquoi ? Parce que le disciple était appelé aussi à grandir en connaissance et certainement à devenir maître. Bien sûr, parlant du grand maître Jésus, nous pourrions penser qu'il en va de même, surtout quand Jésus lui-même semble le suggérer en disant dans Jean 14, le verset 12, « en vérité, je vous le dis, celui qui croit en moi fera aussi les œuvres que je fais, et il en fera de plus grandes parce que je m'en vais au Père. » Jésus appela ses disciples à faire de plus grandes œuvres que lui. Cependant, il émet des limites à une telle possibilité dans le verset suivant, le verset 13, en ajoutant « Et tout ce que vous demanderez en mon nom, je le ferai, afin que le Père soit glorifié dans le Fils. » Nous comprenons par là que les œuvres que feront les disciples de Jésus jusqu'à son retour sont commanditées et réalisées par Jésus lui-même. Ceci étant possible car Jésus n'est pas l'un de ses maîtres qui, après avoir donné son enseignement et établi son école, entra dans la tombe pour ne plus en sortir, non. Jésus entra dans la tombe, mais il en ressortit et il est vivant aujourd'hui. Il accomplit sa promesse faite à ses disciples quelques instants avant de les quitter pour retrouver le Père Céleste. Jésus soulignera aussi cette limite dans l'action de ses disciples dans Luc 6, le verset 40. Écoutons comment Jésus pose cette limite. Il déclare « Le disciple n'est pas plus que le maître, mais tout disciple accompli sera comme son maître. » Il ajoute par ailleurs dans Jean 15, le verset 20, « Souvenez-vous de la parole que je vous ai dite. Le serviteur n'est pas plus grand que son maître. S'ils m'ont persécuté, ils vous persécuteront aussi. S'ils ont gardé ma parole, ils garderont aussi la vôtre. » Le disciple est appelé à parler comme Jésus. Le disciple est appelé à enseigner comme Jésus. Le disciple est appelé à présenter ce que Jésus a présenté, de sorte que ceux qui choisissent de garder les paroles des disciples, ce sont ceux qui choisiraient, si Jésus était encore là, de suivre les paroles de Jésus. Le Saint-Livre nous dit qu'à cette occasion, comme il se trouvait avec eux, il leur recommanda de ne pas s'éloigner de Jérusalem, mais d'attendre ce que le Père avait promis. « Ce que je vous ai annoncé, leur dit-il, car Jean a baptisé d'eau, mais vous, dans un peu de jours, vous serez baptisés du Saint-Esprit. » Alors les apôtres réunis lui demandèrent « Seigneur, Est-ce en ce temps que tu rétabliras le royaume d'Israël? Il leur répondit, ce n'est pas à vous de connaître les temps ou les moments que le Père a fixés de sa propre autorité, mais vous recevrez une puissance, le Saint-Esprit survenant sur vous, et vous serez mes témoins dans toute la Judée, dans la Samarie et jusqu'aux extrémités de la terre. Vous serez mes témoins à Jérusalem, dans toute la Judée, dans la Samarie et jusqu'aux extrémités de la terre. Oui, l'enseignement des disciples de Jésus devait remplir toute la terre après le départ du Christ. Ce ne sont pas les dernières volontés de leur maître sur son lit de mort, mais ce sont là ses premières volontés alors qu'il est de nouveau entré dans la vie sans fin, alors qu'il vient de ressusciter. Oui, ses premières volontés. Lui qui ressuscita dans un corps qui ne devait plus jamais connaître le péché, malgré les stigmates que celui-ci lui laissèrent. Jésus, en tant que maître, possédait un enseignement peu commun, voire même impopulaire, qui rendait son école ou encore sa doctrine, sa discipline, difficile à adopter par bon nombre de ses contemporains. Il semblait parfois antinomique, voire même provocateur et irrespectueux des lois, des codes, des mœurs de son époque, si bien que certains de ses contemporains diront de lui que jamais homme n'a parlé comme cet homme. Jean 7, le verset 46. Voici un exemple de cet enseignement. Il se trouve dans l'Évangile selon Matthieu, au chapitre 5. Nous lirons dans un premier temps les versets 3 à 11 où il est dit. Jésus donne ces quelques indications quant au bonheur. Il dit « Heureux les pauvres en esprit, car le royaume des cieux est à eux. Heureux les affligés, car ils seront consolés. Heureux les débonnaires, car ils hériteront la terre. Heureux ceux qui ont faim et soif de la justice, car ils seront rassasiés. Heureux les miséricordieux, car ils obtiendront miséricorde. Heureux ceux qui ont le cœur pur, car ils verront Dieu. » Heureux ceux qui procurent la paix, car ils seront appelés fils de Dieu. Heureux ceux qui sont persécutés pour la justice, car le royaume des cieux est à eux. Heureux serez-vous lorsqu'on vous outragera, qu'on vous persécutera et qu'on dira faussement de vous toutes sortes de mal à cause de moi. Le comprenez-vous? Jésus enseignait quelque chose qui n'était pas enseigné ailleurs. Bien sûr, ce n'est pas sans fournir une explication qui, malgré tout, ne sembla pas faire l'unanimité. Au verset suivant, il avança la raison d'une telle philosophie. Il dit « Réjouissez-vous et soyez dans l'allégresse, même lorsque vous passeriez par la persécution, parce que votre récompense sera grande dans les cieux. » Et oui, pour le ciel, Jésus enseignait qu'il valait le coup de souffrir. Car parmi la multitude des choses que chérissent les hommes, aucune d'elles ne peut les mener au-delà du seuil de leur propre mort ou encore au-delà de la tombe. Jésus promettait par là un accès au ciel, en sa présence et en la présence du Père et la présence des saints anges. Mais ce n'était pas tout. Il va maintenant évoquer dans son enseignement quelques règles de vie et quelques principes éthiques qui semblent là encore ne pas plaire à la masse. Nous lisons toujours dans le même chapitre, Matthieu 5, où il est dit à partir du verset 21, « Vous avez entendu qu'il a été dit aux anciens, « Tu ne tueras point. Celui qui tuera mérite d'être puni par les juges. Mais moi, je vous dis que quiconque se met en colère contre son frère mérite d'être puni par les juges. Que celui qui dira à son frère « Raca » mérite d'être puni par le Sanhédrin. Et que celui qui dira « Insensé » mérite d'être puni par le feu de la Géhenne. Si donc tu présentes ton offrande à l'autel et que là, tu te souviennes que ton frère a quelque chose contre toi, laisse là ton offrande devant l'autel et va d'abord te réconcilier avec ton frère, puis viens présenter ton offrande. Accorde-toi promptement, dit Jésus, avec ton adversaire pendant que tu es en chemin avec lui, de peur qu'il ne te livre au juge, que le juge ne te livre à l'officier de justice et que tu ne sois mis en prison. Je te le dis en vérité, tu ne sortiras pas de là que tu n'aies payé le dernier cadran. Vous avez appris qu'il a été dit, tu ne commettras point d'adultère. Regardez comment Jésus place la barre un peu plus haute. Mais moi, je vous dis que quiconque regarde une femme pour la convoiter a déjà commis un adultère avec elle dans son cœur. Si ton œil droit est pour toi une occasion de chute, arrache-le et jette-le loin de toi, car il est avantageux pour toi qu'un seul de tes membres périsse et que ton corps entier ne soit pas jeté dans la géhenne. Et si ta main droite est pour toi une occasion de chute, eh bien coupe-la et jette-la loin de toi, car il est avantageux pour toi qu'un seul de tes membres périsse et que ton corps entier n'aille dans la géhenne. Chers amis, mettez-vous à la place des auditeurs de Jésus, de ceux qui l'entouraient et qui l'entendaient dire ces paroles. Bien sûr, ils ne comprenaient pas tout ce que Jésus disait, mais surtout, ce qu'ils comprenaient ne plaisait pas forcément. Voici ce qu'il dit un peu plus bas dans le même chapitre. Il dit, vous avez appris qu'il a été dit œil pour œil et dent pour dent, ce qui est quelque part tout à fait normal chez les hommes. Tu me manges sur le pied, je dois te répondre par pareille action. Œil pour œil, dent pour dent. Mais moi, dit Jésus, je vous dis de ne pas résister aux méchants. Si quelqu'un te frappe sur la joue droite, présente-lui aussi l'autre. Si quelqu'un veut plaider contre toi, prends ta tunique, laisse-lui encore ton manteau. Si quelqu'un te force à faire 1 000, fais-en 2 avec lui. Donne à celui qui te demande et ne te détourne pas de celui qui veut emprunter de toi. Bien sûr, vous avez appris qu'il a été dit, tu aimeras ton prochain et tu haïras ton ennemi. Mais moi, je vous dis, aimez vos ennemis. Bénissez ceux qui vous maudissent, faites du bien à ceux qui vous haïssent et priez pour ceux qui vous maltraitent et vous persécutent. Chers amis, l'enseignement de Jésus ne faisait pas forcément l'unanimité. Là encore, Jésus va quand même fournir la motivation à une telle démarche en disant au verset suivant, « Mais faites tout cela afin que vous soyez fils de votre Père qui est dans les cieux, car il fait lever son soleil sur le méchant et sur les bons, et il fait pleuvoir sur les justes et sur les injustes. » Mais la raison ne semble pas suffire. Sa popularité, certes, le devançait, son efficacité l'annonçait, mais son enseignement, bon nombre dénonçait. Si bien que certains qui voudraient adhérer à son enseignement y trouvaient quelques difficultés dans le « qu'en dira-t-on ? » De cela, nous trouvons le grand Nicodème qui vint vers Jésus, ce qui est bien, mais attention, il vint vers Jésus de nuit, ne voulant être vu en compagnie, lui, le docteur de la loi, en compagnie de ce maître impopulaire. Voici comment l'apôtre Jean nous décrira cette scène. Mais il y eut un homme d'entre les pharisiens nommé Nicodème, un chef des Juifs, qui vint lui auprès de Jésus de nuit et lui dit « Rabbi », ce qui signifie « maître ». Nous savons que tu es un docteur venu de Dieu, car personne ne peut faire ces miracles que tu fais si Dieu n'est avec lui. Chers amis, ne voilà-t-il pas que Nicodème fait une confession à Jésus et commence à son adresse à Jésus en lui disant « maître », en lui disant « rabbi ». Il reconnaît en Jésus une certaine maîtrise, une certaine discipline et il le reconnaît comme étant venu de Dieu. Cependant, il vient vers Jésus de nuit. Pourquoi ? Parce que Jésus était rejeté par tous ses confrères, tous ces autres chefs de la loi, tous ces autres chefs des Juifs, tous ces autres pharisiens rejetaient Jésus en bloc et même conspiraient pour le faire mourir. Plus tard, l'un des disciples avéré de Jésus, alors qu'il fait connaître l'enseignement du Christ à un roi romain, rencontrera l'inquiétude et la crainte que suscitait l'idée d'adhérer à l'enseignement du Christ. À cette occasion, l'apôtre Paul, le disciple en question, disciple de Jésus, fera la question suivante au monarque et veuillez noter sa réponse. Paul lui dit « Crois-tu au prophète, roi Agrippa ? Je sais que tu y crois. » Et regardez, Agrippa dit à Paul, « Tu vas bientôt me persuader de devenir chrétien. » Chers amis, ce que l'histoire ne rapporte peut-être pas, mais ce que l'histoire rapporte, c'est que Agrippa n'accepta pas de devenir chrétien ce jour-là. Bien sûr, son poste et son rang très élevé pourraient lui causer peut-être des soucis au vu du peuple qui ne comprendrait pas pourquoi il se convertirait au christianisme. Malgré la controverse qui planait sur le ministère constamment contesté de Jésus, son assurance, son autorité et son savoir-faire étaient malgré tout indéniablement reconnus d'un grand nombre de personnes. Son enseignement rassemblait des foules nombreuses et ses miracles qui toujours répondaient aux besoins des hommes et des femmes qui l'entouraient les gagnaient à Dieu. Beaucoup, après avoir entendu parler Jésus des choses qui sont dans le ciel, du royaume de son Père et des merveilles du monde à venir, se convertirent à sa doctrine. Nous disions un peu plus tôt que certains déclaraient jamais homme n'a parlé comme cet homme, ou encore à d'autres passages il est dit qu'ils étaient frappés par sa doctrine, ou encore il parlait avec autorité, une autorité qui n'était pas retrouvée chez les chefs religieux de l'époque ni chez les docteurs de la loi. Parfois, les propos rapportés de lui étaient déjà bien étonnants et même suffisants pour en gagner certains à sa cause. Mais alors, lorsque ces hommes et ces femmes l'entendaient de leurs propres oreilles, ils étaient contraints de se plier face à sa sagesse. Il nous est rapporté un récit décrivant l'influence que dégageait Jésus en tant que maître. Dans Jean 4, il nous est raconté que Jésus entretint une conversation avec une certaine femme de Samarie, proche d'un puits. Cette femme, vu la tournure que prit cet échange et la teneur des propos, s'en alla chercher les habitants du village pour leur faire profiter de l'enseignement de Jésus. Et elle criait « Venez voir un homme qui m'a dit tout ce que j'ai fait. Ne serait-ce point le Christ ?» Chers amis, le témoignage de cette femme conduisit beaucoup à croire, bon nombre à croire, que Jésus effectivement était le Christ. Mais regardez ce que nous dit le récit à cette occasion. Plusieurs Samaritains de cette ville crurent en Jésus à cause de cette déclaration formelle de la femme. Il m'a dit tout ce que j'ai fait. Aussi, quand les Samaritains vinrent le trouver, ils le prièrent de rester auprès d'eux. Et il resta là 2 jours. Un beaucoup plus grand nombre crurent à cause de sa parole et il disait à la femme, « Ce n'est plus à cause de ce que tu as dit que nous croyons, car nous l'avons entendu nous-mêmes et nous savons qu'il est vraiment le sauveur du monde. » Chers amis, lorsque nous prêtons l'oreille aux enseignements de Jésus, malgré son impopularité, malgré les vents contraires, les courants qui empêcheraient l'évolution de l'évangile, chers amis, les paroles de Jésus ont une puissance transformatrice. Les paroles de Jésus transpercent l'âme et pénètrent au fond du cœur et arrivent à transformer les aspirations, arrivent à transformer le caractère, arrivent à transformer la vie. Les paroles de Jésus arrivent à le mettre face à l'âme tel un maître qui enseigne un enfant, un maître qui enseigne un disciple. Jésus le maître procure de l'assurance à ses disciples. Pourquoi? Parce que son enseignement est vérifiable, son enseignement est sûr et elle est fiable. Jésus le maître assure aussi de la stabilité à ses disciples. Bien des fois, Jésus annonçait des choses qui n'étaient pas encore arrivées. Mais lorsque ces choses arrivaient, bien sûr, les disciples qui, jadis, n'avaient pas compris, maintenant ne pouvaient que constater que ce que Jésus avait dit était vrai. Jésus, le maître, procure de la direction à ses disciples. Le disciple ne sera pas plus que le maître, mais il sera comme son maître. Et il saura marcher et regardez bien, Jésus aujourd'hui se trouve à la droite de son Père. Il se trouve dans le ciel. Le disciple qui suit et qui marche dans les pas de Jésus finira aussi par trouver le chemin du ciel. Jésus, le maître, appelle aussi aux discipulats. Il appelle à faire des disciples. Il est dit, Jésus s'étant approché, nous lisons dans Matthieu 28, les versets 18 à 20, Jésus s'étant approché leur parla ainsi, « Tout pouvoir m'a été donné dans le ciel et sur la terre. Allez, faites de toutes les nations des disciples, les baptisant au nom du Père, du Fils et du Saint-Esprit, et enseignez-leur à observer tout ce que je vous ai prescrit. Et voici, je suis avec vous tous les jours jusqu'à la fin du monde. » Oui, Jésus appelle aux discipulats. Il appelle à répandre son enseignement. Jésus, dans son statut de maître, enseigne une discipline, celle du ciel. Et donc, il dira, Oui, mon enseignement ne vient pas de moi, mais vient de mon Père. Je suis venu faire connaître le Père. En ce matin, nous voulons prendre le temps de considérer Jésus comme notre maître. Et nous voulons aussi qu'il puisse mettre dans nos cœurs ce profond désir d'accomplir ses desseins et de marcher dans sa discipline, d'accomplir le projet de notre maître Jésus pour que nous accédions à toutes les promesses que Dieu nous a faites. Nous prions ainsi. Notre Père, notre Dieu, nous voulons te dire merci car en Jésus nous trouvons un maître, de sorte que nous sommes aujourd'hui des disciples. Nous pouvons maintenant marcher dans l'enseignement de ce grand maître. Enseignement atypique, certes, mais enseignement sûr. Enseignement qui donne de la direction, de la stabilité. Un enseignement qui conduit au-delà des portes du séjour des morts. Un enseignement qui nous permet d'entrer en présence même de notre Dieu. Ô Père éternel, nous te demandons en ce jour de nous accorder la sagesse d'accepter Jésus-Christ comme notre maître et qu'ainsi nous puissions marcher avec assurance, que nous puissions marcher vers notre destinée, que ceux qui n'auraient pas encore choisi Jésus comme maître puissent considérer la chose, car il est le seul à pouvoir nous conduire et à pouvoir nous enseigner. Que ton nom soit glorifié, nous te demandons toutes ces choses dans le nom de ton Fils Jésus-Christ. Amen.
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1: Vous l'avez, il l'a sanctifié, il s'est reposé, il veut te rencontrer.
2: Le frère Andresen racontait un jour que son père était un petit agriculteur qui subsistait modestement en travaillant la terre. Il vendait au marché les légumes et les fleurs qu'il cultivait et dans sa jeunesse, il avait nourri l'ambition de devenir médecin et de partir dans les missions. Malheureusement, la guerre avait éclaté et il était devenu agriculteur. Il ne s'était jamais senti très à l'aise dans les salopettes et les sabots que les fermiers portaient à cette époque. Et le frère Andresen rapporte qu'il se souvient donc très bien du contraste lorsque, pour commencer le sabbat le vendredi soir au coucher du soleil, son père descendait l'escalier. On ne prenait pas immédiatement conscience de la haute taille de son père. On voyait apparaître d'abord les chaussures noires bien cirées, et puis les chaussettes noires, les pantalons bien repassés, le bas du gilet, la chemise blanche, la cravate, le veston, et puis enfin les cheveux impeccables. Et les enfants de demander « On va quelque part ?»« Non, » répondait-il, « nous n'allons nulle part, mais quelqu'un vient et nous devons être prêts à le recevoir. » Et des années plus tard, le père d'Andresen entra dans les affaires et il est devenu pasteur. Pendant les années difficiles de la guerre, on aurait pu le prendre pour un ouvrier ordinaire luttant contre certaines faiblesses physiques. Intérieurement, il était un homme d'une grande dignité, d'une santé mentale extraordinaire et d'une foi à toute épreuve. Il ne perdit jamais de vue sa vocation. Une fois par semaine, le sabbat, sur invitation divine, le père d'Andresen devenait le pasteur qu'il avait toujours souhaité être. Il n'y eut jamais d'ouvrier tel que lui dans leur village. Il avait un caractère équilibré. Il jouissait d'une belle santé spirituelle et manifestait une dignité sans pareil. Il mettait aux yeux de tous un jour de la semaine en exergue, celui de Dieu. Voyez-vous, amis auditeurs, le sabbat est spécial. Il est spécial parce que ce jour-là, nous sommes tous égaux devant Dieu. Encore davantage que les autres jours. Personne ne donne d'ordre ou ne réclame un service. Ce jour-là, le concierge, le président d'université, l'étudiant, le professeur s'asseyent sur les mêmes bancs, étudient la même Bible. Ils sont sur le même pied d'égalité. Un tel esprit assure la bonne santé mentale du groupe. Comment pouvez-vous faire du sabbat un jour spécial? Comment pouvez-vous faire que, en plus, ce jour spécial de sabbat, que vous soyez un être tout à fait exceptionnel? La personne que Dieu avait l'intention que vous soyez en la criant.
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1: Nous sommes très heureux de vous avoir aujourd'hui avec nous pour cette nouvelle émission de l'Instant Bible. L'émission qui met la Bible à la portée de tous, mais sans la niveler pour autant par le bas. Et nous continuons nos échanges sur cette guerre qui se cache derrière toutes les guerres, le grand conflit entre les forces du bien et du mal. Et dans ce contexte, eh bien, nous allons approfondir le rôle de la Bible et surtout l'utilité concrète qu'elle peut avoir dans nos vies. J'ai le plaisir, même le grand plaisir, de recevoir sur ce plateau nos deux pasteurs. Le pasteur Philippe Leduc, bonjour.
2: Bonjour.
1: Bienvenue.
2: Merci.
1: Et le pasteur Pascal Rodet, bonjour.
3: Bonjour Stéphane, bonjour à tous.
1: Tout d'abord, posons-nous un peu le contexte dans lequel cette fameuse Bible, ce best-seller absolu, nous est parvenue. Ce livre a-t-il toujours fait autorité, pasteur Pascal Rodet, chez les chrétiens ?
3: Ce livre a toujours fait autorité dans le monde chrétien, avec véritablement comme le livre par excellence de la parole de Dieu, d'où le fait que souvent on marque la Sainte Bible pour marquer vraiment l'appartenance comme étant liée à Dieu, écrit, enfin, en tous les cas, inspiré par Dieu dans les hommes de foi que l'on peut lire dans cette Bible.
1: Et alors, est-ce que les chrétiens ont toujours eu accès à ce livre?
3: Alors ça, c'est une autre question.
1: Un autre sujet.
3: C'est différent.
1: On va la poser au pasteur Philippe
3: Leduc. Ça dépend des années, des siècles.
2: Oui, il y a une période au Moyen-Âge où l'accès était presque interdit. Et donc, il fallait beaucoup de volonté pour accéder au texte. Alors, bien sûr, avant l'imprimerie, la création de l'imprimerie, c'était compliqué. Mais même après... Mais on peut dire aussi que même aujourd'hui, il y a certaines zones dans le monde où l'accès à ce livre est réglementé et est très compliqué. Donc, si on en revient au Moyen Âge, en effet, il y a un moment où l'Église a souhaité que les paroissiens se contentent entre guillemets d'avoir accès au texte au travers d'un clergé, de spécialistes qui étaient en charge d'enseigner la population. Voilà, la population n'avait pas un accès direct à ce livre à l'époque.
1: Et comment on peut expliquer justement cette volonté de ne pas vouloir donner accès directement à la Bible aux croyants, mais de devoir passer par une sorte d'interface en quelque sorte?
2: Déjà, le fait d'avoir accès soi-même, ça veut dire que la personne a moins d'importance du coup, donc c'est moins valorisant pour les personnes qui enseignaient. Si vous n'avez pas besoin de moi, vous me le dites et puis je m'en vais. Donc, et puis voilà, celui qui sait, c'est celui qui a le pouvoir. De manière générale, on le dit souvent, hein, quand on a l'information, c'est une forme de pouvoir qui est importante. Donc quand on veut pas trop que certains aient du pouvoir, ben on leur cache un peu les informations et on s'arrange comme ça pour... maintenir une certaine emprise sur eux, parce que tant qu'ils ne savent pas, on peut leur dire, nous, ce qu'on veut, et ils ne peuvent que nous croire, puisqu'ils n'ont pas accès à la source.
3: Et alors donc, je pense que si, d'ailleurs, c'est intéressant, parce que pour justifier un peu cela, on disait toujours, ah mais c'est la Sainte Bible. La personne de la rue n'a pas les capacités à comprendre la volonté de Dieu au travers de la Bible, donc ça ne peut être qu'un spécialiste qui peut décoder ça. C'est surtout autour de cela qu'on justifiait un peu le fait de ne pas le laisser à la portée de tous, avec, comme disait Philippe, cette volonté forte de garder cette connaissance pour soi-même.
1: Et alors donc, vous pensez que les vrais enjeux pour l'Église de l'époque, c'était justement de garder le pouvoir?
3: Dans un monde où la société était basée sur deux choses, le politique et le religieux, forcément, à un moment donné, il est plus facile de demander à la société de faire quelque chose lorsque je garde la connaissance et le pouvoir de la connaissance. Et c'est vrai que c'était les enjeux primordiaux à l'époque, qui, dans certains cas, l'est encore aujourd'hui, sous une autre forme, où on peut, pour reprendre l'expression que vous disiez sur la guerre qu'il y a entre le bien et le mal, ça fait partie aussi de la guerre du mal qui veut que, attends, on va pas tout dire, on va utiliser des personnes qui vont faire croire qu'ils sont bien, qui ont une bonne connaissance, qui sont religieux, mais on va lui faire dire autre chose. Et c'est toute la difficulté que l'on a dans notre société où certains parlent de la Bible comme mais uniquement des morceaux qui les intéressent et pas l'ensemble.
2: Oui, il faut dire que là, à cette époque-là, l'accès à la lecture était beaucoup moins large que l'est aujourd'hui. Et donc,
1: oui, déjà, il n'y avait peut-être pas beaucoup de personnes qui savaient lire.
2: Voilà, donc ça, c'est un grand frein aussi.
1: Et alors donc, pour les paroissiens eux-mêmes, cette restriction à l'accès à la Bible, quels enjeux ça revêtait pour eux ?
2: Ça veut dire qu'on est obligé de croire en la parole qui est donnée, puisqu'on n'a pas moyen de vérifier. Quand on est là pour vérifier, ça veut dire qu'on a un petit doute sur l'autorité de la personne qui nous parle. Donc forcément, l'autorité en question dit, écoutez, non, faites-moi confiance, point. N'allez pas vérifier, faites-moi confiance. Mais c'est toujours un petit risque. Hein. Alors quand la personne est honnête, pas de risque. Hein. Mais quand il y a des choses qui ne sont pas très claires, ben on peut pour, comme ça partir un peu à droite, à gauche. On n'a pas de garde-fou.
1: C'était compliqué finalement de vérifier les enseignements qui étaient donnés à l'époque. Et si on devait se déplacer maintenant sur la ligne du front du grand conflit entre le bien et le mal, on pourrait se poser plusieurs questions. Tout d'abord, qu'est-ce que la Bible a de si particulier pour qu'elle puisse faire l'objet de persécutions, pasteur Pascal Rodet ?
3: Elle a la connaissance de ce qu'est Dieu véritablement. Quand on regarde dans le texte biblique, on a plusieurs livres, plusieurs personnages de foi des personnes, mais en particulier un personnage très important qui est Jésus. Et Jésus, c'est montrer ce qu'est véritablement Dieu son Père concrètement au milieu de la société. Ce que nous avons, nous, c'est ce qu'il a témoigné. Ce que nous recevons, nous, de l'Écriture, de la Bible, c'est ce qu'il a vécu véritablement en Palestine au début de notre ère. C'est véritablement cette relation qu'il y a entre lui et la population. Et comme c'est l'image de Dieu, c'est l'amour incarné, le lien de Dieu qu'il veut avoir pour la population. En d'autres termes, c'est véritablement dans ce conflit Dieu qui veut dire à toute la population de la terre, attention, vous avez entendu dire que je suis méchant, très autoritaire, papa fouettard, etc. Alors que, regardez, lisez, voyez qui je suis vraiment.
1: Philippe Leduc, la Bible a fait l'objet de persécutions, ça on peut le dire.
2: Oui, et c'est d'autant plus étonnant qu'en effet, le message, ce n'est que l'amour qui est transmis dans ce livre-là. Il n'y a pas d'incitation à la haine, à tuer les autres, à faire du mal. Non, c'est un message très positif qui est derrière. Aimez vos ennemis, voilà. C'est quand même curieux que ce livre ait fait autant de problèmes, parce que son message est profondément positif et bienveillant. Alors maintenant, dans ce cadre de ce grand conflit entre le bien et le mal, en effet, quand le bien est mis en avant, ben c'est l'adversaire qui n'est pas content et qui s'arrange pour mettre des bâtons dans les roues. Hein, mais
1: quand vous dites l'adversaire, de qui vous parlez ?
2: S'il y a deux camps, quand il y a un camp qui prend plus de place, le camp adverse se manifeste et essaie d'empêcher la transmission d'une parole qui est bonne, qui est forte. Et parfois, certains hommes se mettent dans ce biais-là. Et sont ainsi les agents de ce mauvais côté, parce qu'ils empêchent que des bonnes nouvelles soient partagées, tout simplement.
1: Et alors donc, à contrario, aujourd'hui, la Bible est en accès libre auprès du plus grand nombre. Alors peut-être que dans certains pays, il y a encore certaines restrictions, mais en tout cas, en Occident, la Bible circule, et qui veut en avoir une peut en avoir une, l'acheter et la lire. Est-ce que ça revêt aussi, ça, des dangers d'y avoir un accès totalement libéré ?
3: Alors, ça peut être un danger, oui. Il y a forcément un danger de la façon qu'on va le lire. Hein. Il peut y avoir des personnes qui sont intéressées par certains morceaux de la Bible, mais pas à d'autres. Et ça, c'est le danger. C'est-à-dire qu'il y a une certaine honnêteté intellectuel et spirituel à avoir au travers de cette lecture. Quand je lis le texte, qu'est-ce qu'il me dit aujourd'hui, mais surtout qu'est-ce qu'il voulait dire à l'époque que ça a été écrit. Je ne peux pas coller ipso facto le texte de l'époque comme aujourd'hui tel quel. Il y a des choses qui sont importantes. Et ensuite, dans les expériences des hommes et des femmes de foi de la Bible, il y a cette compréhension d'un Dieu qui m'aide à vivre et à surpasser les conflits ou les difficultés que je peux avoir. La question, c'est pas uniquement comment ça s'est fait, mais aussi quel est le lien que cette personne de foi a eu avec Dieu pour y arriver. Et après, je peux me l'approprier et le vivre aujourd'hui dans la société auquel je vis.
4: Donc c'est très important ce que vous dites. Sinon, on peut faire fausse route très rapidement.
3: On peut faire fausse route très rapidement. C'est évident que... D'ailleurs, c'est pas nouveau, hein. C'est pas encore aujourd'hui. Je prends un exemple où, dans l'Ancien Testament, on parle de la loi où tu ne tueras point, par exemple. Eh ben, j'ai envie de dire, si on en reste ipso facto uniquement à ce texte, moi j'ai tué personne, j'ai assassiné personne encore. On sait jamais, il y en a un qui peut m'énerver. Bon, on va. Bref, j'ai tué personne. Alors bon chrétien, mais dans le Nouveau Testament, Jésus reprend ce commandement où il dit, vous avez entendu, tu ne tueras point. Mais moi je vous dis, le jour où vous insultez quelqu'un, c'est comme si vous l'avez tué. Et là, il va plus loin dans le raisonnement. Mais si je prends que l'Ancien Testament avec la loi, tu ne tueras point, il y a une partie qui me manque, qui est importante aussi. C'est-à-dire que je ne peux pas faire n'importe quoi dans ma façon de parler ou de m'exprimer avec quelqu'un. Et ça, c'est de l'honnêteté spirituelle, intellectuelle.
4: Alors, pasteur Philippe Leduc, tout à l'heure, vous nous parliez du message positif qu'on trouve dans la Bible. Si il fallait résumer ce que contient la Bible, alors je sais que ça peut être complexe parce que la Bible c'est quand même un pavé, mais s'il fallait résumer le message de la Bible, comment vous le feriez ?
2: Je pense que le texte de Jean 3,16 est excellent pour cela.
4: Hein. Vous pouvez nous le
2: car Dieu a tant aimé le monde qu'il a donné son Fils unique afin que quiconque croit en lui ne périsse point mais qu'il ait la vie éternelle. La Bible peut se résumer en l'action que Dieu a eue en envoyant son Fils pour le salut de tous. Donc c'est foncièrement une bonne nouvelle. Bonne nouvelle, le mot évangile signifie d'ailleurs bonne nouvelle. Et au cœur de l'évangile, il y a ce texte-là, Jean 3,16, un bon résumé de l'ensemble.
4: Merci. Je vous pose la même question, Pascal Rodet. Si vous deviez résumer la Bible...
3: Mais je résumerai la Bible avec un verset qui se trouve à la charnière entre la fin de l'Ancien Testament et le Nouveau Testament dans Malachie, où il est parlé, c'est les derniers versets, dernier, juste avant de passer au Nouveau Testament, où il dit « Avant de la venue du jour du Seigneur, ce grand jour est terrible, je vous enverrai le prophète Élie ». Il fera la paix entre les pères et leurs enfants, ainsi qu'entre les enfants et leurs pères, alors je ne viendrai pas détruire votre pays. Je trouve ça très intéressant parce que c'est tout à fait le résumé de la venue de Jésus. Ici, Élie, il y a longtemps qu'il a vécu sur terre pour en tant que prophète, mais le prophète Malachie est en train de nous dire... Dieu souhaite qu'une chose, c'est de retrouver la relation qu'il y a entre le cœur d'un père et le cœur de son fils, sous-entendu entre lui et nous. Et la Bible, c'est ça, c'est le contenu d'un Dieu qui veut retrouver cette relation de paix et d'amour entre lui et les habitants de la terre.
4: Donc la Bible, ce livre, a été longtemps interdit, caché et passé sous le manteau. Il a le pouvoir de changer le regard que vous portez sur le monde et même d'apporter un immense plus à vos vies. Nous espérons que nous vous avons donné envie de le découvrir, puisqu'à bien y penser, vous n'avez pas grand-chose à y perdre, même plutôt à y gagner. 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Merci de nous avoir suivis. On se retrouve très vite pour un nouvel épisode de l'Instant Bible. Merci messieurs, à bientôt.
2: Merci, à bientôt.
3: À bientôt.
2: Au revoir.
3: Au revoir.

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Merci de nous accueillir à cette heure. Le texte que nous avons choisi se trouve dans le livre des Colossiens, 2e chapitre, et nous lirons le 6e verset. Comme vous avez reçu le Seigneur Jésus-Christ, marchez en lui, étant enraciné et fondé en lui. Les Colossiens, comme les Éphésiens et les Philippiens, avaient été visités par le Saint-Esprit. En se convertissant à Dieu, ils avaient été arrachés à leur vaine manière de vivre. Ils s'étaient appropriés les enseignements de Jésus-Christ et avaient fait un bon commencement. Quelques-uns n'avaient jamais vu Paul personnellement, mais ils s'étaient consacrés à l'œuvre de l'Évangile avec la même consécration et la même foi que l'apôtre. Mais les ennemis de Christ n'avaient pas tardé à s'attaquer à eux en leur enseignant autre chose que ce qu'ils avaient reçu. De plus, ils étaient en train de tomber dans ce formalisme qui est une menace constante sur la vie spirituelle de tout milieu chrétien. Aussi, Paul leur écrit-il cette épître pour les ramener à Christ, en leur révélant les attributs de sa divinité et ses droits sur la vie du chrétien. Comme vous avez reçu le Seigneur Jésus-Christ, souvenez-vous de votre point de départ. Comment avez-vous commencé? Par cet acte de foi par lequel vous vous êtes approprié le salut, puis librement vous vous êtes consacré à son service. Vous vous êtes engagé dans le bon combat de la foi. Ça, ceci était pour les Colossiens, les Éphésiens, les Philippiens aujourd'hui. Où en êtes-vous maintenant dans votre vie spirituelle? Pourquoi êtes-vous si statique? Pourquoi êtes-vous couché, assis? Pourquoi n'êtes-vous pas debout dans la foi? Que s'est-il passé? Avez-vous suivi fidèlement le Sauveur? Avez-vous baissé de niveau? Êtes-vous déçu de Dieu au point de vouloir tout abandonner? Qu'en est-il de votre situation aujourd'hui? Il vaut mieux ne jamais avoir pris d'engagement que de se montrer infidèle. Et oui, il vaut mieux ne jamais avoir pris d'engagement que de se montrer infidèle. Ne vous arrêtez pas aux apparences. Dieu est un Dieu fidèle. C'est vrai que peut-être certaines fois il ne répond pas comme vous l'auriez pensé, comme vous l'auriez imaginé. Mais question, qui dirige votre vie? Vous ou votre Père Céleste? Pourquoi ne pas lui donner cette possibilité de faire les choses comme bon lui semble? Pourquoi commenter chaque fois quand il vous donne des directives? Pourquoi êtes-vous constamment en train de vous plaindre alors qu'il vous dit « Arrête de t'inquiéter, je suis là pour gérer ta vie ». Pourquoi ne pas le laisser faire son travail? Pourquoi? Celui qui vous appelle est fidèle. Et dessus quoi? Il sait de quoi vous êtes formé. C'est lui-même votre créateur. Il désire avoir le contrôle de votre vie. Pourquoi résister? Pourquoi votre décision était sérieuse quand vous l'avez acceptée? Dieu vous a parlé et vous avez répondu « Me voici, Seigneur, emploie-moi ». Au début, vous me direz tout allait bien jusqu'à ce que vous permettiez une petite inconséquence et qu'une parole d'un ennemi de l'Évangile ait trouvé écho dans votre cœur. Un peu de levain fait lever toute la pâte, dit-on. Vous avez perdu la joie de témoigner, vous avez abandonné le combat et vous êtes devenu tiède, tiède. Oui, tiède comme Laodicée dans le livre d'Apocalypse. Aujourd'hui, « Mon enfant, te dit Dieu, écoute cet avertissement. Aie du zèle et repens-toi. Et le Seigneur châtie ceux qu'il aime. Si vous avez été infidèle, lui, il est resté fidèle. Revenez donc à votre point de départ.
confessez vos fautes et recommencez tout à neuf, en suivant cette fois la ligne absolument droite que lui, il aura prévue pour vous. Oui, apprenez à être discipliné spirituellement et suivez cette ligne. Arrêtez de commenter ce que Dieu fait dans votre vie. Il sait, il connaît le chemin. Faites-lui confiance et arrêtez de vous plaindre. Avancez, avancez. Il te dit, je connais le chemin. Fais-moi confiance. Taisez-vous. Gardez le silence. Si vous avez du mal à garder le silence, louez. Chantez. Chantez. Dites-lui, Seigneur, je ne sais pas où tu m'emmènes, mais je te fais confiance. Chantez-lui ces paroles. Faites-lui confiance. Restez dans le calme et la confiance. Comme vous avez reçu le Seigneur Jésus, marchez en lui par la foi, en ayant votre regard fixé sur lui. Avant de prier ensemble, j'aimerais simplement vous rappeler le texte choisi qui se trouve dans le livre de Colossiens 2, verset 6, qui déclare « Comme vous avez reçu le Seigneur Jésus-Christ, marchez en lui, étant enraciné et fondé en lui. »

0: prions. Ô Père, nous aimerions à cette heure élever nos voix vers toi, te disant merci. Merci parce que, en dépit de notre infidélité, tu demeures fidèle. En dépit de nos mauvais comportements de rébellion, toi, tu restes fidèle. En dépit de nos mots qui peuvent être durs à ton encontre, toi, tu demeures fidèle. En dépit de nos colères vis-à-vis de ta façon de gérer nos vies, tu restes fidèle. Merci. Merci parce que, Père, qui est comme toi? Toi qui as les paroles de la vie, toi qui es un Dieu amour, bon, compatissant, riche en bonté, toi qui ne cesse de nous faire du bien, merci. Merci parce que tu nous acceptes encore aujourd'hui et tu nous dis, mes enfants, faites-moi confiance. Mes enfants, je connais le chemin que vous traversez, lâchez prise. Oh, aujourd'hui, nous aimerions vraiment te dire, Seigneur, prends nos vies. Prends-les telles que tu les vois et agis. Et donne-nous de pouvoir conscientiser cette urgence de pouvoir rester connecté avec toi, de pouvoir rester à tes pieds et de pouvoir évoluer comme tu l'as prévu. Oh, tes plans sont les meilleurs. C'est pour cette raison que nous voulons rêver en toi, rêver avec toi et être là où tu as prévu que nous soyons. Oh, sois exalté, sois glorifié notre Père Céleste. Et tu nous dis encore une fois, mes enfants, marchez en moi et restez enracinés en moi envers et contre tout. Donne-nous cette capacité de pouvoir rester à tes pieds, de pouvoir lutter envers et contre tout, sachant que l'Éternel est au combat et au contrôle et que nous n'avons rien à craindre. Donne-nous simplement de marcher dans l'empreinte de tes pas. Oh Seigneur, augmente-nous la foi et apprends-nous à nous détacher de nous-mêmes. Apprends-nous à mourir à nous-mêmes de manière à ce que tu prennes la place totale. Nous t'aimons, tu sais. Et combien de fois nous sommes maladroits vis-à-vis de cet amour. Oh Père, apprends-nous à aimer. Apprends-nous à t'aimer. Apprends-nous à te connaître afin de mieux profiter de cet amour. Oh, ouvre nos yeux sur notre conditions spirituelles. Ouvre nos âmes et donne-nous de pouvoir enfin comprendre que le moment est arrivé de se lever pour briller, pour vivre, pour témoigner de qui tu es. Car les gens se meurent et il n'y a pas de lumière. Seigneur, fais de nous tes lumières, fais de nous tes relayeurs, de manière à ce que tu sois entendu, vu ici-bas. Reçois l'hommage de nos cœurs et entends toutes ces prières qui montent vers toi maintenant, qu'ils soient en prison, à l'hôpital, à la maison ou autre. Fais comme bon te semble. Bénis ton peuple au nom de Jésus. Amen.
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À noter sur votre agenda la semaine réveil et réforme avec Frédéric Michel du 1er août au 8 août à partir de 18h45. Le thème « Dieu rend-il heureux ?» c'est bien sûr à l'ex-adventiste de Chauvel, rue Jean-Ignace au

0: abîmes. Des jours de réunion samedi, dimanche, lundi, mardi, mercredi, vendredi, à partir bien sûr de 18h45. Voleurs d'année, voleurs de vie, conférence débat chaque deuxième dimanche du mois de 16h30 à 18h. Animé par des professionnels de santé, dimanche 9 août 2026 avec M. Michel Lemoine sur la question des plantes médicinales au Romaric chez Ronnie et Marie-Laure à Vubo-Mornalo. L'entrée est gratuite. Le centre de loisirs, les hippocampes, se poursuit au mois d'août. Nous avons le plaisir de vous informer qu'il reste encore quelques places disponibles pour la session du 3 au 14 août. Rappel de la procédure d'inscription. Si votre enfant est déjà enregistré sur le portail INOE, il vous suffit de nous confirmer son inscription par mail à l'adresse suivante hippocamp@sigag.com. Important, pour le traitement de votre demande, veuillez impérativement indiquer en objet de votre mail le format suivant: nom et prénom de l'enfant, centre primaire ou centre d'ado. Ne tardez pas, le délai pour ces quelques places et se termine donc ce week-end. Voilà pour l'essentiel des communiqués sur votre station radio pour une vie meilleure.
1: Il y a des douleurs que nous vivons qui peuvent nous faire oublier que Dieu est là. 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

0: Le texte du jour.
1: Jean 14, verset 27. Je vous laisse la paix, je vous laisse la paix. Je vous donne ma paix, je ne vous la donne pas comme le monde la donne. Votre cœur ne se trouble point et ne s'alarme point. Seigneur, je veux avoir le courage d'accepter ta paix dans ma vie. Amen.

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2: Il l'a créé, il l'a sanctifié, il s'est reposé, il veut te rencontrer.
3: Le frère Andresen racontait un jour que son père était un petit agriculteur qui subsistait modestement en travaillant la terre. Il vendait au marché les légumes et les fleurs qu'il cultivait et dans sa jeunesse, il avait nourri l'ambition de devenir médecin et de partir dans les missions. Malheureusement, la guerre avait éclaté et il était devenu agriculteur. Il ne s'était jamais senti très à l'aise dans les salopettes et les sabots que les fermiers portaient à cette époque. Et le frère Andresen rapporte qu'il se souvient donc très bien du contraste lorsque, pour commencer le sabbat le vendredi soir au coucher du soleil, son père descendait l'escalier. On ne prenait pas immédiatement conscience de la haute taille de son père. On voyait apparaître d'abord les chaussures noires bien cirées, et puis les chaussettes noires, les pantalons bien repassés, le bas du gilet, la chemise blanche, la cravate, le veston, et puis on fait les cheveux impeccables. Et les enfants de demander « On va quelque part ?»« Non, répondait-il, nous n'allons nulle part, mais quelqu'un vient et nous devons être prêts à le recevoir. » Et des années plus tard, le père d'Andresen entra dans les affaires. Il est devenu pasteur. Pendant les années difficiles de la guerre, on aurait pu le prendre pour un ouvrier ordinaire luttant contre certaines faiblesses physiques. Intérieurement, il était un homme d'une grande dignité, d'une santé mentale extraordinaire et d'une foi à toute épreuve. Il ne perdit jamais de vue sa vocation. Une fois par semaine, le sabbat sur invitation divine, le père d'Andresen devenait le pasteur qu'il avait toujours souhaité être. Il n'y eut jamais d'ouvrier tel que lui dans leur village. Il avait un caractère équilibré. Il jouissait d'une belle santé spirituelle et manifestait une dignité sans pareil. Il mettait aux yeux de tous un jour de la semaine en exergue, celui de Dieu. Voyez-vous, amis auditeurs, le sabbat est spécial. Il est spécial parce que ce jour-là, nous sommes tous égaux devant Dieu. Encore davantage que les autres jours. Personne ne donne d'ordre ou ne réclame un service. Ce jour-là, le concierge, le président d'université, l'étudiant, le professeur s'asseyent sur les mêmes bancs, étudient la même Bible. Ils sont sur le même pied d'égalité. Un tel esprit assure la bonne santé mentale du groupe. Comment pouvez-vous faire du sabbat un jour spécial? Comment pouvez-vous faire que, en plus, ce jour spécial de sabbat, que vous soyez un être tout à fait exceptionnel? La personne que Dieu avait l'intention que vous soyez en la créant.
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3: Mesdames, Messieurs, bonjour, merci de votre fidélité. Nous sommes le samedi 1er août 2026 et tout de suite, voici les titres de notre édition. Lancement du festival de Stilpan dans l'île sœur la Martinique avec Charles Defroy. 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Cérémonie de clôture de la faculté adventiste de théologie à Collonges-sous-Salève avec Martine Delas. Vous aurez le témoignage de Magali Moranville qui remporte cette année le Grand Prix de la FAT 2026. La France est sous le feu du côté de Bordeaux. Nos co-religionnaires vivent des expériences extraordinaires, nous dira le pasteur Dussard, pasteur de l'église adventiste de Bordeaux. Il sera au micro de Yann. 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
3: Mesdames, Messieurs, bonjour. Nous commençons cette édition avec ce festival de Stilpan qui a commencé et qui devrait se poursuivre durant ce week-end. Yann a rencontré pour nous Charles Defroy, organisateur de ce festival de Stilpan.
4: Bonjour Charles.
5: Oui, bonjour à toute la communauté. Ah ben, nous sommes dans le duo là pour la préparation pour un événement annuel. Nous sommes dans la préparation d'un événement annuel qui est le festival du Stilpan religieux.
4: Comme chaque année au mois de juillet.
5: Voilà, c'est le premier week-end d'août. Parfois c'est à cheval entre la fin juillet et début août.
4: Alors donne-nous un petit peu comment ça va se passer, les différents rendez-vous, ce seront dans quelle communauté, les jours, les heures. Dis-nous tout.
5: D'accord. Ok. Alors pour tous ceux qui ne savent pas encore où aller. En Martinique, bien sûr, à cette période à partir du 29 au 2 août. Le 29, c'est à l'église de Montgarisim à Californie, hein, la matin. Donc, c'est le mercredi 29. Et c'est une manifestation qui est, comment dire, pour tous ceux qui débutent le Stilpan. Et on leur permet de vivre ce moment-là. Ils ont un an, deux ans, trois ans de Stilpan et ils peuvent jouer au festival le mercredi, à l'ouverture. Donc l'ouverture, c'est le mercredi 29 juillet. Ensuite, le vendredi 31, nous sommes à l'église de Mourija, donc le vendredi à 19h, et toujours, hein, à Californie, à 19h aussi. Le vendredi à 19h, là, c'est les petites formations, c'est-à-dire ceux qui sont quand même qui sont aguerris, mais qui jouent en solo, ou en duo, ou en trio, des petites formations, et ça, c'est pour le vendredi. Ça, c'est le moment de louange au Stilpan. Et puis le samedi matin, on a un accueil au Stilpan, à l'église de Mourija, toujours. Dès 8h, hein, les gens arrivent et ils sont accueillis avec le Stilpan. Et après, un mini-concert à 9h. Et ensuite, il y a le culte d'adoration que je vais maintenir avec le pasteur Rittel et avec... embelli avec toutes les musiques d'adoration pour la partie culte. Et puis le samedi soir, nous sommes sur une place, la place de la Martin, du bout de la Martin, qui est face à l'église de la Martin. C'est une place, donc nous serons là à 19h pour la louange festive. C'est un moment vraiment très, très joyeux, très festif. Et donc ça, c'est pour le samedi soir. Et puis on termine le dimanche soir à 18h au Lorrain, dans le Grand Nord. Donc, cette année, on a fait une extension pour le Lorrain, pour qu'il puisse participer aussi. Et on va terminer à 18h, donc 2 heures de concert non-stop de Stilpan au Lorrain, le nord de la Martinique. Voilà.
4: Voilà, alors pour ceux qui vont venir sur la Martinique et qui n'ont pas forcément retenu tout cela, est-ce qu'il y a au moins un ou deux numéros de téléphone auxquels ils pourront appeler pour tous ces renseignements?
5: De mémoire, le mien, c'est 06-96-45-28-97.
4: Alors, je vais surenchérir avec deux numéros que je retrouve sur la plaquette. C'est le 06-96-27-41-36 ou encore le 06-96-27-47-04. Je répète, 06-96-27-41-36 ou le 06-96-27-47-04. Voilà.
5: Ouais.
4: En tout cas, merci beaucoup. Hein.
5: Eh bien, c'est moi, merci beaucoup. On accueille tout le monde, donc c'est un plaisir d'accueillir la Guadeloupe. D'ailleurs, il y a une Guadeloupéenne qui va participer, qui va jouer avec nous, Marie-Laurie.
4: Tout à fait.
5: Qui va jouer le vendredi, le dimanche aussi. Voilà. Donc, on a quelqu'un de la Guadeloupe qui participe. Ça fait là sa troisième année.
4: Sa troisième année.
5: Elle va jouer troisième année. Donc, voilà. Maintenant, elle est beaucoup plus aguerrie. Et c'est avec une grande joie que nous allons accueillir Marie-Laurie.
4: Voilà. Et apparemment, je crois qu'elle est peut-être la seule à jouer le steelpan. Peut-être que ça peut donner des idées à d'autres jeunes.
5: Ah ben oui, je pense que l'ouverture va se faire sous peu, hein, sur la Guadeloupe. Hein. Avec son talent et son savoir-faire. Donc, oui, j'ai caressé l'espoir d'accueillir un groupe de la Guadeloupe avant 2 ans.
4: Hein. Avant 2 ans. En tout cas, merci et on se tient au courant. Et peut-être une surprise, on ne sait jamais.
5: On ne sait jamais.
4: À très bientôt, cas,
5: merci,
4: Charles.
5: Merci. À bientôt, merci.
4: Merci, au revoir.
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3: Place maintenant à Martine Delas qui nous relate la cérémonie de clôture de la faculté adventiste de théologie à Collonges-sous-Salève et bien sûr avec le témoignage de Magali Mouranville qui remporte cette année le Grand Prix de la FAT 2026.
6: Les fêtes, la vie du peuple d'Israël en était rythmée. Pessah, Pentecôte, Fête des Tentes, Rosh Hashanah, Yom Kippour. Autant d'exemples d'une liste bien plus longue. Et elles n'étaient pas une lubie de la part du peuple. Elles furent instaurées par Dieu lui-même. Comme on peut le lire dans les livres bibliques de Lévitique, Néhémie, Actes, les 4 évangiles, plusieurs d'entre elles ont été conservées dans le calendrier grégorien et dans les communautés chrétiennes. Parmi elles, on retrouve dans Exode 23 le verset 16 « Tu observeras la fête de la moisson, des prémices de ton travail, de ce que tu auras semé dans les champs, et la fête de la récolte à la fin de l'année, quand tu recueilleras des champs le fruit de ton travail. » L'ordonnance est claire. Célébrer la récolte à la fin de l'année, au moment de recueillir le fruit de son travail. Et c'est exactement ce que fait le campus adventiste du Salève à chaque fin d'année scolaire. Étudiants de toutes filières, corps enseignants, équipes administratives, familles et amis se réunissent le temps d'un week-end festif pour célébrer le fruit du travail, souvent acharné, des nouveaux diplômés. La tradition est installée depuis des années. L'organisation est bien rodée, les équipes toujours au taquet. Et malgré une certaine routine, l'émotion est toujours palpable car chaque année, ce sont des nouveaux étudiants qui sont honorés. Et pour chacun d'eux, c'est leur moment. Chaque année, ce sont des parcours de vie inédits, des cheminements différents, des histoires uniques, qui connaissent un nouvel élan, qui comptent une nouvelle victoire lors de l'obtention du diplôme. En cette année 2026, ces vies portent les noms de Titoine, Anaël, Kaliane, Christina, Carlos, Jerry, Evie, Amiel, Myriam et tant d'autres. Ils sont tous arrivés au bout d'une étape transformatrice, comme ils en ont témoigné lors de la soirée des promotions. Alors, je vous propose d'écouter le témoignage de Magali Mouranville.
7: Je suis Magali, je suis arrivée en France il y a à peu près 26 ans. J'ai commencé une carrière d'infirmière. Ensuite, du fait de l'incompatibilité avec l'emploi du temps de mon mari, j'ai arrêté et je me suis occupée de mes enfants. Et c'est là qu'est arrivé l'appel pour venir faire les études de théologie. Tout a commencé en 2011, où j'ai ressenti cet appel à venir faire des études de théologie. Mais c'est vrai qu'à cette époque, je m'étais posé beaucoup de limites. Ma condition de femme, premièrement, à l'époque, je n'avais qu'un enfant qui était encore jeune. Donc, je ne peux pas dire que c'était les enfants qui me limitaient, mais autour de moi, je n'ai pas été encouragée à être dans ce sens. Mais moi-même, je n'étais pas non plus dans une position vraiment convaincue que c'était cela. Je me suis dit que ça allait passer. J'ai quand même partagé cette envie, ce désir à une personne qui était proche de moi. Et cette personne m'a écoutée et quelques temps plus tard, m'a demandé « Alors, qu'en est-il de ton envie d'aller faire des études de théologie ?» Et moi, je lui ai exposé mes limites, les excuses que je m'étais données pour ne plus aller dans ce sens. Et cette personne m'a dit, avec un petit sourire dans le coin, « Ne t'inquiète pas, l'appel reviendra. » Grand. Au fil des années, j'ai évolué au sein de ce campus et j'avoue qu'il y a beaucoup d'opportunités. En ce qui me concerne, j'ai pu faire fonction d'aumônière pendant une année. J'ai aussi contribué à la distribution chez ADRA. J'ai pu intégrer un demi-poste au secrétariat en tant qu'assistante du doyen. Aujourd'hui, je suis un petit peu plus présente, mais je suis encore assistante au niveau du secrétariat. Donc, n'hésitez pas à venir vous inscrire. C'est moi qui vous recevrai avec plaisir. Si vous hésitez encore, vous pouvez passer un petit coup de fil, écrire et je vous donnerai toutes les informations dont vous aurez besoin.
6: Et oui, c'est toute une promotion 2025-2026 qui a été officiellement diplômée. La clôture académique est donc faite pour célébrer. Et dans ce cas, célébrer, c'est adorer. Voilà pourquoi à chaque clôture, un temps fort est réservé à la louange. Cette année, c'est l'ensemble du Salève qui a conduit ce temps d'adoration lors d'un concert qui a permis de clore le sabbat en musique.
3: Tout de suite, je vous propose quelques échos sonores de cette cérémonie de clôture qui s'est achevée avec la prière du président de l'Union des Antilles et de la Guyane française, le pasteur Caropin.

0: À l'image de la plante, vos racines collongeoises ont contribué à vous faire grandir. Cette école vous a permis de développer vos talents, de développer votre savoir et de recevoir des valeurs qui seront, je l'espère, un solide ancrage pour toute votre vie. Mais au-delà des racines familiales, culturelles et intellectuelles, il existe des racines qui, je le crois, sont essentielles, celles qui nous relient à Dieu. Je crois que Dieu est la source de toute vie. Il nourrit notre âme, éclaire notre chemin, soutient notre existence.
1: Une ouverture culturelle et un véritable sens du savoir, afin de vous préparer aux réalités et au monde du défi contemporain. Tout au long de votre chemin, vous avez développé des compétences solides qui vous permettront d'aborder avec confiance votre entrée dans le monde professionnel et un monde de plus en plus bouleversé et en perte de repères. Ce que vous tenez aujourd'hui entre vos mains, personne ne vous l'a donné. Vous l'avez mérité. Il y a dans un diplôme bien plus qu'un document officiel. Il y a des heures de travail, des sacrifices, des moments d'inquiétude, des efforts répétés, parfois invisibles. Il y a cette capacité à continuer lorsque la facilité aurait été de renoncer. Votre diplôme est une preuve, la preuve que le travail demeure une valeur sûre, la preuve que la persévérance finit par porter ses fruits, la preuve que l'on peut grandir en traversant les exigences.
0: Pour conclure, j'invite le pasteur Eddy Michel Carpin, ancien étudiant de Collonges, président de l'Union des Églises Adventistes des Antilles et de la Guyane française, pour une prière finale. Je vous invite à vous lever.
2: Notre Dieu, toi qui te tiens tout près de nous, toi qui ne nous abandonne pas, ni qui témoigne constamment de ta présence et de ton amour, nous voulons vraiment te remercier pour ce week-end, te remercier pour cette année scolaire, te remercier de tout cœur pour ce campus situé au cœur du Salève.

0: Je vous le disais que la France est sous le feu avec ses incendies qui partent de part et d'autre. Du côté de Bordeaux, nos co-religionnaires vivent des expériences extraordinaires. Voici tout de suite le pasteur Dussard au micro de Yann. Pasteur Dussard est le pasteur de l'église adventiste de Bordeaux.
1: Bonjour, pasteur Fabien Dussard.
2: Bonjour.
1: Comment allez-vous?
2: Eh bien, écoutez, ça va bien, merci. Merci de vous inquiéter de cela.
1: Alors, tout d'abord, est-ce que vous pouvez vous situer pour nous qui sommes dans les Antilles françaises et nous raconter un petit peu ce que vous avez vécu, ce que vous vivez en ce moment, puisque hier nous avons discuté de très bonnes nouvelles, mais quand même, on aimerait avoir le début. Cela se passait il y a de cela quelques jours.
2: Oui, alors en fait, si vous voulez, donc moi je suis pasteur dans l'église de Bordeaux, dans le sud-ouest de la France, près de l'estuaire de la Gironde, et je suis aussi directeur de colo régulièrement les étés, et en particulier, on avait une colo qui avait eu lieu à Biscarros, donc plus dans le sud. Au niveau des Landes, il y a eu des incendies dans les deux territoires.
1: Mais vous allez quand même nous raconter aussi comment vous avez vécu ça, quand vous avez eu l'alerte, comment vous étiez, est-ce que vous étiez déjà prêt, est-ce que dans votre tête, avec l'épouse et les enfants, est-ce que vous étiez prêt dans votre tête à évacuer?
2: Oui, alors en fait, par rapport à l'alerte, si vous voulez, on a eu un appel sur tous les téléphones par rapport à notre localisation. C'est-à-dire que c'est pas une histoire d'habiter à côté, c'est une histoire d'être à côté de l'antenne. Et donc on reçoit un message qui nous informe qu'il est nécessaire de partir pour pouvoir évacuer, en disant qu'il faut peu de matériel, que ce qui est essentiel et toutes ces choses-là. Moi, j'étais actuellement en Caen quand ma famille a reçu cette alerte, donc je l'ai pas reçue puisque c'est au niveau localisation. Donc ils ont dû évacuer dans la nuit, mais on le sentait venir déjà. Hein. Et en fait, ils ont eu la chance de pouvoir, mais ça c'est la force de l'Église, hein, de pouvoir bénéficier d'amis. Donc j'ai d'abord eu ma cousine qui les a reçus, et puis en plus, comme elle est enceinte, après elle a dû repartir parce que elle aussi sa maison était menacée. Et on a été accueillis donc chez des amis de l'Église qui nous ont reçus pendant plusieurs jours jusqu'à ce qu'on ait le droit de retourner dans nos domiciles.
1: Voilà. La bonne nouvelle, c'est que vous m'avez dit, vous êtes rentré hier chez vous, tout est clean, rien, même pas un brin dur, absolument rien, tout est bon.
2: Oui, alors en fait, le feu, il a quand même pris une dimension énorme. Hein. Il y a eu deux feux, hein. Il y a eu le feu donc en Gironde et il y a eu le feu dans les Landes, au Biscarros. Le feu en Gironde a pris énormément d'ampleur, je crois on parle de 48 000 hectares qui ont brûlé. Et plusieurs centaines de maisons qui sont parties en fumée. Il y avait 220 000 personnes déplacées, je crois. C'est le plus gros mouvement de population en France depuis la Seconde Guerre mondiale. Donc c'est pas rien. Et en fait, ce qui s'est passé, c'est que le feu a commencé à vingtaine de kilomètres de chez nous. Et nous, on est dans la métropole de Bordeaux, mais le nord-ouest. Donc le plus proche du foyer initial, et après en fait en fonction des vents, il s'est d'abord étalé vers le sud-ouest, et puis ensuite il est reparti vers l'est, donc direction Bordeaux. Après il est remonté dans le nord-ouest vers Lacanau. Il y a eu plusieurs, il y a eu des villages qui ont été rasés. Hein. Et donc la métropole de Bordeaux a été menacée à un moment à différents fronts de feu, mais en revanche, une des choses qui était importante, c'était d'anticiper les évacuations. C'est-à-dire, on ne peut pas évacuer 220 000 personnes en une heure.
1: C'est ça.
2: Vous imaginez la taille des bouchons.
1: Absolument.
2: Donc c'est pour ça qu'ils ont pris des précautions en avance, et aussi parce qu'en fonction du sens du vent, et là j'y étais pas, mais il y avait des fumées toxiques qui étaient apparemment difficilement respirables.

0: Donc là, à l'église de Bordeaux, ça fait 2 sabbats qu'on fait nos cultes en visioconférence pour permettre aux gens d'y assister sans risquer de respirer. Mais là, on a anticipé, c'est pour ça qu'on a mis en visioconférence. Honnêtement, le culte de demain aurait pu se passer en présence, mais le temps d'informer tout le monde,
1: C'est ça.
0: que les gens retrouvent leur maison et leur marque, on s'est dit que c'était plus simple de rester sur cette formule. Et puis, bah, donc, dans une semaine, on reprendra notre rythme classique. Habituel, quoi.
1: Est-ce que au moment précis où nous parlons, vous avez des informations sur éventuellement des membres d'église qui auraient été impactés par ces différents feux?
0: Alors, on a différents membres d'église, on a beaucoup de membres d'église qui ont été évacués, mais on n'a personne qui a perdu une maison ou des proches ou des choses comme ça.
1: Dieu soit loué.
0: Et la plupart n'ont pas eu à aller. Logé dans ce qu'on appelle le parc des expositions. C'est un très très grand hall, en fait. Il y avait une énorme quantité de lits de camp. On s'est organisé entre amis, voisins, pour pouvoir se recevoir mutuellement.
1: C'est une très très très bonne chose. Donc nous sommes contents que vous soyez sains et saufs et que ben certains membres d'église sont sains et saufs aussi.
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2: Voilà, vous savez maintenant l'essentiel de l'actualité de l'adventisme dans notre département et ailleurs. Excellente journée de sabbat à vous tous et à vous toutes. Et surtout, profitez bien des vacances.
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0: Ne vous noyez pas dans un verre d'eau.
1: Des suggestions pratiques de Richard Carlson, docteur en psychologie.
2: Égayez votre cadre de travail. Mon bureau est un espace clair, accueillant, cordial et serein. En fait, il respire tant le bonheur qu'il est quasiment impossible d'y déprimer. Ceux qui me rendent visite en tombent aussitôt amoureux et se sentent nettement mieux quand ils s'en vont. Pourtant, je vous assure que cette pièce n'a rien d'extraordinaire et que je n'ai pas dépensé de sommes extravagantes pour la décorer. Une photo de famille trône sur le bureau et des dessins d'enfants ornent les murs. Chaque semaine, je pense à garnir un vase de fleurs fraîches. Mes ouvrages préférés remplissent la bibliothèque. Je sais que la plupart des gens n'ont pas le luxe ni le loisir de transformer leur bureau en QG du bonheur. Je le comprends fort bien. Cependant, quand je me rends sur le lieu de travail de certaines de mes connaissances, il me suffit d'un seul coup d'œil sur leur mur pour trouver l'une des origines de leur mal-être. Tout est gris, froid, lugubre et stéréotypé. Rien, ni chaleur, ni couleur, ni relief, ne vient rompre cette déprimante monotonie. Égayer ce cadre ne vous débarrassera pas de la totalité de votre stress. Toutefois, reconnaissez que vous passez un temps non négligeable au travail. Pourquoi ne pas investir un tant soit peu d'argent et d'énergie pour l'agrémenter? Si vous n'êtes pas très habile de vos mains ou que vous n'avez pas un sens inné de l'esthétique, n'hésitez pas à demander le concours de votre conjoint, d'un ami, d'un collègue. Vous serez surpris. La transformation se fait en un clin d'œil. Il suffit de quelques cadres, d'un tapis aux teintes chatoyantes, d'un bouquet de fleurs ou d'une plante verte, et le tour est joué. Un dessin d'enfant influe souvent considérablement sur votre humeur. Et même si votre métier vous impose de ne pas quitter votre voiture ou votre poids lourd, il existe mille et une manières de rendre l'habitacle d'un véhicule moins austère. Quelqu'un m'a affirmé un jour: il est impossible de se sentir triste quand on accompagne au banjo une chanson évoquant la mort. La sonorité enjouée de cet instrument est inconciliable avec le chagrin. Cette image vaut également pour son lieu de travail. On est beaucoup plus enclin à la joie et au bien-être quand ce lieu invite au plaisir et au bonheur.
3: C'était « Ne vous noyez pas dans un verre d'eau au travail », un livre paru dans la collection « Bien-être » aux éditions J'ai lu.

Bonjour, Bergette de Saint-Jacob-Pierre avec vous pour un chapitre par jour pour lire toute la Bible. Psaume 28, Psaume de David. Éternel, c'est à toi que je crie. Mon rocher, ne reste pas sourd à ma voix, de peur que si tu t'éloignes sans me répondre, je ne sois semblable à ceux qui descendent dans la fosse. Écoute la voix de mes supplications quand je crie à toi, quand j'élève mes mains vers ton sanctuaire. Ne m'emporte pas avec les méchants et les hommes iniques qui parlent de paix à leurs prochains et qui ont la malice dans le cœur. Rends-leur selon leurs œuvres et selon la malice de leurs actions. Rends-leur selon l'ouvrage de leurs mains, donne-leur le salaire qu'ils méritent, car ils ne sont pas attentifs aux œuvres de l'Éternel, à l'ouvrage de ses mains. Qu'il les renverse et ne les relève point. Béni soit l'Éternel, car il exauce la voix de mes supplications. L'Éternel est ma force et mon bouclier. En lui mon cœur se confie et je suis secouru. J'ai de l'allégresse dans le cœur, et je le loue par mes chants. L'Éternel est la force de son peuple. Il est le rocher des délivrances de son oint. Sauve ton peuple et bénis ton héritage. Sois leur berger et leur soutien pour toujours. C'était Psaume 28.

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0: Bonjour, pasteur Fabien Dussard.
2: Bonjour.
0: Comment allez-vous?
2: Eh bien, écoutez, ça va bien, merci. Merci de vous inquiéter de cela.
0: Alors, tout d'abord, est-ce que vous pouvez vous situer pour nous qui sommes dans les Antilles françaises et nous raconter un petit peu ce que vous avez vécu, ce que vous vivez en ce moment, puisque hier nous avons discuté de très bonnes nouvelles, mais quand même, on aimerait avoir le début. Cela se passait il y a de cela quelques jours.
2: Oui, alors en fait, si vous voulez, donc moi je suis pasteur dans l'église de Bordeaux, dans le sud-ouest de la France, près de l'estuaire de la Gironde, et je suis aussi directeur de colo régulièrement les étés, et en particulier, on avait une colo qui avait eu lieu à Biscarrosse, donc plus dans le sud. Au niveau des Landes, il y a eu des incendies dans les deux territoires.
0: Mais vous allez quand même nous raconter aussi comment vous avez vécu ça, quand vous avez eu l'alerte, comment vous étiez, est-ce que vous étiez déjà prêt, est-ce que dans votre tête, avec l'épouse et les enfants, est-ce que vous étiez prêt dans votre tête à évacuer?
2: Oui, alors en fait, par rapport à l'alerte, si vous voulez, on a eu un appel sur tous les téléphones par rapport à notre localisation. C'est-à-dire que c'est pas une histoire d'habiter à côté, c'est une histoire d'être à côté de l'antenne. Et donc on reçoit un message qui nous informe qu'il est nécessaire de partir pour pouvoir évacuer en disant qu'il faut peu de matériel, que ce qui est essentiel et toutes ces choses-là. Moi, j'étais actuellement en camp quand ma famille a reçu cette alerte, donc je ne l'ai pas reçue puisque c'est au niveau localisation. Donc ils ont dû évacuer dans la nuit, mais on le sentait venir déjà, hein. Et en fait, ils ont eu la chance de pouvoir, mais ça c'est la force de l'Église, hein, de pouvoir bénéficier d'amis. Donc j'ai d'abord eu ma cousine qui les a reçus, et puis en plus, comme elle est enceinte, après elle a dû repartir parce que elle aussi sa maison était menacée. Et on a été accueillis donc chez des amis de l'Église qui nous ont reçus pendant plusieurs jours jusqu'à ce qu'on ait le droit de retourner dans nos domiciles.
0: Voilà. La bonne nouvelle, c'est que vous m'avez dit, vous êtes rentré hier chez vous, tout est clean, rien, même pas un brindure, absolument rien, tout est bon.
2: Oui, alors en fait, le feu, il a quand même pris une dimension énorme, hein. Il y a eu deux feux, hein. Il y a eu le feu donc en Gironde et il y a eu le feu dans les Landes, au Biscarrosse. Le feu en Gironde a pris énormément d'ampleur, je crois on parle de 48 000 hectares qui ont brûlé. Et plusieurs centaines de maisons qui sont parties en fumée. Il y avait 220 000 personnes déplacées, je crois. C'est le plus gros mouvement de population en France depuis la Seconde Guerre mondiale. Donc c'est pas rien. Et en fait, ce qui s'est passé, c'est que le feu a commencé à trentaine, vingtaine de kilomètres de chez nous. Et nous, on est dans la métropole de Bordeaux, mais le nord-ouest. Donc le plus proche du foyer initial, et après en fait en fonction des vents, il s'est d'abord étalé vers le sud-ouest, et puis ensuite il est reparti vers l'est, donc direction Bordeaux. Après il est remonté dans le nord-ouest vers Lacanau. Il y a eu plusieurs, il y a eu des villages qui ont été rasés, hein. Et donc la métropole de Bordeaux a été menacée à un moment à différents fronts de feu, mais en revanche, une des choses qui était importante, c'était d'anticiper les évacuations. C'est-à-dire, on peut pas évacuer 220 000 personnes en une heure.
0: C'est ça.
2: Vous imaginez la taille des bouchons.
0: Absolument.
2: Donc c'est pour ça qu'ils ont pris des précautions en avance, et aussi parce qu'en fonction du sens du vent, et là j'y étais pas, mais il y avait des fumées toxiques qui étaient apparemment difficilement respirables. Donc là, à l'église de Bordeaux, ça fait deux sabbats qu'on fait nos cultes en visioconférence pour permettre aux gens d'y assister sans risquer de respirer. Mais là, on a anticipé, c'est pour ça qu'on l'a mis en visioconférence. Honnêtement, le culte de demain aurait pu se passer en présence, mais le temps d'informer tout le monde,
0: c'est ça.
2: Que les gens retrouvent leur maison, leur marque, on s'est dit que c'était plus simple de rester sur cette formule. Et puis, donc, dans une semaine, on reprendra notre rythme classique.
0: Est-ce que, au moment précis où nous parlons, vous avez des informations sur éventuellement des membres d'église qui auraient été impactés par ces différents feux?
2: Alors, on a différents membres d'église, on a beaucoup de membres d'église qui ont été évacués. mais on n'a personne qui a perdu une maison ou des proches ou des choses comme ça.
0: Dieu soit loué.
2: Et la plupart n'ont pas eu à aller loger dans ce qu'on appelle le parc des expositions. C'est un très très grand hall en fait. Il y avait une énorme quantité de lits de camp. On s'est organisé entre amis, voisins, pour pouvoir se recevoir mutuellement.
0: C'est une très très très bonne chose. Donc, nous sommes contents que vous soyez sains et saufs et que ben, certains membres d'église sont sains et saufs aussi. Est-ce que vous pouvez maintenant nous raconter vraiment ce miracle? Parce que au début, vous m'avez dit que vous étiez au camp avec les jeunes.
2: Oui. Alors ça, c'était une autre paire de manches parce que, en fait, le camp, l'incendie donc dans les Landes, lui, il s'est déclaré à 200 mètres. C'est un camion qui a pris feu et ça s'est déclaré à 200 mètres du camping où on était. Donc c'était une colo surf. On sortait du surf et en fait, on a vu de la fumée qui sortait des forêts en direction du camping. Et au moment où on commençait à regrouper nos affaires pour y retourner, on a eu un appel du gérant qui nous a demandé d'aller très rapidement récupérer le plus d'affaires possible. Donc là, on est parti en urgence. On est arrivé dans le camping avec les canadairs qui nous passaient au-dessus de la tête. Mais vraiment au-dessus, hein, il larguait l'eau à 200 mètres, hein, 200 mètres, 150 mètres du camping, au milieu d'une fumée qui était de plus en plus présente. On nous a orientés vers un gymnase à proximité dans une ville. S'appelle Biscarrosse-Bourg, parce qu'il y a Biscarrosse, il y a la partie dans les terres et la partie près de la côte. Et on est arrivé du coup à cet endroit-là, on a eu à manger, on a commencé à essayer de s'organiser. On a vu la fumée qui était de plus en plus présente, il y avait des explosions parce que des bonbonnes de gaz dans les maisons ou dans les campings, quand elles étaient touchées par le feu, elles explosaient. Donc régulièrement, on entendait des détonations. Et avec l'équipe, on a décidé de ne pas rester à cet endroit-là parce qu'on considérait que c'était trop dangereux. Étant donné la présence des flammes et de la fumée, donc on a commencé à évacuer vers la plage. On ne pouvait pas rentrer sur Bordeaux parce que en fait toutes les voies d'accès étaient bloquées par d'autres incendies. Donc on a commencé à dormir sur une plage d'un lac. Il y avait une plage de sable avec de l'eau qui était en pente douce, donc on pouvait avancer à peu près 150 mètres dans l'eau en ayant toujours pied, ce qui nous permettait, si jamais on était pris par les flammes, bah d'être sauf quoi. Et puis vers 2 h du matin, on a vu un maître nageur sauveteur qui est venu avec une voiture, un gyrophare, et récupérer du matériel de premier secours. Et là, il nous a indiqué que ben, en fait, le centre où on avait été, on devait loger normalement, avait été évacué parce que trop près des flammes. Et que donc, il nous a trouvé en téléphonant en fait un autre camping, donc vers la plage, qui a pu nous recevoir. Donc, on l'a évacué au final dans ce camping. Ils nous ont très, très, très bien reçus. Et le camping initial, on a pu y retourner uniquement avec les directeurs en négociant avec les barrages de police pour récupérer le matériel des jeunes avant qu'ils repartent. Et là, bah, y a une vidéo qui circule sur Internet que j'ai tournée où, en fait, le feu avait vraiment brûlé l'intégralité de tout ce qui se trouvait autour du camping, s'arrêtant vraiment à la lisière du camping. Et en fait, ça, on le doit à la persévérance du gérant qui a passé sa nuit en fait et ses journées avec un tuyau d'arrosage à arroser le sol, les tentes, les arbres pour que les flammes ne se propagent pas. Et donc, il a très peu dormi, mais il a réussi puisqu'il n'a pas perdu son camping. Il a aussi sauvé tout notre matériel. Et donc, quand on est revenu, il y avait toujours les canadairs qui nous passaient au-dessus de la tête. L'intégralité de l'ensemble était en fumée. Il y avait des flammes qui repartaient du sol. Donc, des fois, il fallait prendre un bidon et aller éteindre les flammes. Et puis, on a pu sauver donc, le matériel des jeunes qui sont repartis. Et là, la semaine prochaine, je pense, j'ai vu que les routes étaient réouvertes. Je vais essayer d'aller récupérer le reste du matériel qu'on a stocké dans des tentes ignifugées. Parce que quand on fait du camping, on doit avoir des tentes ignifugées en fait en termes de législation. Donc c'était bien. On a pu mettre tout notre matériel dans les tentes. Et là, normalement, les deux incendies dans les Landes et en Gironde sont a priori finis. Donc, ça devrait aller pour le mieux. Et on peut que remercier tous les pompiers, les forces de l'ordre, les bénévoles, les militaires qui se sont mobilisés pour ça, parce que c'est une sacrée logistique.
0: Sacrée logistique. Alors, on a aussi appris que Adra France, surtout l'antenne de Bordeaux, a mis en place une cagnotte ou bien pour pouvoir venir en aide à ceux qui éventuellement auraient besoin d'aide. Donc, nous aussi, aux Antilles, on suit tout cela de près. En tout cas, Pasteur Fabien Dussard, nous vous remercions vraiment pour votre témoignage et on remercie toutes nos équipes qui se sont mises pour pouvoir trouver ce contact. Nous vous remercions énormément. Est-ce que vous aviez un mot à dire à tous ceux qui nous écoutent actuellement sur la station Radio Vie Meilleure?
2: Moi, ce que j'ai vraiment retenu comme leçon, en dessous de la vidéo qu'on a diffusée, où on voit le camping qui est épargné, il y a beaucoup de commentaires qui disent que c'est un miracle de Dieu. Moi, pour avoir été sur place, pour avoir discuté avec le gérant, c'est Michel, le gérant, qui a arrosé ça. Mm-hmm. Et je suis convaincu aussi que c'est un miracle de Dieu. Mm-hmm. Mais je voudrais juste nous alerter sur le fait que Dieu, en général, n'agit pas seul. Il peut le faire, mais la plupart du temps, son fonctionnement, c'est d'agir avec les gens. C'est pour ça que notre mission en tant que chrétien, c'est de pouvoir être des outils dans les mains de Dieu pour faire son miracle. Mais aussi, et je pense que ça, on en a besoin, les adventistes, comprendre que Dieu peut agir à travers des personnes même qui ne sont pas croyantes, en fait. Et donc, il faut avoir cette humilité aussi de regarder dans l'autre, qui est différent, qui ne pense pas pareil, qui ne prie pas pareil, la capacité d'action de Dieu et peut-être des fois même à l'insu de sa conscience. Mais voilà, chaque être humain est une perle aux yeux de Dieu et peut-être une source de miracles et de bénédictions, croyant ou pas. Et ça, eh bien, c'est une belle leçon que ces incendies nous apprennent. Surtout avec, il y a à peu près eu 10 000 personnes qui se sont manifestées pour du bénévolat, de l'entraide, au moins 10 000 personnes. Enfin, c'est, voilà, l'humanité n'est pas morte, l'entraide n'est pas morte, la solidarité n'est pas morte, même si notre monde est triste à regarder comme ça. Ce genre de crise nous montre que la solidarité, l'amour du prochain existe encore. Et ça, c'est une belle chose.
0: Merci beaucoup, pasteur Fabien Dussard. Je rappelle que vous êtes pasteur du côté de Bordeaux et la région. C'est bien cela?
2: Exactement. Je vous remercie de l'appel. Et puis, je vous souhaite à tous une bonne journée, matinée, soirée. Je vous souhaite très bonne matinée.
0: Et nous, on vous souhaite un très bon sabbat. À très bientôt.
2: Merci bien.
0: Beaucoup. Merci, au revoir.
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0: 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C'est pour ça que nous commandons Esprit Saint, si chaque monde qui a écouté radio là, à cette fin nous trouver en réconfort, en lumière pour nous avancer à dans ça, commandez-nous à dans vie en nous chaque jour. Nous commandons tous en nous à garçon à Jésus, c'est ça même. Don spirituel. Si maintenant ça, vous avez une image à corps en nous pour aider nous à comprendre qui manière l'église là qu'a fonctionné. L'église sont corps et ni plusieurs membres d'ailleurs. Et chaque membre là ni des fonctions et des dons qui différents. Yon de l'autre. L'ouvre ces dons-là qu'a exercé à dans l'amour, eh bien, ça qu'a favorisé un lienage qui qu'a reflété caractère à divinité. 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Préoccupation à Paul avant tout butin, c'était des ordres qui étaient tenus à dans semblé à ces membres-là. 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Donc, il a développé l'idée là, ça, d'après compréhension qu'a été ni à rôle à les dons spirituels. D'après Paul, unité en Jésus-Christ et à dans l'Esprit Saint, c'est seul moyen pour éviter division à dans l'Église. 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
3: Les promesses non tenues. Judas la vit. Et la prit pour une prostituée, parce qu'elle avait le visage couvert. Genèse 38, verset 15.

Eh bien, une femme doit faire ce qu'une femme doit faire, pensa Tamar en ajustant son voile. Et elle attendit au bord du chemin. Elle avait été victime de tant de promesses non tenues qu'à présent, elle était décidée à prendre son destin en main, coûte que coûte. Lorsque Er mourut, Tamar fut réconfortée de savoir qu'Onan, selon leurs coutumes et leurs lois, la prendrait comme femme et lui donnerait un héritier pour perpétuer le nom de son mari. Mais ses espoirs s'envolèrent de nouveau, d'abord à cause de la désobéissance d'Onan à la loi de Dieu et ensuite à cause de sa mort prématurée. Elle était retournée à la maison de son père pour y vivre en tant que veuve, jusqu'à ce que Shéla, le troisième fils de Juda, soit devenu assez grand pour accomplir ce devoir familial. Lors de ce retour, elle ne savait pas ce qui était le plus lourd, ses bras vides ou son cœur affligé. Tamar n'avait ni mari, ni enfant. Aucune de ces choses qui donnent à une femme sa raison d'être et la sécurité. Les années passèrent, trop d'années. Juda aurait dû la convoquer. Shéla devait être assez grand à présent pour accomplir son devoir. Cependant, rien n'était dit. Juda avait reproché à Tamar la perte de ses deux premiers fils et il avait peur d'en perdre un autre en le mettant dans ses bras. Alors, la voici, assise au bord du chemin, déguisée en prostituée, attendant le passage de son beau-père. Cette fois-ci, elle n'allait pas accepter une simple promesse de sa part. Elle allait l'obliger à la tenir. Juda, dont la femme était morte, vit Tamar assise au bord du chemin et l'aborda sans la reconnaître. Il fit ce qu'il voulait avec elle et fut satisfait. Tamar, quant à elle, le laissa faire tout simplement, s'accrochant à l'idée de son propre désir, concevoir un enfant. Elle avait été utilisée auparavant et à présent, c'est elle qui utilisait quelqu'un. En rentrant chez elle, avec le cachet de Juda ainsi que son cordon et son bâton qu'il lui avait remis en acompte pour ses services, elle demanda à Dieu que sa semence prenne racine en elle. Avec le temps, le ventre de Tamar grossit et les rumeurs se mirent à circuler à son sujet. Sans connaître le subterfuge de Tamar, tous supposèrent alors le pire et la nouvelle que Tamar était coupable de prostitution parvint aux oreilles de Juda. Il ordonna qu'elle soit brûlée. Mais elle envoya dire à son beau-père « C'est de l'homme à qui ces objets appartiennent que je suis enceinte. » À cette révélation, la colère de Juda s'éteignit et sa honte devint la protection même de Tamar. Berçant ses jumeaux dans les bras, Tamar soupirait de nouveau. Une femme doit faire ce qu'une femme doit faire.

0: Des promesses non tenues et une kyrielle de relations qui ne mènent nulle part peuvent faire naître de la déception dans le cœur d'une femme. Une déception si subtile qu'elle ne la perçoit pas immédiatement. La pensée qu'elle ne pouvait pas faire confiance à un homme a amené beaucoup de femmes à mettre un voile sur leur cœur. Un voile qu'elles n'auraient pas porté normalement. Mais elles se sont arrêtées à l'idée que l'on ne peut compter sur les hommes que dans les domaines sexuels et financiers. Celles qui ont été blessées par un homme peuvent être tentées d'en blesser d'autres de la même manière, non pas dans un esprit de vengeance, mais dans un esprit de crainte. Cette tentation peut prendre de nombreuses formes. Exiger un engagement de la part de celui qui n'est pas encore prêt à le donner librement, demander l'amour sans plus penser à en donner soi-même, protéger son cœur, même contre celui qui vous a laissé entrer dans le sien. Se donner sans sincérité, afin de pouvoir atteindre un autre but, qu'il soit financier, physique ou bien émotionnel, est une forme de prostitution. Cela vous laissera toujours avec le sentiment d'avoir été utilisé et vous ressentirez alors de la déception vis-à-vis de vous-même, tout en ayant des doutes sur le fait que Dieu s'occupe de vous. De tels comportements vous volent toute capacité d'être transparente avec les autres. Ceux qui vous entourent ne connaissent peut-être pas les détails de votre souffrance passée, mais ils ressentent votre déception. Et la barrière entre vous et ceux qui peuvent vous donner l'amour que vous recherchez s'élève de plus en plus haut. Bien que votre cœur soit protégé, vous êtes comme emprisonné, vous demandant pourquoi les lendemains meilleurs n'arrivent pas. Seul le cœur qui reste ouvert et ose espérer de nouveau trouvera un refuge dans la plénitude du temps de Dieu. Abandonnons notre état de refus intérieur et comprenons que notre douleur nous murmure les réponses aux questions que nous nous posons et nous donne les indices dont nous avons besoin pour dépasser nos craintes. Nous consentirons alors à faire face à notre souffrance et l'accumulation de nos expériences fera naître en nous un espoir qui ne nous fera jamais honte. Père Céleste, je suis devenue amère et je n'ai plus aucun espoir. Je dois admettre que le cycle répété de toute cette déception dans ma vie m'a rendue différente de ce que je suis en réalité. Je désire ardemment tout recommencer, mais j'ai peur. Peur de faire confiance à quelqu'un, peur d'espérer, peur d'aimer de nouveau, peur de faire confiance pour que cette fois ma prochaine histoire d'amour soit différente. J'ai peur de m'attendre à toi parce que j'ai l'impression que même toi, tu m'as déçu. Et j'ai choisi pour un temps d'enlever mon cœur du creux de tes mains et de le protéger moi-même. Mais en le protégeant contre la froideur du rejet, j'ai conscience qu'en même temps, je l'ai isolé de toutes les bonnes choses que tu avais pourtant préparées pour moi. Aide-moi. Aide-moi à ouvrir mes mains et à croire à tes promesses. Aide-moi à te faire confiance, à libérer mon cœur et à le remettre entre les mains, à prendre tes promesses comme étant la réalité. Alors que je reviens entre tes bras en boitant, couvre-moi d'un manteau d'espoir. Je sais que c'est la seule manière d'être béni. Garde mon cœur et fais-le battre à nouveau en ayant foi en l'amour. Au nom de Jésus, amen.
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Notre rubrique Une minute pour prier. Nous allons donc prier pour saisir la grâce. Et dès les premiers chapitres du livre de la Genèse, à la suite du péché de désobéissance de l'homme et de la femme dans le jardin d'Éden, nous voyons surgir deux formes antagonistes de comportement religieux, le légalisme et la grâce. Le légalisme et la grâce. Et dans le premier cas, il s'agit de l'effort de l'homme de se présenter devant Dieu avec sa propre justice. Cet effort se concrétise par les vêtements que l'homme et la femme se confectionnent eux-mêmes avec quelques feuilles. Ils veulent se présenter devant Dieu revêtus. Ils ont enfreint la loi, ils ont désobéi, ils veulent couvrir leur honte et leur péché en se revêtant eux-mêmes d'une justice qu'ils fabriquent. Ils se croient obligés de se fabriquer un vêtement de justice. Et depuis Adam et Ève, nous avons hérité de cette tendance au légalisme. Le légalisme est un atavisme qui remonte à ses premiers instants de l'humanité. Adam et Ève, au lieu d'aller vers Dieu tels qu'ils étaient, hein, comme de pauvres pécheurs désobéissants, se présentant à lui revêtus de leur tunique de feuilles, Ainsi est l'humanité. Depuis toujours, les hommes se fabriquent des lois, des règles, des rites religieux pour s'approcher de Dieu. Et cette attitude légaliste consiste à faire notre salut au moyen de nos œuvres, de nos mérites, de notre observation stricte de règles fabriquées par nous-mêmes. Le légalisme conduit à une forme d'autosatisfaction qui repose sur nos mérites. À ce légalisme des hommes, eh bien, Dieu oppose une fin de non-recevoir. Dieu va se charger lui-même de revêtir Adam et Ève en leur offrant des vêtements de peau. C'est comme si Dieu disait à cet instant précis, votre propre justice, vos efforts, vos œuvres, votre légalisme ne me satisfaisant pas, je vais vous faire cadeau d'un vêtement qui me convienne. Ce vêtement de peau, offert par Dieu, sous-entend le sacrifice d'un animal innocent. Et oui, Dieu leur fait don d'un vêtement de sa fabrication. Eh bien, la grâce que Dieu nous accorde repose sur le sacrifice de Jésus, l'agneau immolé dont Jean a eu la vision dans Apocalypse 5, verset 6. La seule chose qu'Adam et Ève avaient à faire était de se dépouiller du légalisme qui s'était fabriqué pour se revêtir de la grâce de Dieu qui leur était offerte. Nous ne parviendrons jamais à mériter notre salut, mais nous pouvons le recevoir comme une grâce divine. Eh bien, ne nous privons pas de cette grâce. C'est pour cela qu'aujourd'hui, eh bien, dans notre rubrique Une minute pour prier, nous allons prier pour saisir la grâce. Seigneur, tel que je suis, je viens à toi. Je ne veux pas vivre en dehors de ta grâce. Alors que l'esprit religieux nous pousse à chercher à mériter le salut au travers de nos œuvres, de nos bonnes actions, de nos pratiques pieuses, nous te prions pour que la vérité, la grâce qui est en Christ soit, Seigneur, la seule base de notre salut.

Nous te prions pour que le monde connaisse cette vérité extraordinaire. En Jésus, nous sommes pardonnés, sauvés, revêtus de sa justice. Non seulement nous voulons demeurer dans la grâce, mais la faire connaître à tous. Aide-nous, Seigneur, dans le précieux nom de Jésus. Amen.

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1: Les nourritures au temps de la Bible, les poissons et autres fruits de la mer. Simon-Pierre monta dans le bateau et tira à terre le filet plein de 153 gros poissons. Et quoi qu'il y en eût tant, le filet ne se déchira pas. Jean 21, verset 11. Les disciples de Jésus, qui étaient des pêcheurs, pouvaient être fiers de leur profession qui datait de l'arrivée des 12 tribus en Canaan. L'héritage de la tribu de Zabulon comprenait une portion de la côte méditerranéenne près du mont Carmel. Son frère Nephtali s'installa sur les rives du lac de Galilée et des légendes anciennes reconnaissent aux deux tribus une certaine expertise en la matière. En plus du savoir-faire des tribus de Zabulon et de Nephtali, la Bible mentionne des importations de poissons. Le prophète Néhémie, chapitre 13, versets 16 à 18, réprimande les habitants de Jérusalem parce qu'ils achetaient du poisson le jour du sabbat, poisson qui avait été apporté du port de Tyr à la ville sainte par les Phéniciens, port de la côte méditerranéenne située au Liban actuel. Il y avait une porte spéciale à Jérusalem appelée la porte du poisson, citée dans Néhémie 3, 3 et 12, 39, ainsi que dans Sophonie 1, 10. C'est probablement la porte la plus proche du marché aux poissons local. Au deuxième siècle de notre ère, l'importation de poissons à partir du port méditerranéen d'Acre était si courant que les rabbins, en racontant l'histoire de Moïse, dont le bâton s'était transformé en serpent, firent dire au pharaon qui méprisait ce miracle, « C'est aussi facile que d'apporter du poisson à Acre. » Le poisson était abondant dans le Nil, comme nous le suggère Exode 7, 18. Les Israélites se plaignent de manquer de poissons après leur départ d'Égypte. Plus de deux millénaires plus tard, dans les prophéties d'Ésaïe, le poisson est toujours très présent parmi les souvenirs de ce que les Hébreux mangeaient en Égypte et qu'ils ont perdu en quittant ce pays de servitude. Ésaïe 19, 8 dit « Les pêcheurs gémiront, tous ceux qui jettent l'hameçon dans le Nil seront en deuil, ceux qui lancent des filets sur les eaux dépériront. » Dans la Bible, le poisson semble être un symbole de fertilité, de vie et de renouveau. Ézéchiel 47, 9 et 10. La fertilité du poisson et l'abondance qui s'ensuit donnèrent lieu à un culte dans l'Antiquité. Moïse mit en garde le peuple d'Israël contre le culte rendu à une série de créatures dû à leur ressemblance avec le poisson, Deutéronome 4, 18. Dagon, un dieu en forme de poisson, était vénéré par les Phéniciens qui, habitant les plaines côtières, découvrirent cette divinité importée de Mésopotamie lorsqu'ils s'installèrent sur la côte de Canaan au XIIIe siècle avant Jésus-Christ. Le lien étroit entre la nourriture

0: culture et le culte se retrouve dans la confusion qui a pu naître entre le Dagon de Mésopotamie et le Dagon des Philistins. En Mésopotamie, Dagon était une divinité liée au grain et à la pluie. Il est possible que les Philistins l'aient transformé en un dieu poisson suite à l'intérêt que portaient ses habitants des côtes et ses navigateurs aux créatures peuplant la mer. Les Philistins représentaient parfois Dagon moitié femme, moitié poisson, ce qui a pu donner lieu à la légende des sirènes. En tant que divinité principale dans le panthéon des Philistins, qui était un des ennemis principaux des Israélites, le dieu Dagon est mentionné plusieurs fois dans la Bible, en particulier dans le récit de la capture de l'Arche de l'Alliance en 1 Samuel 5.
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1: Jean 14, verset 27. Je vous laisse la paix, je vous laisse la paix. Je vous donne ma paix, je ne vous la donne pas, comme le monde la donne. Votre cœur ne se trouble point et ne s'alarme point. Seigneur, je veux avoir le courage d'accepter ta paix dans ma vie. Amen.

Vous souvenez-vous, chers amis, de notre rendez-vous avec Toutankhamon ? Il n'y a pas de temps à perdre. À l'ouest du Nil, entre Louxor et Karnak, au cœur de la montagne occidentale qui surplombait Thèbes aux 100 portes célébrées par Homère, capitale égyptienne depuis le 3e millénaire, s'enfonce la vallée des rois. C'est là que les princes du Nouvel Empire, l'âge d'or de l'Égypte, 16e au 11e siècle avant notre ère, les Aménophis, les Thoutmosis et les Ramsès, firent creuser leurs tombeaux souterrains. Si vous préférez, des caveaux grand luxe pour 30 rois et leurs épouses, creusés en pleine roche, à 100 mètres de la lumière, avec entrée invisible où leurs dépouilles étaient enfouies. Mais en dépit des précautions prises pour protéger le royal défunt et lui assurer une non moins royale paix dans sa traversée de l'au-delà, les tombes sacrées furent violées et pillées à une haute époque déjà. Aussi les prêtres de Thèbes décidèrent-ils un beau jour de faire déménager les momies dans une nouvelle cachette tenue secrète jusqu'en 1875 où des voleurs y entrèrent. Entreprenant quelques années plus tard des fouilles dans la vallée des rois, Theodore Davis, un Américain, crut avoir découvert en 1907 la tombe du pharaon Toutankhamon. Mais comme il n'y avait aucune trace de corps dans le coffre de bois contenant des feuilles d'or à l'effigie de la figure du roi, avec son nom et de celui de sa femme, il en conclut tout bonnement que la tombe avait été pillée. Pourtant, un homme n'est pas convaincu par les déclarations de Davis et décide de rouvrir un chantier de fouilles dans la vallée. Il s'agit d'Howard Carter, un archéologue anglais de 32 ans qui a déjà pris part à des travaux avec plusieurs égyptologues. Le directeur du musée d'antiquité du Caire l'a justement recommandé à un gentilhomme de sa gracieuse majesté, archéologue amateur à la recherche d'un collaborateur qualifié, pour entamer des recherches. Lord Carnarvon est un mélange spécifiquement anglais d'amateurs d'art, de gentlemen et de globe-trotteurs, attiré de plus par un climat sec favorable à sa santé. Quel précieux tandem vont former Carnarvon et Carter, dont la haute taille, la moustache en brosse et l'éternel nœud papillon étaient devenus familiers à son entourage. Pendant plusieurs années, les résultats furent bien maigres pour les deux associés et les chances diminuaient même de retrouver la tombe de Toutankhamon. Au printemps de 1922, de retour au pays natal, ils pensèrent à se séparer. Mais Carter proposa d'explorer encore, durant une saison, un petit emplacement noté sur sa carte. Il revient sur place, seul d'abord, et reprend les travaux, là où il s'était arrêté, soit au nord-est de la tombe de Ramsès VI, un autre monarque. On commence par démolir des cabanes construites sans doute pour abriter les ouvriers de la sépulture. Et le lendemain, le 4 novembre 1922, apparaît une marche taillée dans le roc. C'était bel et bien l'entrée d'un escalier menant à une porte doublement scellée du sceau de la nécropole thébaine et d'un cachet au nom de Toutankhamon. Très fair-play, notre Anglais, qui décide d'attendre la venue de son collègue Lord Carnarvon, alors absent. À son arrivée 20 jours plus tard, cette mystérieuse première porte est ôtée, et derrière elle, un entassement de gravats bientôt dégagé. Puis une seconde porte, à 10 mètres de la précédente,
marqués également des mêmes sceaux royaux.

Ah, cette journée du 26, ils ne l'oublieront jamais. Ici, laissons la parole à Carter lui-même. L'instant décisif était arrivé. Les mains tremblantes, je pratiquais une ouverture dans le coin supérieur gauche. J'y introduisis une tige de fer qui ne rencontra que le vide. Puis je plaçai une bougie devant l'ouverture, élargis le trou et regardai. D'abord, je ne vis rien. Puis, à mesure que mes yeux s'accoutumaient à l'obscurité, des formes se dessinèrent lentement. D'étranges animaux, des statues, et partout le scintillement de l'or. Pendant quelques secondes, je restai muet de stupeur. Et lorsque Lord Carnarvon demanda enfin « Vous voyez quelque chose ?» je ne pus que répondre « Oui, des merveilles. » En effet, devant lui, il y avait trois grands lits funéraires dorés. À droite, deux statues du roi au corps noir, chaussées de sandales dorées, debout et se faisant face. Elles tenaient une massue et un bâton. La chambre était pleine de coffrets peints et incrustés, des vases d'albâtre, des bouquets de fleurs et de feuilles, des lits, des chaises, un trône doré et incrusté. Une splendide coupe d'albâtre translucide en forme de lotus était posée sur le seuil. À gauche, un amoncellement de chars démontés, étincelant d'or et de pierres incrustées. Pour tout dire, mes amis, c'était la caverne d'Ali Baba.

Le déblaiement durera 3 mois et l'inventaire 2. Une des plus belles pièces était certainement le trône du roi, entièrement plaqué d'or et serti d'émaux et de pierres précieuses. Carter fit vider cette chambre qui n'était en fait que l'antichambre de la tombe. Le voici maintenant s'attaquant à une porte dans un mur noir qu'il supposait donner accès à la chambre funéraire. On entreprit les travaux le 17 février 1923 devant 20 personnes qui se crurent transportées au pays des mille et une nuits. Il sembla ensuite que l'on dégageait un mur d'or. En réalité, une immense chapelle dorée, construite pour protéger le sarcophage. Une chapelle ? Non, 4 chapelles dorées, dans lesquelles étaient déposées la cuve et le sarcophage. Lui-même contenait 3 cercueils, dont le 3e, exemplaire unique, était en or massif, 1110 kilos. Enfin, on découvrit la précieuse momie enveloppée de 16 épaisseurs de bandelettes et littéralement noyée au milieu des amulettes et des bijoux, parmi lesquels plus de 200 bagues, bracelets, colliers, etc. Un diadème était posé sur sa tête et un masque d'or martelé reproduisait les formes du visage et les épaules sur lesquelles il était placé. Pour éviter la corruption des doigts, on les avait garnis d'étuis d'or, luxe suprême. Hélas, Lord Carnarvon ne verra jamais le visage royal. Vers le milieu de mars, il sera piqué par un mauvais moustique et mourra le mois suivant au Caire d'une congestion pulmonaire. De là sans doute la légendaire malédiction du tombeau de Toutankhamon. Quant à l'illustre momie, elle offrit aux yeux de ses découvreurs un bien triste spectacle. Celui d'un corps carbonisé par oxydation chimique et noyé dans la résine durcie. Vanité des vanités, lit-on dans l'Écriture sainte, ou encore, voilà l'homme qui se confiait en ses grandes richesses. Le petit pharaon Toutankhamon, qui avait vécu vers 1350 avant notre ère, aura vraisemblablement été plus grand mort que vivant, quittant ce monde à 19 ans, à peu près ignoré. Et Carter avait sûrement raison d'écrire, dans l'état actuel de nos connaissances, nous pouvons dire avec certitude que le seul fait remarquable de sa vie, c'est qu'il mourut et qu'il fut enterré. En tout cas, la découverte de sa tombe, la seule restée inviolée dans la vallée des rois, le rendit célèbre. Du jour au lendemain, outre-Atlantique et outre-Manche, on se passionna pour le roitelet égyptien qui devint aussi populaire aux USA qu'un champion de baseball, ce qui n'est pas peu dire.

Merci, mes amis, de votre royale attention à cette merveilleuse histoire archéologique. D'autres trouvailles nous attendent la prochaine fois.

Il paraît que c'est un proverbe chinois qui dit que si l'on pose une question, on paraît sot sur le moment, mais si on ne la pose pas, on reste sot toute sa vie. Alors posez des questions. Et c'est parce que je me suis posé des questions, c'est parce que je m'en pose encore, que je reste un passionné de ce texte-là. Alors la méthode, oh la méthode, elle sera très simple. La méthode, elle consiste à chaque fois qu'on se trouve devant un problème, devant une expression qui échappe un petit peu à notre compréhension, d'aller chercher dans l'Apocalypse et à défaut dans la Bible tout entière des textes parallèles qui vont éclairer notre chemin, notre réflexion. Et donc je ferai appel à beaucoup de textes parallèles. Enfin, il me faut faire une dernière remarque. Le texte de l'Apocalypse est tellement dense, est tellement précis, qu'il faudrait s'arrêter sur chaque mot. Et quand j'anime des cercles d'études bibliques sur l'Apocalypse, en général, la première séance couvre les trois premiers versets. On va essayer ce soir de couvrir le premier chapitre, mais on sera obligé de survoler. C'est pourquoi n'hésitez pas à poser des questions, à dire « Monsieur Lagarde » ou « Frère Lagarde, j'ai pas bien compris ça » ou alors « Il me semble qu'il manque là une explication. Il me semble que vous n'avez pas apporté la preuve scripturaire de ce que vous avancez. Dites-le-moi, vous ne me fâcherez pas. Au contraire, je me dirai « Ah, il y en a au moins quelques-uns qui suivent. » Alors j'espère que vous serez nombreux à suivre. J'aimerais vous dire enfin que mon aventure avec l'Apocalypse a commencé il y a bien longtemps, 20 ou 25 ans, mais elle a réellement commencé à être approfondie avec un cercle d'amis. Nous étions 5. Et parmi ce cercle, il y avait un couple adventiste, il y avait une dame protestante, et il y avait une autre personne qui n'était pas adventiste non plus. Il y avait donc dans ce groupe de 5, 2 non-adventistes, et pour son malheur, l'une d'entre elles est devenue ma femme. En effet, elle avait demandé au Seigneur de lui faire rencontrer quelqu'un qui lui expliquerait l'Apocalypse. Et sa tante est si bien marché que finalement, elle a voulu y passer sa vie. Alors, cette étude-là, elle est le fruit de la passion. Elle est le fruit de la prière aussi. Et puis, elle est le fruit d'une étude systématique de chaque mot. Et j'espère avoir l'occasion de vous montrer en certaines occasions, à certains passages, que chaque mot a une importance. Même au chapitre 5, je vous montrerai que l'ordre des mots a une importance. Ce texte de l'Apocalypse, mes amis, c'est de la dentelle. Ça n'est pas un texte vague. C'est un texte d'une précision extraordinaire. Et j'aimerais vous le faire sentir et vous le faire découvrir. Mais évidemment, on sera obligé de survoler parfois. Alors, je vous propose maintenant que nous lisions les trois premiers versets. Ceux qui me prennent d'habitude une heure à une heure et demie pour les développer. Apocalypse chapitre 1, versets 1 à 3. Révélation de Jésus-Christ que Dieu lui a donnée pour montrer à ses serviteurs les choses qui doivent arriver bientôt et qu'il a fait connaître par l'envoi de son ange à son serviteur Jean. Celui-ci a attesté la parole de Dieu et le témoignage de Jésus, tout ce qu'il a vu. Heureux celui qui lit et ceux qui entendent les paroles de la prophétie et qui gardent les choses qui y sont écrites, car le temps est proche. Révélation.
Il faudrait s'arrêter sur ce premier mot, révélation. En grec, apocalypsis, d'où le nom d'Apocalypse. Et dans l'idée générale et commune, Apocalypse signifie d'abord guerre, plaie, bosse, catastrophe, mais signifie également texte obscur, ténébreux, impénétrable. Or, le mot grec signifie révélation. Ce texte est une révélation et veut être une révélation. Afin de montrer à ses serviteurs, nous est-il dit, les choses qui doivent arriver bientôt. À quoi sert-il d'envoyer un message qui nous annonce des choses si nous ne comprenons rien à ce message? Alors je crois qu'il faut se départir de cette idée que l'Apocalypse est un livre impénétrable. C'est un livre pénétrable. Il a été dit à Daniel sur certaines portions de son texte de sceller le texte. Mais à la fin de l'Apocalypse, il est dit à Jean, ne scelle pas ce texte. Ne le rend pas obscur. Il est destiné à être compris. Révélation. Révélation de Jésus-Christ. Déjà, ça peut être compris de deux manières. Révélation de la part de Jésus-Christ, mais révélation sur Jésus-Christ. Et tout au long de ces soirées, nous allons découvrir Jésus sous des aspects que peut-être vous n'imaginez pas. On va le découvrir en particulier sous les traits de l'agneau immolé. C'est une image qui vous est familière. Mais on va le découvrir sous les traits d'un grand prêtre. C'est peut-être moins familier. Ailleurs, on l'appelle un flambeau. On l'appelle un témoin fidèle. C'est d'ailleurs le premier titre qui lui est donné. Et nous nous attarderons un petit peu sur ce titre. Révélation de Jésus-Christ. Que Dieu lui a donné et qu'il a fait connaître par l'envoi de son ange à son serviteur Jean. Dès le premier verset, nous voyons s'esquisser toute une chaîne de transmission. L'origine de la révélation vient de Dieu, qui la donne à Christ, qui la donne à l'ange et qui la donne à Jean. C'est dire que Jean va s'entretenir avec cet ange et il va être émerveillé. Au point qu'à la fin du livre, il va s'agenouiller devant cet ange. Et l'ange va le relever. Et nous verrons à deux reprises ce qui va se passer à ce moment-là. Mais la chaîne de transmission ne s'arrête pas là. Il est question au verset 3 de celui qui lit et de ceux qui entendent. Et c'est ce qui me fait dire que ce texte mérite d'être étudié en groupe. Il faut bien sûr une partie d'études personnelles, mais c'est en cercle que l'on tire le plus grand avantage de cette étude. Parce que personne ne voit jamais tout. Et chaque fois que j'anime un séminaire, j'apprends quelque chose. Il y a toujours quelqu'un pour faire une réflexion que personne ne m'avait faite avant. Et parfois pour me mettre dans l'embarras parce que je ne sais pas répondre à tout. Mais toujours pour me faire réfléchir et pour me faire avancer. Et par conséquent, je vous encourage, outre l'étude personnelle, à une étude en groupe. Enfin, pour se poser des questions et pour poser des questions précises, il faut avoir un cahier et un crayon à la main. Si vraiment vous souhaitez pénétrer ce texte, faites-le avec un cahier et un crayon. C'est ce que j'ai fait. Et j'ai écrit toutes les questions que je me posais. Et puis je me suis rendu compte que si je voulais avancer, il fallait que j'écrive aussi les éléments de réponse qui me semblaient arriver. Et j'ai rempli 3 cahiers comme ça, avec 450 points. Je n'ai même pas eu le temps de finir la première lecture. Mais déjà, j'avais tellement avancé que ce petit groupe de 5 personnes dont je vous avais parlé tout à l'heure a pu se mettre au travail. Alors,
étude de groupe, transmission. Mais vous comprenez bien que dans une chaîne de transmission, il faut que chaque maillon redonne très fidèlement le message. Et je ne connais aucun texte dans toute la Bible qui prenne autant de précautions pour nous dire que ce texte est fiable. Regardez ce que dit Jean au verset 2. Celui-ci a attesté la parole de Dieu et le témoignage de Jésus, soit tout ce qu'il a vu. Jean, début de livre, atteste que c'est bien que ce qu'il a vu et tout ce qu'il a vu. Ensuite, au verset 5, Jésus est appelé le témoin fidèle. Nous reviendrons là-dessus. Et en fin de livre, regardez ce que dit l'ange au verset 6. Chapitre 22, verset 6. Et il me dit, ces paroles sont certaines et véritables. Et le Seigneur, le Dieu des esprits des prophètes, a envoyé son ange pour montrer à ses serviteurs les choses qui doivent arriver bientôt. Et voici, je viens bientôt. Heureux celui qui garde les paroles de la prophétie de ce livre. Verset 8. C'est moi, Jean, qui ai entendu et vu ces choses. Et quand j'eus entendu et vu ces choses, je tombai aux pieds de l'ange qui me les montrait pour l'adorer. Et l'ange va le relever. Verset 16. Moi, Jésus, j'ai envoyé mon ange pour vous attester ces choses dans les églises. Je suis le rejeton de la postérité de David, l'étoile brillante du matin. Chaque maillon de la chaîne atteste pour sa part la véracité de ce qu'il a transmis. Alors à nous de faire pareil. Parce que la menace est grande. Regardez ce qui est dit au verset 18. Je le déclare à quiconque entend les paroles de la prophétie de ce livre. Si quelqu'un y ajoute quelque chose, Dieu le frappera des fléaux décrits dans ce livre. Et si quelqu'un retranche quelque chose des paroles du livre de cette prophétie, Dieu retranchera sa part de l'arbre de vie et de la vie de sainte décrit dans ce livre. On n'aborde pas le livre de l'Apocalypse impunément. C'est une affaire sérieuse. Vous êtes passionné de prophétie, vous avez raison. C'est l'apôtre Pierre qui dit « Vous faites bien, nous tenons pour d'autant plus certaine la parole prophétique à laquelle vous faites bien de prêter attention comme une lampe qui brille dans un lieu obscur. Vous faites bien de prêter attention à cette parole prophétique. Mais cette parole prophétique, ajoute Pierre, ne peut pas être l'objet d'une interprétation particulière. Parce que c'est poussé par l'Esprit que des hommes ont parlé de la part de Dieu. Et c'est par l'Esprit que nous pouvons pénétrer ce texte. Alors, au cours de cette soirée, je vous donnerai quelques clés. Et une en particulier, dont nous parlerons tout à l'heure. Jean a attesté la parole de Dieu et le témoignage de Jésus. Que veut dire le témoignage de Jésus? Oh, bien sûr, on peut le comprendre comme le témoignage que chacun d'entre nous rend de la personne de Jésus. Mais l'Apocalypse nous en donne une définition différente. Et nous dit au chapitre 19, verset 18, verset 10 plutôt, que le témoignage de Jésus, c'est l'esprit de la prophétie. L'ange dit à Jean, « Je suis ton compagnon de service et celui de tes frères qui ont l'esprit de la prophétie. » Ah ! Alors on va essayer de trouver ce que ça veut dire. Alors on va un petit peu plus loin. Et puis, Jean, commettant la même erreur de s'agenouiller devant l'ange, l'ange est obligé de le reprendre, avec beaucoup de douceur d'ailleurs, et de lui dire la même chose, mais il va le dire de manière un peu différente.
Et il me dit, garde-toi de le faire. Je suis ton compagnon de service et celui de tes frères, les prophètes. Ah, ceux qui ont l'esprit de la prophétie, ce sont les prophètes. D'ailleurs, il donne un sens un petit peu plus large, celui de tes frères, les prophètes, et de ceux qui gardent les paroles de ce livre, de ceux qui sont passionnés de prophétie. Si vous êtes passionné de prophétie, si vous gardez ces choses dans votre cœur sans peut-être toujours les comprendre, alors vous êtes un compagnon de service de cet ange, vous êtes un compagnon de service des prophètes, vous avez vous aussi l'esprit de la prophétie. J'avance un peu maintenant dans le texte, si vous le voulez bien, et le verset 3 nous dit « Heureux celui qui lit ». Et ceux qui entendent les paroles de la prophétie de ce livre. C'est une béatitude. Et quel bonheur y aurait-il à ne rien comprendre à un texte ? Je vous avoue que pendant des années, je me suis heurté à ce texte comme une mouche emprisonnée dans un bocal, à essayer de comprendre, ça me renvoyait à un autre texte, mais qui me renvoyait encore à autre chose, et j'avais le sentiment de tourner en rond. C'est quand j'ai commencé à poser des questions précises, le crayon à la main, que les choses ont commencé à s'éclairer. Il n'y a pas de bonheur à tourner en rond, mais il y a du bonheur à découvrir. Et je peux vous dire, et je témoigne avec force, que ce livre a éclairé ma vie et qu'au moment les plus durs pour moi, il a été un soutien incomparable. Alors j'y ai découvert en partie ce qui doit arriver bientôt, comme nous le dit le texte. Mais j'ai découvert aussi le plan du salut. J'ai découvert la stratégie que Jésus a mise en place pour notre salut. Et cette stratégie est extraordinaire. Nous la découvrirons ensemble au fil des semaines. Maintenant, si vous voulez bien, abordons l'introduction du livre. Toujours au chapitre 1er, les versets 4 à 8. Jean, aux sept églises qui sont en Asie, que la grâce et la paix vous soient données de la part de celui qui est, qui était et qui vient, et de la part des sept esprits qui sont devant son trône, et de la part de Jésus-Christ, le témoin fidèle, le premier-né des morts, et le prince des rois de la terre. À celui qui nous aime et qui nous a délivrés de nos péchés par son sang et qui a fait de nous un royaume et des sacrificateurs pour Dieu son Père, à lui soit la gloire et la puissance au siècle des siècles. Amen. Voici, il vient sur les nuées et tout œil le verra, même ceux qui l'ont percé. Et toutes les tribus de la terre se lamenteront à cause de lui. Oui, amen. Je suis l'alpha et l'oméga, dit le Seigneur Dieu. Celui qui est, qui était et qui vient, le Tout-Puissant. Jean, aux sept églises qui sont en Asie. Il y avait du temps de Jean bien plus que sept communautés en Asie. L'Asie dont il est question ici, c'est l'Asie mineure, c'est-à-dire l'équivalent de la Turquie. Il y avait donc bien plus de sept communautés. Mais pourquoi sept ? Parce que 7 est le symbole de ce qui est complet, de ce qui est fini. Secondairement, c'est le symbole de la perfection. Mais en première intention, c'est le symbole de ce qui est complet. Et si vous regardez comment sont disposées ces 7 églises sur une carte, vous voyez qu'elles forment un circuit. Elles n'ont pas été choisies au hasard. Elles ont été choisies pour montrer que elles forment un tout. Et le fait de former un tout est déjà une indication que ces messages s'adressent à toutes les églises de tous les temps. Et puis nous avons là ensuite une des rares annonces trinitaires du Nouveau Testament. Aux sept églises, que la grâce et la paix vous soient données. Une première lecture, ou une lecture superficielle de l'Apocalypse vous ferait dire que la guerre
et la souffrance vous soit donnée, mais non, que la grâce et la paix vous soient données. L'Apocalypse est un livre de grâce et de paix. De la part de celui qui est, qui était et qui vient, probablement il s'agit de Dieu le Père. De la part des sept esprits qui sont devant son trône, sept exprimant la complétude, il est normal que nous y voyons le Saint-Esprit, la plénitude de l'Esprit. Et puis la troisième personne est de la part de Jésus-Christ, le témoin fidèle, le premier-né des morts et le prince des rois de la terre. Jésus, le témoin fidèle. Témoin fidèle, certes, il faut qu'il le soit pour transmettre fidèlement ce message. Et c'est ce qu'il a fait toute sa vie. Toute sa vie, il a dit ce que je le dis de la part de mon Père. Je ne dis rien que mon Père ne m'ait donné à dire. Mais si on fouille un petit peu, alors on peut trouver autre chose. Et vous avez dans le psaume 87 un texte extrêmement intéressant. Psaume 87. Excusez-moi, je me suis trompé, c'est le psaume 89. Le verset 35. Je ne violerai point mon alliance et je ne changerai pas ce qui est sorti de mes lèvres. J'ai juré une fois par ma sainteté, mentirai-je à David ? Sa postérité subsistera toujours. Son trône sera devant moi comme le soleil. Comme la lune, il aura une éternelle durée. Le témoin qui est dans le ciel est fidèle. Ah, voilà une curieuse expression. Dieu a fait des promesses à David. Il lui a promis qu'il aurait toujours un successeur sur son trône. Et quelque part, cette promesse a failli parce que les successeurs de David ont failli. Mais Dieu est là. Et il veut rester fidèle à cette promesse. Et c'est en Christ qu'il va y avoir la réalisation de cette promesse. Christ. Descendant de David sur un trône, et il a rejoint son père sur son trône. Et là, le texte nous dit, même si Dieu a promis cela, y a-t-il un garant pour cela? Et on nous dit, il y a un témoin dans le ciel, un témoin qui va être le garant de la promesse de Dieu. Curieux comme expression. Eh bien, l'Apocalypse est en train de nous dire ce témoin, ce garant des promesses de Dieu, c'est Jésus. Et il va le réaliser même en sa personne. Alors, voyez-vous, l'Apocalypse, en nous présentant Jésus comme le témoin fidèle, nous présente l'Apocalypse comme la somme, comme la synthèse de toutes les promesses que Dieu n'a pas pu tenir de par la faiblesse des hommes, mais qu'il se promet de réaliser au bout du compte, qu'il veut réaliser à la fin des temps. Parfois des promesses avec une réalisation partielle en un certain temps et une réalisation plus complète à la fin des temps. Et Jésus est le garant de l'accomplissement de ces promesses. Et l'Apocalypse va se trouver être la synthèse de très nombreuses prophéties de l'Ancien Testament. Et c'est pourquoi nous irons piocher, puiser dans ces anciens prophètes pour essayer de comprendre ce que l'Apocalypse veut nous dire. Parce que l'Apocalypse va donner un sens, va donner une cohésion, va donner un ordonnancement à toutes ces prophéties. Jésus, le témoin fidèle, le premier-né des morts et le prince des rois de la terre. Et puis, ensuite, une adresse à celui, et cela, ça s'adresse à Jésus, à celui qui a fait de nous un royaume et des sacrificateurs pour Dieu son Père. C'est la fin du verset 5. À celui qui nous aime
et qui nous a délivrés de nos péchés par son sang, et qui a fait de nous un royaume des sacrificateurs pour Dieu son Père. À lui soit la gloire et la puissance au siècle des siècles. Amen. Le ton est posé là, et nous avons déjà une première amorce de clé. Dieu, Christ, veut faire de nous des sacrificateurs. Que chacun de nous, que chaque croyant soit un sacrificateur. Mais ça veut dire qu'il est, lui, le souverain sacrificateur, le grand prêtre. Et voilà une des clés de l'interprétation de l'Apocalypse. C'est le sanctuaire. Christ est grand prêtre dans son sanctuaire. Nous allons le voir. Je suis l'alpha et l'oméga. Donc voici, il vient sur les nuées, tout œil le verra, même ceux qui l'ont percé, et toutes les tribus de la terre se lamenteront à cause de lui. Oui, amen. Je suis l'alpha et l'oméga, dit le Seigneur Dieu, celui qui est, qui était et qui vient. Le message là s'adresse à ceux qui justement ne vont pas s'intéresser à la prophétie, ne vont pas s'intéresser à la personne de Jésus. Et c'est malheureusement une majorité qui, au retour de Christ, se lamenteront de son retour. Et je vous propose maintenant d'aborder le corps de la vision à partir du verset 9. « Moi, Jean, votre frère, qui ai part avec vous à la tribulation et royaume et à la persévérance en Jésus, j'étais dans l'île appelée Patmos à cause de la parole de Dieu et du témoignage de Jésus. Je fus saisi en esprit au jour du Seigneur, et j'entendis derrière moi une voix forte comme le son d'une trompette qui disait « Ce que tu vois, écris-le dans un livre et envoie-le aux sept églises, à Éphèse, à Smyrne, à Pergame, à Thyatire, à Sardes, à Philadelphie et à Laodicée. » On a cru faire taire la voix de cet homme en l'envoyant, en l'exilant à Patmos. Et Dieu a profité de cette circonstance pour lui donner la plus extraordinaire révélation qui ait jamais été donnée aux hommes. D'une bouche fermée, on va faire un livre ouvert qui va traverser les siècles et qui nous intéresse encore aujourd'hui. Je fus saisi par l'Esprit au jour du Seigneur et j'entendis derrière moi une voix forte comme le son d'une trompette qui disait « Ce que tu vois, écris-le dans un livre. » Je fus saisi en esprit au jour du Seigneur. À quatre reprises dans le texte, au chapitre 1 ici, au chapitre 4, au chapitre 17 et au chapitre 21, Jean va être saisi par l'Esprit. Et pour autant, la vision continue. Et ça, c'est un élément extrêmement important, une des clés, une deuxième clé. L'Apocalypse n'est pas, comme le livre de Daniel, ou comme le livre d'Ézéchiel, ou comme le livre d'Ésaïe, une succession de visions. Le livre de l'Apocalypse n'est qu'une vision, avec des symboles qui se poursuivent tout au long du texte. Et je crois qu'on commettrait une erreur de vouloir couper le texte en visions. Tout au plus en sections, c'est ce que nous ferons, mais tout en se disant que c'est la même vision qui continue. Je vous expliquerai en son temps les raisons de mon insistance là-dessus. Je me rends compte que j'arrive à la fin de du temps qui m'était imparti, mais nous avons commencé avec un peu de retard. Je vais donc prendre encore un peu de temps. Je me retournai pour savoir quelle était la voix qui me parlait. Et après m'être retourné, je vis sept chandeliers d'or. Et au milieu de sept chandeliers, quelqu'un qui ressemblait à un fils d'homme, vêtu d'une longue robe, ayant une ceinture d'or sur la poitrine. Ce que Jean voit là va confirmer la clé que j'ébauchais tout à l'heure. Sous quelle forme nous est présenté Jésus? Car la suite du texte nous montre que cet homme n'est autre que Jésus.
Il le présente au milieu des 7 chandeliers. Alors vous savez, pour qui connaît un petit peu la parole, pour qui connaît un petit peu le service du sanctuaire, il y a là une évocation très précise du chandelier à 7 branches. Simplement, les 7 branches sont séparées les unes des autres, parce que le peuple de Dieu n'est plus unitaire comme il l'était du temps de l'ancien Israël. Mais les églises vont s'échelonner dans le temps. Alors il y a là 7 chandeliers. Et la fin du texte nous dit que ces chandeliers représentent les 7 églises. Et Jésus marche là au milieu des 7 églises. Vous savez ce qu'a dit Jésus ? Et ça nous est rapporté par Matthieu à la fin de son évangile. Voici, je suis avec vous tous les jours, jusqu'à la fin du monde. Le message n'est pas différent, il marche au milieu des églises. Mais la particularité de ce message, ça n'est pas simplement de nous dire qu'il est avec nous tous les jours. Il est avec nous tous les jours dans le sanctuaire. Et là, il faudrait citer le livre des Hébreux, l'Épître aux Hébreux, qui, depuis le chapitre 4, 3 même, nous parle du ministère de Jésus dans ce sanctuaire céleste. Lisons juste un passage. Hébreux, chapitre 8. Le point capital de ce qui vient d'être dit, verset 1, c'est que nous avons un tel souverain sacrificateur qui s'est assis à la droite du trône de la majesté divine dans les cieux comme ministre du sanctuaire et du véritable tabernacle qui n'a pas été dressé par le Seigneur et non qui a été dressé par le Seigneur et non par un homme. Et là, on suppose que c'est l'apôtre Paul qui a écrit l'Épître aux Hébreux, on ne le sait pas, mais l'auteur de l'Épître aux Hébreux compare le ministère de Christ depuis son ascension au ministère du souverain sacrificateur dans l'ancien Israël et dans le temple. Et il continue, chapitre 9, verset 11, « Mais Christ est venu comme souverain sacrificateur des biens à venir. Il a traversé le tabernacle plus grand et plus parfait, qui n'est pas construit de main d'homme, c'est-à-dire qui n'est pas de cette création. » Et il est entré une fois pour toutes dans les lieux saints, non avec le sang des boucs et des veaux, mais avec son propre sang, ayant obtenu une rédemption éternelle. Et le développement continue. Par conséquent, l'œuvre de Christ, depuis son ascension, est comparée à ce que fait le souverain sacrificateur dans le temple. Mais me direz-vous, Christ a dit « tout est accompli » à la croix. Tout est fait. Est-ce qu'il y a encore besoin d'une œuvre au ciel ? Rappelez-vous que dans l'ancien Israël, une fois que l'agneau était sacrifié, il fallait encore traiter cette chose-là. Parfois on le brûlait sur l'autel, parfois on prenait du sang et on allait en asperger le rideau qui séparait le lieu saint du lieu très saint, parfois on versait le sang au pied de l'autel. À quoi correspond cette œuvre ? Effectivement, le mécanisme, la mécanique du salut est accomplie à la croix. Ça ne fait pas de doute. Mais rappelez-vous ce qu'a dit Jésus. Et c'est toujours un peu énigmatique pour moi. Je vais vous préparer une place. Il y a plusieurs demeures dans la maison de mon Père. Si cela n'était pas, je vous l'aurais dit. Je vais vous préparer une place. Et lorsque je m'en serai allé et que je vous aurai préparé une place, je reviendrai et je vous prendrai avec moi afin que là où je suis, vous y soyez aussi. Christ a encore une œuvre à accomplir. Il nous le dit lui-même. Nous préparer une place. Mais qu'est-ce que ça veut dire ? Aucun d'entre nous n'imagine qu'il y a un programme de construction au ciel. C'est inimaginable, c'est impensable. Mais quelle est la place que Dieu va nous préparer ? Je vous propose que nous découvrions cet aspect au fil des semaines. Mais Christ a encore une œuvre à faire. Et cette œuvre,
c'est l'équivalent de celle du souverain sacrificateur dans le temple. Alors nous comprendrons, nous essaierons d'être légers là-dessus et de ne pas trop nous appesantir sur le sanctuaire céleste. Mais on sera obligé quand même d'y passer un petit peu, d'y pénétrer un petit peu, parce que c'est là une des clés

titres qui appartiennent à Dieu le Père et qu'on va donner à Jésus-Christ. Ses yeux étaient comme une flamme de feu. D'abord, rien n'échappe à son regard, mais le feu. On imagine la destruction. Mais le feu n'a pas qu'un rôle destructeur. Le feu, c'est le Saint-Esprit aussi. Il a un rôle purificateur. Ah, vous savez, si nous n'avons à présenter que des scories, alors effectivement, le feu va nous détruire. Mais si nous sommes un minerai, et par la grâce de Dieu, nous sommes un minerai, alors le feu a pour objectif de nous purifier, de faire sortir de l'or d'un minerai qui apparemment n'en contient pas beaucoup. Tel est le rôle de la flamme de feu. Et je crois qu'il nous faut voir, au lieu de voir le côté destructeur, il faut le voir bien sûr, mais il ne faut pas se limiter à ça. Il y a d'autres aspects. Ses pieds étaient semblables à de l'airain ardent, comme s'il avait été embrasé dans une fournaise. Ah, est-ce que ce texte vous rappelle quelque chose? Eh bien, il faut aller chercher dans le livre du prophète Daniel pour trouver l'homme aux pieds de bronze. Et nous le trouvons au chapitre 10 dans le prophète Daniel. Et savez-vous comment s'appelle cet homme aux pieds de bronze, comme s'il eût été embrasé dans une fournaise? Il s'appelle Michaël. Vous savez ce que veut dire Michaël? Michaël, c'est une interrogation. Francisé, ça donne Michel. Mais en hébreu, Michaël, ça veut dire qui comme Dieu. Non pas qui est comme Dieu, mais qui donc est comme Dieu. C'est une interrogation. C'est le nom de guerre de Jésus. Face à Satan qui dit « Je serai semblable au Très-Haut », la réponse de Christ n'est pas de dire « Non, il n'y a que moi qui suis semblable au Très-Haut ». Ce serait la manière orgueilleuse, la manière modeste, humble. C'est de dire « Mais qui donc est semblable au Très-Haut ?» C'est une interrogation, ce nom de Michaël. Qui donc est semblable au Très-Haut? Bien sûr, il n'y a que lui qui est semblable au Très-Haut, mais il ne le prétend pas. Simplement, il interroge ceux qui voudraient se prétendre égaux au Très-Haut. Donc, il s'appelle Michaël. Et quand nous verrons au chapitre 12, l'archange Michel n'est pas quelqu'un d'autre que Jésus. C'est ce texte-là qui nous permet de le dire, parce que l'homme au pied de bronze, c'est Michaël, c'était Michaël déjà. Et puis il faut bien dire que d'autres prophètes l'ont vu, Ésaïe l'a vu également. Donc, il avait les pieds comme s'il avait été embrasé dans une fournaise, et sa voix était comme le bruit des grandes eaux. Voilà encore un caractère qui est directement tiré des attributs que l'on donne à Dieu. Il avait dans sa main droite 7 étoiles. Cette étoile, on nous en dira le mystère à la fin du chapitre. Les 7 étoiles sont les anges des 7 églises. Et les 7 chandeliers sont les 7 églises. 7 anges. 7 messagers. Et les messages qui sont envoyés aux églises sont en réalité envoyés aux anges des églises. Donc, il tient dans sa main les 7 étoiles. C'est lui qui tient à travers les dirigeants, à travers les messagers, qui tient les destinées de son Église. Et nous verrons que c'est important. Pour cette Église primitive, déjà nombreuse, c'est vrai, mais tellement fragile, tellement en but aux persécutions, persécutions romaines, animosité de la part des Juifs, qu'elle a bien rendu par la suite, malheureusement. Mais face à tous ces dangers, qu'il était bon de savoir que c'est Christ lui-même qui tenait

et les destinées de l'Église. Il avait dans sa main droite cette étoile, de sa bouche sortait une épée aiguë à deux tranchants. Et là encore, c'est l'Épître aux Hébreux qui va nous donner la réponse au chapitre 4, verset 12. La parole de Dieu est plus tranchante qu'une épée quelconque à deux tranchants, jusqu'à partager jointure et moelle, âme et esprit. C'est la parole de Dieu, parce que ce personnage terrifiant qui va bouleverser Jean, qui va terrasser Jean, son arme, sa seule arme, c'est une épée qui sort de sa bouche, c'est sa parole. Mais quelle parole ? Et c'est cette parole que nous allons découvrir. De son visage était comme le soleil lorsqu'il brille dans sa force. Quand je le vis, je tombai à ses pieds comme mort. De la même manière, quand Daniel a vu Michaël, l'homme aux pieds de bronze, il a été terrassé. Et la même chose pour Ésaïe. Il posa sur moi sa main droite en disant : Ne crains point, je suis le premier, le dernier et le vivant. J'étais mort et voici, je suis vivant au siècle des siècles. Je tiens les clés de la mort et du séjour des morts. Écris donc ce que tu as vu, ce qui est et ce qui doit arriver ensuite. Le mystère des sept étoiles que tu as vues dans ma main droite et des sept chandeliers d'or. Les sept étoiles sont les sept anges des sept églises et les sept chandeliers sont les sept églises. Quel extraordinaire symbole! Les chandeliers sont des églises. Vous savez ce que Jésus a dit, « Vous êtes la lumière du monde. » Mais la lumière n'est pas destinée à être mise sous la table ou sous le lit. Elle est destinée à éclairer. Mais quelle est la condition pour qu'elle éclaire? C'est qu'on l'allume. C'est qu'il y ait une flamme. Et quelle est cette flamme? Que symbolise cette flamme? C'est les sept esprits de Dieu. L'Église de Dieu ne brille, n'éclaire, n'a de sens dans la société qui l'entoure que si elle est animée de l'Esprit. Faute de quoi, elle est inutile. Que Dieu nous aide à être individuellement et collectivement des chandeliers qui éclairent, des chandeliers qui apportent un message de vie, non pas que nous ayons la vie, mais parce que nous annonçons Jésus-Christ. Alors l'Apocalypse aura un sens. Et nous allons voir quelque chose qui est contesté maintenant par beaucoup de théologiens, mais qui est très clairement exprimé. Écris donc ce que tu as vu, ce qui est, ce qui doit arriver ensuite. C'est une prophétie. On a parfois considéré que ces sept messages de cette église ne s'adressaient qu'aux églises du temps de Jean. Mais non, le texte est clair. Ça s'adresse aux églises de tous les temps. Et si ça veut être une prophétie, ça n'est pas simplement une exhortation générale pour toutes les églises, ce qui est aussi vrai. C'est qu'il y a là un déroulement prophétique. Ce qui veut dire que chaque église va représenter une époque. Et quand nous allons étudier ces messages de cette église, je vous montrerai les indices dans le texte qui nous montrent qu'il y a là une succession et que chaque église correspond à une époque. Ah, la prochaine fois, nous allons vraiment commencer à rentrer dans la prophétie. Mais pour comprendre ces messages de cette église, il fallait savoir que Christ, qui marche au milieu des sept chandeliers, était dans le sanctuaire, notre souverain sacrificateur. Et l'église tirera bénéfice de comprendre qu'elle aussi à marcher dans le sanctuaire.
Que Dieu nous aide à comprendre ces choses-là. Que Dieu nous aide à pénétrer ce texte. Qu'il nous aide à le rendre clair. Et qu'il me soit en aide pour que nous puissions échanger clairement sur ces sujets considérés comme difficiles. Merci de votre attention.

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1: Jean 14, verset 27. Je vous laisse la paix. Je vous laisse la paix. Je vous donne ma paix. Je ne vous la donne pas comme le monde la donne. Votre cœur ne se trouble point et ne s'alarme point. Seigneur, je veux avoir le courage d'accepter ta paix dans ma vie. Amen.

L'agneau tenant chacun un harpe et des coupes d'or remplies de parfums qui sont les prières des saints. Et il chantait un cantique nouveau en disant: tu es digne de prendre les livres et d'en ouvrir les sceaux, car tu as été immolé et tu as racheté pour Dieu par ton sang des hommes de toutes tribus,

régneront sur la terre. J'ai regardé et j'entendis la voix de beaucoup d'anges autour du trône, des êtres vivants et des vieillards, et leur nombre était des myriades et des milliers. Ils

0: glorifie ton nom, Jésus. Merci, Seigneur.
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0: 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Donc il a développé l'idée là ça, d'après compréhension qui a été ni à Wall à les dons spirituels. D'après Paul, unité en Jésus-Christ et à dans l'Esprit Saint, c'est seul moyen pour éviter division à dans l'Église. Nous qui attirons plus devant demain à dans des moments qu'il a ça. 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

Après avoir vu dans ses grandes lignes la géographie de la Palestine, arrêtons-nous à une description plus précise qui nous permettra de mieux connaître ce pays qui, incontestablement, est un beau pays. Nous intitulerons cette rencontre « Les vergers d'Israël ». Quittant les hauteurs de Jérusalem, les montagnes occidentales, descendons vers la Méditerranée. Déjà à l'époque romaine, une route avait été taillée dans le rocher près de Beth Horon. Elle est toujours là. Et la partie supérieure, le point culminant de cette route, c'est un gigantesque escalier. Cette route donnait accès à la plaine côtière, qui s'étend entre le littoral et les monts de Galilée ou de Judée-Samarie. C'est la partie la plus fertile du pays qui va s'élargissant du nord au sud. À l'extrême nord, la route est fermée par le promontoire de Roche Anikra. La route qui y passe était autrefois une suite de marches taillées dans le rocher et que l'historien juif Joseph appelle « échelle des Syriens », preuve que la route existait déjà à l'époque de Joseph. Du sommet de ce cap de Roche Anikra, la vue s'étend jusqu'au Carmel et la plaine mesure environ 6 km de large. C'est un vrai jardin arrosé par plusieurs rivières, dont le Kizon, qui coule au pied du Carmel. L'Écriture le mentionne à plusieurs reprises et pour plusieurs raisons. Il est intéressant, alors qu'aujourd'hui les eaux du Kizon se jettent dans le port de Haïfa, de relire la description de son embouchure faite par un voyageur britannique en 1889. Je cite, « On trouve en Palestine peu de vues aussi pittoresques et aussi complètement orientales qu'à l'embouchure du Kizon. Les palmes qui ne fleurissent que sur la côte, là où se rencontrent l'eau et le sable, à l'abri du froid, croissent le long des dunes et autour des lagunes. Une bordure de joncs et de plantes grasses couvre les rives, le long desquelles se tiennent des hérons gris guettant le poisson, pendant que çà et là, une aigrette blanche promène ses pas délicats et que des bandes d'oiseaux courent sur le sable ou à travers les marais. » Fin de citation. Ce tableau champêtre a totalement disparu aujourd'hui devant les installations pétrolières et industrielles de la région nord de Haïfa.

barrant la plaine, perpendiculaire à la mer, le massif du Carmel s'étire sur quelques 25 km en direction de Megiddo, au sud-est. Ce nom signifie « vigne de Dieu ». C'est l'image de la beauté et de la prospérité utilisée par le prophète Ésaïe pour annoncer le temps messianique. Le désert et le pays aride se réjouiront. La solitude s'égaiera et fleurira comme un narcisse. Elle se couvrira de fleurs et tressaillera de joie avec chants d'allégresse et cris de triomphe. La gloire du Liban lui sera donnée, la magnificence du Carmel et de Saron. Mais Megiddo n'est pas simplement la vigne du Seigneur, mais c'est aussi une passe importante en ce qui concerne les communications. C'est par là, en effet, que passait cette célèbre route romaine, la Via Maris, la voie maritime, qui conduisait d'Égypte jusqu'en Syrie. C'est à Megiddo également qu'ont eu lieu plusieurs batailles célèbres, en particulier en 605 avant Jésus-Christ, celle du pharaon Nakho et du roi d'Israël. Mais le texte continue, et nous devons nous arrêter encore un instant à cette plaine de Jizréel, qui prolonge le mont Carmel en direction du sud-est, vers le Jourdain. C'est un triangle très fertile, où l'Apocalypse situe les derniers événements de l'histoire du monde, en lui donnant le nom d'Armageddon. Au sud du Carmel, et jusqu'à Jaffa, la plaine côtière reprend. Elle porte le nom de Saron, mentionné dans le livre d'Ésaïe que nous venons de l'indiquer. Le passage d'Alexandre le Grand en 320 avant Jésus-Christ y est marqué par une rivière qui porte son nom et se jette dans la Méditerranée vers Césarée. Bâtie par Hérode le Grand, quelque temps avant l'ère chrétienne, entre 22 et 10 avant cette ère chrétienne, la ville de Césarée a été la résidence des procurateurs romains jusqu'à la révolte juive de 70. On a retrouvé, au cours des fouilles, une inscription portant le nom de Ponce Pilate. La guerre juive, la révolte juive de 70, entraîna la prise de Jérusalem et la destruction du temple. Mais cette plaine de Saron est une terre agricole et qui porte partout diverses cultures. Au sud de la grande agglomération de Tel Aviv, c'est Jaffa. Et ensuite, la région porte le nom de Céphala, en hébreu la plaine, avec l'article défini. Le mot désigne une région spéciale qui, outre la plaine proprement dite, comprend les collines qui constituent les premiers contreforts de la montagne judéenne. À l'époque biblique, la Céphala était occupée par les Philistins, dont elle était la richesse et l'orgueil. C'était un grenier d'abondance. Et c'est là que, à l'époque de la moisson, au premier jour de mai, Samson lança ses renards dans les récoltes des Philistins. Lisons dans le livre des Juges. Samson s'en alla. Il attrapa 300 renards et prit des flambeaux. Puis il tourna queue contre queue les renards et mit un flambeau entre deux queues au milieu. Il alluma les flambeaux, lâcha les renards dans les blés des Philistins, embrasa les tas de gerbes, le blé sur pied et jusqu'aux plantations d'oliviers. De nombreux cours d'eau arrosent ce territoire fertile qui n'a cependant jamais appartenu à la frontière d'Israël. Le pays des Philistins est resté constamment en dehors de toute possession israélite, et ce n'est que depuis 1948, date de la constitution de l'État moderne d'Israël, que ce territoire lui a appartenu. Mais cette plaine maritime a été la grande voie de communication entre l'Égypte et la Mésopotamie, la Via Maris des Romains que nous avons déjà mentionné à propos de Megiddo. On en retrouve d'ailleurs des tronçons. Une autre route suivait la Crète, de Beersheba au sud, à Sichem et Megiddo, où elle croisait justement la Via Maris.
Les affluents du Jourdain, en particulier le Wadi Faria et le Jabok, servaient aussi de voie de pénétration. C'est l'itinéraire emprunté par Abraham et Jacob, puis par Josué, lors de la conquête du pays. Ce relief explique aussi les influences qui ont pu s'exercer et le tempérament des tribus d'Israël installées en Canaan. Les tribus du Nord avaient une vie plus douce dans un pays plus fertile et mieux arrosé que les habitants du désert de Juda, obligés de lutter pour vivre. Jésus-Christ lui-même trouvera un meilleur accueil en Galilée qu'en Judée, et il restera 30 mois sur les rives du lac de Tibériade. Dans ce cadre géographique va se dérouler à travers les siècles la plus extraordinaire des épopées humaines, celle d'un peuple à la recherche de son Dieu. Et c'est pourquoi aujourd'hui encore, ce pays biblique a une influence particulière sur tous ceux qui l'abordent et qui l'abordent en ayant la certitude d'y rencontrer quelque chose d'autre. Car en effet, l'aventure continue. Le livre écrit par des hommes sur cette terre est un livre d'hommes, la Bible. Il reste le guide de notre aventure personnelle sur le coin de pays où nous luttons, quel qu'il soit. N'est-ce pas la meilleure raison de poursuivre notre route dans l'espace et dans le temps, sur les traces du maître de la vie ? C'est ce que nous vous proposons de faire ensemble.

Oui, poursuivons notre aventure en compagnie de la Bible. Nous avons noté que les écrivains sacrés possédaient l'écriture et que le support sur lequel ils pouvaient travailler était soit le papyrus, soit le parchemin. Nous avons également noté que la rédaction totale dans l'ensemble des livres de la Bible s'était étalée sur environ 1500 ans. Mais la question se pose, quelle raison avaient des hommes d'écrire ce texte? Ils ont été inspirés. C'est le mot qu'il faut utiliser et qu'il faut d'abord définir. D'après l'étymologie, inspirer quelque chose à quelqu'un, c'est le lui souffler. Dans l'usage, l'inspiration désigne une action libre et qui s'exerce par voie d'influence plutôt que de contrainte, en laissant une certaine latitude à celui qui l'a subi. Et ce fut exactement le sens qu'il faut donner à l'inspiration s'agissant de l'Écriture sainte. L'apôtre Paul déclare dans la lettre à Timothée, « Toute écriture est inspirée de Dieu et utile pour enseigner, pour convaincre, pour corriger, pour instruire dans la justice, afin que l'homme de Dieu soit accompli et propre à toute bonne œuvre. » Un guide, voilà ce que veut être l'Écriture pour chacun, pour convaincre, enseigner, corriger, instruire dans la justice. L'apôtre Saint Pierre, dira lui aussi quelque chose de semblable, en soulignant que nulle prophétie n'est affaire d'interprétation privée, mais, ajoute-t-il, c'est poussé par la parole de Dieu et par la puissance de Dieu que des hommes ont parlé de sa part. L'action divine, en effet, les pousse. Le mot est employé souvent et par divers auteurs. Car les auteurs sacrés ont tous fait l'expérience de la foi avant d'être ce qu'ils sont devenus. Moïse, dans le désert, va rencontrer Dieu dans cette vision du chapitre 3 du livre de l'Exode où il voit un buisson qui brûle sans se consumer. « Je m'approcherai, dit-il, je voudrais voir. » Et il va là entendre Dieu lui ordonner de se rendre en Égypte, de s'y rendre à nouveau, afin d'être l'instrument de la libération du peuple d'Israël. Et malgré ses réticences, il devra se soumettre à l'action divine et faire sortir du peuple le peuple de l'esclavage. Avant la conquête du pays de Canaan, 40 ans plus tard, Josué sera lui aussi réconforté par la rencontre qu'il va faire dans les plaines avant Jéricho, au bord du Jourdain, de ce Dieu qui lui dit « Fortifie-toi et prends courage, je serai avec toi. » Le jeune Samuel

Dieu et qui a une vision et qui entend l'ordre de Dieu, qui enverrai-je? Me voici, répond-il, envoie-moi. Peu de temps après lui, presque son contemporain, voici Jérémie qui dira, Éternel, tu m'as saisi, tu m'as vaincu, tu m'as persuadé et je me suis laissé persuader. Et c'est toujours cette même adhésion de l'homme à une tâche qui le dépasse. Les hommes les plus simples sont eux aussi appelés. C'est le cas de Matthieu, celui qui deviendra l'évangéliste. Il est douanier, assis au bureau du péage, collecteur d'impôts. Une tâche particulièrement méprisée par les Juifs. C'était en effet collaborer avec l'occupant romain. Et Dieu, Jésus passe. Il l'appelle. « Toi, suis-moi, lui dit-il. » Et, rapporte le texte dans l'évangile de Matthieu, il se leva et le suivit. Les auteurs sacrés, à plusieurs reprises, emploient une expression que nous retrouvons. « La parole de l'Éternel me fut adressée en ces mots. » Ils soulignent ainsi que l'inspiration était pour eux nécessaire. L'action divine était indispensable. Elle les a poussés à témoigner. Ils n'ont pas volontairement choisi cela. Le prophète Amos, par exemple, le dira, alors qu'on lui reproche de se rendre dans une sorte d'incursion dans les territoires du Nord, il répond au grand prêtre qui l'interpelle, « Je ne suis pas prophète, ni fils du prophète, mais l'Éternel m'a pris derrière le troupeau et m'a dit, « Va, prophétise à mon peuple d'Israël. » Même chose pour Saül, le premier roi d'Israël. Même chose pour l'apôtre saint Paul, qui, de persécuteur, va devenir persécuté après être le champion, pourrait-on dire, de l'évangélisation dans le bassin méditerranéen. Et ce sont ces hommes-là qui ont écrit sous l'inspiration et dont les textes, aujourd'hui encore, sont l'expression de la volonté divine. L'ensemble de ces livres constitue le texte sacré de la Bible, 39 livres dans l'Ancien Testament, 27 livres dans le Nouveau Testament, 66 livres en tout. Les premiers de ces écrivains étaient juifs, et ce n'est pas étonnant de constater par conséquent que la formation du canon, le canon c'est la règle qui a été suivie, va commencer chez les juifs de Palestine, et comprend les livres de l'Ancien Testament écrits en hébreu, avec quelques parties en araméen. Les chapitres de Daniel, chapitre 4 de Daniel jusqu'au verset 7, du jour au chapitre 7, ont été écrits en effet en araméen. 36 livres, dont le nombre a été ramené à 22 par les docteurs juifs, suivant le nombre de lettres de l'alphabet hébreu. Et ce texte a été divisé en trois sections, la Torah, la loi de Moïse, les cinq premiers livres, les Nébim, c'est-à-dire les écrits historiques, les Ketubim, qui sont les écrits poétiques. Et nous pouvons emprunter à un théologien du siècle dernier, Louis Gossen, cette remarque sur le canon et son histoire, dans un ouvrage intitulé « Le canon de l'Ancien Testament ». Je cite, c'est dans l'histoire d'Israël un fait très digne d'étonnement, un fait, nous osons le dire, non moins prodigieux que celui de la conservation de cette race d'Abraham, qui se maintient encore 3180 ans au milieu des nations, comme une seule famille, infusible et impérissable. C'est, disons-nous, un fait très digne d'étonnement que la parfaite et constante conservation de leur canon pendant 33 siècles et demi. On a vu depuis Moïse jusqu'à nos jours, chez ce peuple incomparable, malgré tous ses égarements et ses affreux malheurs, une unanimité perpétuelle à reconnaître sans aucune variation le recueil sacré de ses écritures à mesure qu'il se formait et le recueil tout entier depuis qu'il est achevé, c'est-à-dire depuis 33 siècles. Ce canon que nos Bibles partagent en 39 écritures, mais que les Juifs ont coutume de diviser en 22 livres, comme ont fait aussi, d'après eux, les anciens pères. Ce recueil, disons-nous, terminé 400 ans avant Jésus-Christ,
n'avait cessé depuis cette époque

d'être lu dans toutes les synagogues de l'univers comme livre de Dieu. Et Gossen continue, le témoignage de Joseph est digne d'être ici rappelé, car cet historien n'avait que 30 ans à la mort de saint Paul. Rien, dit-il à Appion, ne peut être mieux attesté que les écrits autorisés parmi nous. En effet, il ne saurait être sujet à aucune discordance, car on approuve parmi nous que ce que les prophètes écrivirent il y a beaucoup de siècles, enseignés qu'ils étaient par l'inspiration même de Dieu. On n'a donc garde de voir parmi nous, comme chez les Grecs, un grand nombre de livres qui discordent et se combattent. Nous n'en avons que 22 qui comprennent tout ce qui s'est passé parmi nous et auxquels on a toute raison d'ajouter foi. Fin de citation. Le premier des auteurs sacrés, c'est Moïse, et c'est le livre du Deutéronome qui nous déclare que Moïse a écrit le livre de cette loi, ce texte de l'alliance entre Dieu et le peuple d'Israël. Après Moïse, les textes ont été ajoutés au canon au fur et à mesure de leur rédaction. La collection de ces livres saints a été terminée avant la captivité, au VIe siècle avant Jésus-Christ. Esdras, appelé scribe habile dans la loi de Moïse, a joué pour la constitution de ce canon un rôle important, et le Christ lui-même, dans un texte de l'Évangile selon saint Luc, va le confirmer aux disciples qui le rencontrent à Emmaüs après sa résurrection, sur le chemin d'Emmaüs après sa résurrection. Il va rappeler, en citant la loi et les prophètes, les événements de l'histoire. Et cette histoire continue dans l'expérience de chacun. Voici celle d'un croyant contemporain qui avait peur d'être victime d'un cancer. Feuilletant l'Écriture, il arrive à ce texte de l'Épître aux Romains, « Car vous n'avez pas reçu un esprit de servitude pour être encore dans la crainte. » Et voici ce qu'il dit. « Je me redressais sur mon siège. Ce verset était pour moi. » Je demandais à Lise, c'est son épouse, de le relire. Tandis qu'elle s'exécutait, je me rendis compte qu'il décrivait exactement ce que produisait une peur dévorante, un esprit de servitude qui m'entravait et dont je souhaitais être délivré. Je racontais aux enfants ce que j'étais en train de découvrir, de la puissance latente d'un verset qui se transformait en puissance opérante lorsqu'on proclamait ce verset. Puis, je mis en pratique le principe appliqué par Jésus dans le désert. « D'accord, Seigneur, dis-je, je vais me mettre en position d'attaque. Je sais que ce verset m'est destiné. Je m'en saisis comme de la seule arme dont j'ai besoin. Je revendique ce verset comme étant ta propre voix, énonçant un fait réel. Je n'ai pas reçu un esprit de servitude pour être encore dans la crainte, mais j'ai reçu un esprit d'adoption. Seigneur, j'énonce clairement ce fait. » Certes, il serait simpliste de prétendre qu'après cela, je n'eus aucun mal à demeurer dans la présence de Dieu. Je continuais à subir les assauts de la peur, et la peur s'emparait de mon attention pour la détourner de Dieu. Mais je disposais maintenant moi aussi d'une arme à opposer à la crainte, une arme qui me permettait de me réfugier derrière l'esprit. Chaque fois que je subissais une attaque, je me bornais à une seule réplique, mais une réplique immédiate qui proclamait cette réalité, car vous n'avez pas reçu un esprit de servitude pour être encore dans la crainte, mais vous avez reçu un esprit d'adoption. Je remerciais le Seigneur pour cette réalité. Voilà tout ce que je faisais. Et c'est aussi, chers amis, tout ce que nous avons à faire, chacun dans sa propre expérience.

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1: 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Bonjour Daniela.
2: Bonjour Joël.
1: Nous avons laissé l'homme et la femme dans une bien, bien mauvaise posture et pourtant quand même avec une main tendue par Dieu. Et cette main, elle se dirige vers l'homme qui sait qu'il peut la saisir, qu'il n'est pas abandonné. C'est ce que nous avons retenu de la dernière rencontre que nous avons eue ensemble. Mais alors, quelles sont les conséquences et applications au travers de l'histoire de la Genèse qui commence à évoluer, qui grandit et qui va passer par tellement d'événements qui nous sont racontés dans ce livre étonnant?
2: On voit, dès que le mal entre dans le monde, que le mal s'installe, s'ancre dans la vie des hommes. Et on a cette histoire où Caïn, un fils d'Adam et Ève, va tuer son frère, c'est-à-dire la jalousie, l'envie, le meurtre. Tout ça s'installe dans la vie, dans l'existence de l'homme. Mais c'est toujours un Dieu, et là je pense vraiment à cette histoire entre Caïn et Abel. Caïn tue son frère, il y a toujours Dieu qui essaye de parler au cœur de l'homme, de raisonner avec lui, pour que l'homme revienne à lui. Mais là, Caïn va prendre sa décision, il ne veut pas retourner à Dieu, et il va fonder une génération qui s'éloignera de Dieu, et qui choisira le mal. Mais de l'autre côté, il y aura aussi des hommes et des femmes qui choisissent de prendre Dieu au sérieux, bien qu'ils vivent au-delà de l'Éden. Ils prendront Dieu au sérieux et le serviront. Et là, on trouve un point de, ou un moment de l'histoire de l'humanité où Dieu dit, et là je vais citer un verset au sixième chapitre du livre de la Genèse. Je vais lire le verset 5 où Dieu dit « Et il vit que la méchanceté des hommes était grande sur la terre et que toutes les pensées de leur cœur se portaient chaque jour uniquement vers le mal. »
1: On peut se demander, lorsque Dieu fait cette constatation, s'il n'y a pas des regrets en se disant « Mais qu'est-ce que c'est que cette création qui se détourne à ce point de mon idéal pour lui ?» Dieu avait un idéal de bonté, d'amour, et voilà qu'il est mis tellement à mal par l'homme. Et on se demande s'il y a du regret. Or, justement, vous étiez en train de lire un texte qui nous dit que Dieu va avoir du regret d'avoir créé l'homme. Vous pouvez nous parler de ce texte?
2: Exactement, c'est le texte suivant, le verset 6, où il est dit que l'Éternel se repentit d'avoir fait l'homme sur la terre et il fut affligé en son cœur. Mais là, c'est la tristesse. Il est triste. Il fut affligé dans son cœur et on voit la sensibilité de Dieu. On voit son cœur. On voit sa souffrance. Parce que là, il va perdre quelqu'un qu'il aime, qu'il a créé, mais qui a choisi le mal et qui a fait un choix fatal. Et là, il doit faire quelque chose. Dieu doit intervenir pour endiguer les conséquences du mal.
1: Mais alors, quand un être aussi puissant que Dieu regrette d'avoir fait la création et avoir créé l'homme, il peut donc l'anéantir d'un seul coup. Et c'est ce qui va se passer?
2: Est-ce que cela va se passer? C'est la question.
1: Et oui.
2: Mais le texte raconte que Dieu a de la patience. Et il a un homme qui, lui, reste fidèle. Il va choisir cet homme qui s'appelle Noé. Il va choisir cet homme. Il va conclure alliance avec cet homme. Il va lui dire d'annoncer aux autres qu'il y aura destruction à cause du mal, à cause de la méchanceté, mais que l'homme peut toujours revenir à Dieu. Et Dieu va trouver une solution pour sauver l'homme.
1: Donc, la sentence tombe, Dieu va détruire l'humanité, mais comme toujours, il y a une porte de sortie. Je vais détruire, mais ceux qui resteront à moi seront sauvés. C'est ça le grand message de Noé.
2: Exactement, exactement. Noé va annoncer que Dieu aura une porte ouverte pour tous ceux qui veulent revenir à lui, qui veulent le prendre au sérieux et qui veulent rompre avec le mal. Parce que le mal détruit. Et il y a toujours cette porte ouverte. Et Dieu est patient. Parce que Noé a prêché pendant des années. les hommes qui vivaient à l'époque avaient la possibilité de revenir à Dieu.
1: C'est-à-dire que chaque fois qu'il y a le péché, chaque fois qu'il y a la séparation avec Dieu, Dieu laisse encore une porte ouverte pour que la réconciliation puisse avoir lieu.
2: Exactement, exactement, parce que c'est l'homme qui doit faire le choix de revenir à Dieu, parce que c'est la liberté. Dieu ne va pas forcer l'homme à revenir vers lui. C'est vraiment la liberté.
1: Donc la porte est ouverte, mais c'est l'homme qui doit la franchir. Dieu laisse la porte ouverte, mais ne force personne à venir, c'est cela?
2: Exactement. Mais Dieu va continuer d'aimer l'homme jusqu'au bout, je dirais. Hein? Mais il ne peut rien faire. Il ne peut pas forcer l'homme de se mettre de son côté ou de revenir à lui.
1: Et dans cette arche que Noé va construire sur les consignes et les indications de Dieu, Dieu va prendre soin de l'homme, mais pas seulement. Il va aussi prendre soin de sa créature et de sa création. Je trouve ce texte très intéressant parce que il n'y a pas que l'homme qui doit être sauvé, c'est aussi le reste de la création, c'est-à-dire les animaux, qui vont aussi être emportés dans cette arche.
2: Exactement, exactement. Il a Dieu prend soin de ce qu'il a fait. Il prend soin de monde absurde et il va frayer un chemin pour que toute la création puisse être sauvée et puisse recommencer en quelque part.
1: Donc cette fois, l'homme a compris maintenant. Donc il ne va plus pécher, il a compris que en restant fidèle à Dieu, son salut est assuré. La leçon a été comprise, vous croyez ?
2: Malheureusement, les choses étaient un peu différentes. Parce que la plupart des êtres humains qui vivaient à l'époque a choisi de rester dans la méchanceté, dans la logique du mal. Et il n'y avait que 8 personnes qui ont pris la décision d'entrer dans l'arche, parce que Noé a bâti une arche, et seulement 8 personnes sont entrées.
1: Vous dites 8, pourquoi? On les connaît? On sait qui sont ces personnes?
2: Voilà, c'est Noé, son épouse, ses 3 fils.
1: Ça fait 6.
2: Et les 3 belles-sœurs.
1: Ah d'accord, donc le couple des parents, 3 enfants et les conjointes, les femmes de ses fils. Ça fait bien 8, oui. Et donc c'est ceux-là qui sont dans l'arche et qui vont être sauvés et les autres ne feront pas ce pas. Alors qu'ils voient pourtant qu'il se passe quelque chose. Ils n'ont jamais vu de bateau, j'imagine, parce que si Noé construit une arche au milieu de nulle part, comme raconte le texte, ils ne prennent pas conscience que quelque chose d'extraordinaire se passe.
2: Apparemment, peut-être ils ne veulent pas voir. Hein. C'est ça, ils n'avaient pas encore plu. C'est le texte le dit. Hein. Les gens ne connaissaient pas la pluie en fait. Et là, Noé dit, il va construire une arche parce que la terre sera détruite par des eaux. Et là, les gens, ils voient que les animaux arrivent et tout ça. C'est quand même un miracle. Parce que les animaux n'arrivent pas comme ça. Hein. Il y a quand même quelque chose derrière tout cela. Mais quelquefois, et j'observe ça, on ne veut pas voir, on ne veut pas croire. Parce que si on voyait réellement, il faudrait changer quelque chose. Il faudrait peut-être prendre d'autres choix. Et c'est peut-être l'être humain qui est déchu, hein, qui hésite. Parce que le mal, hein, je ne sais pas, on est attaché à ça aussi. Hein. Et là, il y a vraiment peu de personnes, peu d'êtres humains qui ont pris la décision d'entrer dans cette arche.
1: Il y a une espèce d'attirance-répulsion pour le péché, pour le mal.
2: Tout à fait. D'un côté on choisit le mal parce qu'il y a peut-être aussi une récompense. Mais de l'autre côté, le mal détruit. Peut-être on a un petit plaisir de prendre le fruit, de le manger. Il y a peut-être un côté un peu très très plaisant, mais de l'autre côté, on ne veut pas supporter les conséquences. Parce que quand on mange le fruit, je dirais, quand on choisit le mal, il y a toujours des conséquences qu'on ne veut pas supporter, qu'on ne veut pas porter et vivre. Et là, c'est vraiment amour-haine. Hein? C'est très très complexe. C'est-à-dire cette absurdité dans laquelle nous vivons, elle est complexe.
1: Arrive donc le moment où l'homme a fait son choix, dans un sens ou dans l'autre, au moment où l'arche se remplit, la porte est ouverte, chacun peut venir, et ceux qui n'ont pas voulu venir restent à l'extérieur et la porte se ferme.
2: Oui.
1: Qu'est-ce qu'on peut dire sur cette porte qui se ferme? Parce qu'on a l'impression que quelque chose de définitif s'accomplit à ce moment-là.
2: Exactement. Quand la porte se ferme, tout le monde a pris sa décision. Et là, il n'y a plus la possibilité d'entrer dans cette porte. Elle est fermée. Et la terre sera détruite. Et là, tout le monde avait pris sa décision. Mais je vois à travers ce texte un Dieu qui veut sauver. Mais il y a toujours un point de non-retour. Et là, c'est vraiment la fin, je dirais, pour ces hommes qui vivaient sur la terre à cette époque. Mais Dieu veut sauver. Et il va continuer avec les hommes qui l'ont pris au sérieux.
1: Eh bien, nous allons retrouver ces hommes la semaine prochaine et nous verrons, Daniela, ce que nous allons encore découvrir dans ce livre extraordinaire qu'est la Bible. Et nous verrons que le plan de Dieu se poursuit au-delà de la Genèse dans toute l'histoire de l'humanité. Merci Daniela et à la semaine prochaine.
2: Je vous en prie, à la semaine prochaine.
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